0: non.
1: Les pommes, oui. On parle des pommes, bien évidemment. La Black Diamond, c'est une variété rare du Tibet. La pâte de loup, c'est une variété française. Et la Rubinette, c'est la Suisse. Bravo, 11 points.
2: Emmanuel, dis donc, c'est pas facile de vous départager tous les deux là depuis tout à l'heure. Hein, donc, là, Emmanuel, 6, peut-être 5 points de plus, on va voir. Alors, on parlait des animaux, on a demandé à l'instant à Alban si elle était un animal, voilà, on a parlé des chats. Toi, si tu étais un animal, est-ce que tu te souviens de ce que tu nous as répondu, ce que tu aimerais être ?
3: L'oiseau, je crois.
2: Petit oiseau pour voler. Un petit oiseau ou genre l'aigle, un truc un peu majestueux.
3: Pas forcément. Un oiseau pour juste voler, quoi.
2: Ouais, voilà.
3: Libre comme Max.
2: Bah oui, voir le monde vu d'en haut, bien évidemment.
3: Voilà, c'est alors, ça, juste la chance de voler, quoi.
2: Je suis un peu rassuré parce que je sais que toi aussi, t'as un porte-bonheur qui est un sac à dos et une serviette de bain. C'est ça ?
3: Ouais. Oui.
2: C'est bizarre comme porte-bonheur.
3: À chaque voyage, je m'en sépare pas.
1: Ah, d'accord. Tu l'as pas toute la journée sur le dos.
3: Oui, mon premier voyage, la première fois que j'ai pris l'avion, je me suis acheté une serviette de bain et j'avais un sac à dos aussi. Et depuis, ils sont avec moi.
2: Bon. Tu es passé dans le JT, alors faut que tu me racontes ça. Quelle occasion tu es passé à la télévision, surtout dans le journal télévisé.
3: Oui, et de Claire Chazal.
2: Dans le journal de Claire Chazal, d'accord. Mais c'était qu'est-ce qui se passait
3: de Claire Chazal.
2: Ouais, bien sûr.
3: Et donc, c'était pour une mise sous enveloppe dans les élections, en fait, en 95.
2: Ah ouais. Ok.
3: Voilà, donc j'ai été recruté, voilà, j'avais 21 ans, bref. Et donc on a mis la mise sous enveloppe, et comme ils n'avaient pas le droit de questionner les
2: politiques, d'autres
3: reportages, et je suis passé un dimanche soir.
2: Oh, dis donc alors, c'est la classe, ça passait.
3: Dans le journal de Claire Chazal.
2: Ah ouais, dans le journal de Claire Chazal, c'est bien. Et puis Emmanuel, tu as aussi monté les marches du Festival de Cannes, dis donc, avec Thierry Lhermitte. Grande classe, ça. Avec Patrick Timsit également. Enfin voilà, j'ai l'impression que t'as fait plein de choses, t'as vu plein de gens.
3: Oui. C'est bien pareil, dans le cadre de l'animation, Ken Junior, en fait, était animateur pour le festival Ken Junior.
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1: Alors, nous avons tout au long de l'année posé la question à nos auditeurs, à nos candidats. Quel animal aimerais-tu être si tu étais un animal? Eh bien, Hélène, elle a répondu...
2: Ah oui.
1: Oui.
2: La tortue.
1: Hélène, elle veut être une tortue. Alors, pourquoi la tortue, Hélène?
3: Eh bien, parce que justement, j'ai beaucoup de difficultés à aller doucement. Et alors, comme ça, en étant réincarnée en tortue, forcément, je prendrais mon temps.
1: Ça serait plus que ton temps, hein, parce que pour traverser le jardin, imagine-toi qu'elle prend 6 mois de vacances, la tortue. Hein.
3: Eh bien, c'est pas vrai.
1: Oh, ça va pas très vite. Non,
3: c'est pas vrai, parce que j'ai eu une tortue que Jean-Pierre m'a offert pour un anniversaire. Le temps d'un quart d'heure, la tortue, elle a gratté, elle est partie, on l'a jamais plus retrouvée. Mais un quart d'heure, hein, elle a pas traversé le jardin, voilà. Donc, non, ça creuse et ça fout le camp et ça va vite parfois.
1: Hein. C'était une tortue sous substance, hein, parce que moi, la mienne, je peux te dire qu'elle mettait 3 jours à traverser le jardin. Enfin,
2: c'est
1: bref.
2: Non, que Jacques Chirac
3: c'était
2: donnait à sa femme.
3: C'était pas une Hermann.
1: Bah, voilà, ok. Alors. On parle de Jean-Pierre, nous allons parler de ta rencontre avec Jean-Pierre. Ah, parce que vous adorez tous les deux la musique. Toi, quand t'étais jeune, t'allais souvent avec des amis au concert, dans des pubs. Jean-Pierre, il était avec un groupe d'amis, le même groupe d'amis que le tien. Vous vous êtes rencontrés, perdus de vue, retrouvés. Et il y a 15 ans, dans un concert, bim bam boum, qu'est-ce qui s'est passé?
3: Eh bien, il y avait Dr. Feelgood.
1: Et vous vous êtes retrouvés. Et c'est toi qui a fait le premier pas. Hein.
3: Oui, un peu réservée. Je suis un petit peu plus extravertie, on va dire.
1: Et voilà, mais t'as bien fait puisque ça fait 15 ans et vous êtes toujours ensemble. Premier voilà. Alors, là, tu as 2. Tu vas peut-être marquer 3 points de plus grâce à cette question à choix multiples. Je te pose la question, je te propose des réponses. Et évidemment, tu auras 10 secondes pour me donner ton choix. Tiens, on écoute Indiana Jones. Indiana Jones, mon personnage préféré. Dans une autre vie, je suis mariée à Indiana Jones. Oui. Mais bon, c'est malheureusement...
2: C'est le fouet, ça.
1: Non, c'est Harrison Ford. Alors, quel accessoire Harrison Ford a-t-il dû apprendre à maîtriser spécialement pour jouer Indiana Jones? Un sabre? Un fouet? Un arc? Ou il a dû dresser Eric Bastien? Alors... Quel accessoire a-t-il dû apprendre à maîtriser? Un sabre, un fouet, un arc. Éric Bastien, top chrono, 10 secondes.
3: Un fouet.
2: Oh, j'ai un peu influencé. C'est de ma faute. C'est de ma faute.
1: Eh oui, bien sûr, c'est le fouet, évidemment. Voilà, et si vous êtes sage, je vous raconterai l'anecdote de Indiana Jones. Pourquoi, au lieu de son fouet, il prend son pistolet et il tue le mec en face de lui pour aller plus
2: vite. C'est pas une histoire de... Il était pas un peu
1: il est à l'inverse de la constipation. Allez, fait 3 points de plus, t'as 5.
2: Il y a des besoins, quoi. Voilà. C'est intéressant, hein, toutes ces belles anecdotes.
1: Oh, fais-tu une émission à la rentrée?
2: Elle peut proposer ça ici à la rentrée.
1: Écoutez,
2: une belle émission sur les anecdotes de films.
1: Oui, j'en ai plein, milliards.
2: J'écouterai. Hein. C'est avec nous, avec Ici Héros à Saint-Genier des Fontes-Dieppe. Mais il est en vacances dans le Vaucluse. Je vous rappelle qu'il prépare le barbecue, les chipots, les chips. Enfin, voilà, il est en famille, il profite bien. Alors, on a parlé de cette question là. Si t'étais un animal, on t'a aussi posé la question d'ailleurs. Si t'étais un animal, qu'est-ce que ce serait, toi, Samuel?
4: Un petit singe ouistiti.
2: Un petit ouistiti, c'est vrai que c'est mignon ça, un petit ouistiti. Pourquoi? Ouais, parce que
4: j'ai toujours voulu en avoir un. Mais ma mère a jamais voulu, ma femme ne veut pas.
2: Ah ouais.
1: T'as vu une nuit au musée? T'as regardé une nuit au musée?
4: Ouais, j'ai adoré.
1: Il te plaît le petit Dexter, le ouistiti, hein? Bien sûr.
2: Alors notre Samuel a beaucoup voyagé, les États-Unis. T'as fait le Grand Canyon. On prend un peu des idées de sortie là pour cet été. Enfin, des bons plans. C'est joli le Grand Canyon.
4: Magnifique. Chaud, mais magnifique.
2: Ah ouais, chaud, bien sûr.
4: Ah, très très chaud.
2: Qu'est-ce que tu as découvert là-bas, au-delà des paysages? Qu'est-ce que tu retiens? Des rencontres?
4: Les Indiens, les rencontres. On a fait Las Vegas aussi, casino. C'était la première fois que je rentrais, que je jouais à la roulette.
2: Ouais.
4: Monument Valley, Los Angeles, New York. On a fait le grand parcours.
2: Bah, pas mal ça.
4: Alors, en plus,
2: Vegas, ça a dû te plaire parce que j'ai vu que tu t'aimais bien jouer au poker. T'as joué toi dans un club de poker?
4: Ouais, c'est ça. Mais à l'époque, je jouais pas autant que... J'ai plus joué à la roulette là-bas qu'au poker, j'ai pas joué là-bas.
2: Ok.
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1: Hélène, une fois, figurez-vous qu'elle devait dormir dans un camping. Voilà. Et puis elle se fait un petit coup de stress, le gérant, je ne sais pas ce qui s'est passé avec le gérant, mais bon, tu nous raconteras peut-être. Et elle se dit, allez, je me casse, je vais dormir ailleurs. Elle prend son matelas et elle va dormir dans les vignes. Et qu'est-ce qui s'est passé? Tu t'es fait réveiller par quoi?
2: Eh bien, je me suis fait réveiller par les lampes torches de la gendarmerie qui cherchait. Et alors, bon, moi, j'essayais de dormir, mais je voyais bien que ça faisait des jeux de lumière. Donc, je sors de ma toile de tente et le gendarme m'a dit qu'il cherchait. Il cherchait. Nous cherchait quoi? Et il cherchait un cadavre.
1: C'est sympa! Tu campais dans un endroit hyper cool! Génial!
2: C'était cool! Mais je me suis rendormie, je me suis rendormie parce que je ne sais pas s'ils l'ont trouvé ou pas, mais je me suis dit, de toute façon, il est mort, il ne va pas.
1: Oui, il ne va pas nous. Voilà. Bon, tu as bien raison. Alors, écoute bien, tu as 5, il a 6.
3: Excusez-moi, est-ce qu'on pourrait d'abord jouer avec Samuel? Parce que Samuel nous a fait part, Catherine Cournon, qui était un peu pressée, mais je vous jure que c'est vrai. Hein. Il a les merguez à mettre sur barbecue. On est d'accord, Samuel?
1: Non, pas du tout. On va jouer.
3: Il est speed, hein.
1: Là, tu perds du temps, justement. Alors, Hélène, tiens, je te mets une petite chanson.
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1: Alors, Hélène, quel est le nom du petit anneau métallique utilisé en alpinisme pour relier les cordes? Quel est le nom du petit anneau métallique utilisé en alpinisme pour relier la corde? Top chrono, 10 secondes.
2: J'ai envie de dire quelque chose, mais je suis
1: dis, vas-y, vas-y.
2: Mousqueton.
1: Eh ben, t'as bien fait parce que c'est ça, c'est le mousqueton. Voilà. Ouais. Eh oui, le mousqueton.
2: Et oui, comme je reviens de bord de mer, mousqueton aussi, mais voilà.
1: Il y a des mousquetons partout. Bravo, t'as 10.
3: Bon, alors comme ça, Samuel, on est pressé là.
5: Oui, j'ai les merguez qui m'attendent.
3: J'ai bien compris. Mais enfin, quand même. Oui, mais enfin, on va quand même continuer de jouer tranquillement et de raconter que Samuel, qu'un jour, t'as été dans le Vieux-Nice. Oui, Samuel, tu es parti te promener dans le Vieux-Nice quand une jeune fille passe en disant qu'il y a au loin. Oui. Jay-Z et Beyoncé. C'est vrai?
5: Ouais, c'est vrai. Dans un restaurant.
3: C'est énorme. Alors, du coup, t'as été voir? Tu t'es approché?
5: J'ai été voir, ils avaient qu'un seul garde du corps.
3: Ouais.
5: Puis ils sont sortis pour rentrer dans le camion et puis ils étaient juste devant nous à un mètre de distance.
3: Ok. Et tu as attendu qu'ils sortent du restaurant pour essayer de refaire des photos ou pas du tout?
5: Non, nous on attendait déjà, nous on était devant le restaurant.
3: Okay.
5: Et en fait, lui, le garde du corps, il est sorti avec une grosse lumière puissante pour pas qu'on puisse prendre de photos, justement.
3: Eh oui, c'est souvent comme ça. Bah oui. Et puis, on parlait des États-Unis tout à l'heure. Alors, t'es parti aux États-Unis, t'as pris l'avion. Comment t'as fait des bêtises dans l'avion?
5: Apparemment, oui.
1: C'est-à-dire?
5: Il y a ma mère à côté. Elle était dans l'avion aussi, ma mère et ma sœur.
3: Oui. Et alors, on peut savoir, là on écoute, y a-t-il un pilote dans l'avion, là, hein, la bande originale?
5: Et j'ai fumé dans l'avion.
3: Ah voilà, t'as fumé dans l'avion, ce qui est absolument interdit.
1: Ça a été autorisé pendant des années.
3: Ah bah oui, mais là c'était interdit, t'as été dans les toilettes pour te cacher. Alors, c'était une cigarette électronique qu'il a fumée. Mais ça s'est passé comment? C'est genre, vraiment, tu t'es fait gronder, tu t'es fait choper ou...
5: Non, c'était pas une cigarette électronique, c'était une vraie cigarette.
3: Ah, c'est une vraie cigarette.
5: Elle s'est mis à sonner.
3: Tu m'étonnes. Donc l'alarme s'est déclenchée, t'as un peu stressé, et du coup, les hôtesses sont venues te chercher.
5: Exactement, puis elle m'a demandé mon passeport pour le pilote, et le pilote a envoyé ça par radio.
3: Ah ouais?
5: Bravo!
3: Ah ouais, tu t'es fait flipper quand même, là.
5: Ouais.
3: Et oui, parce que...
5: Quand ils... m'a sorti de l'aéroport, j'étais pas tranquille.
3: Et non, mais c'est la règle, hein. Ils ont donné ton identité pour que la police américaine ait des renseignements sur toi, et à ta sortie d'avion, tu faisais pas le malin, mon gars, hein.
5: Non, j'ai...
3: Ouais, ça confirme derrière toi, hein, on est bien d'accord. Hein. Bon, tu feras plus, hein, tu promets. Allez, voici ta question. Bon, très bien, t'es fumé sans cornet. Ça vaut 5 points. On cherche un prénom. Je te demande le prénom de Madame Bovary. Top chrono, 10 secondes. Le prénom de Madame Bovary, héroïne de la littérature.
5: Non.
3: Comment?
5: Emma.
1: Merci maman.
3: Ouais, Je sais pas, c'est maman qui est à côté, mais
1: si,
3: madame
1: si,
3: Bovary.
1: C'est maman,
3: ah,
1: bah, voilà.
5: maman elle m'avait sonné Simone.
3: Ah d'accord, bah écoute, en tous les cas, c'est une bonne réponse. Sortie en 1857, est évidemment le livre de Gustave Flaubert.
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1: Edgar, tu voulais être un requin, voilà, bon.
2: Oui.
1: Et si tu avais dû rencontrer quelqu'un de connu, tu aurais aimé rencontrer Machiavel.
2: Oui.
1: Requin, Machiavel, il y a une petite thématique quand même.
3: Dossier, hein.
1: Ouais. Pourquoi ? Qu'est-ce que tu aurais voulu lui demander à Machiavel ?
2: Parce que je m'intéresse à la politique et les comportements de l'être humain, surtout les sommes politiques. Et donc, je pense que j'aurais bien voulu comprendre et savoir comment on pourrait faire pour mieux faire dans ce monde qui est quand même pas mal compliqué.
1: Ah là voilà. Là, bah je ne sais pas si Machiavel aurait été le meilleur interlocuteur, mais je ne sais pas si ça n'a pas un peu une cause perdue. Mais bon, écoute, qu'est-ce que tu peux faire ? On essaye tout ce qu'on peut, hein, voilà. Qu'est-ce que tu vas faire là ? Tu pars en vacances quand, mon petit chou ? Tu pars où en vacances ?
2: Au début des mois de août, on part 15 jours à Marseille,
1: ouais.
2: Et 15 jours des côtés de Bretagne.
3: Oh, c'est les opposés, là.
1: C'est les opposés, là. Okay.
2: Oui, voilà, c'est la famille.
1: Ah, Marseille, on adore. Bon, alors, écoute, j'ai aussi un truc quand même un peu intéressant à raconter à nos auditeurs. Tu as un talent inutile. Il paraît que tu as un pouvoir magnétique. Ça veut dire que, avec. T'as un magnétisme, tu fais avancer l'heure, et alors là, il y a un truc, il va falloir que tu m'expliques. Tu fais des éclairs quand tu bouges les draps.
2: Oui, en fait, c'est ça parce que m'a posé la question. Oui, quand
1: oui.
2: j'étais enfant, je sais pas, il y avait trop d'électricité dans mon corps, dans les cheveux. Et la nuit, je voyais que ça arrivait à bouger les bras, à faire des étincelles.
1: Ah.
2: Des étincelles, beaucoup. Je sais pas si ça arrivait à le faire. Et après, avec le temps, j'ai compris que si j'arrivais à me toucher plusieurs fois, avec les mains, j'arrivais un peu à bouger les horloges comme ça de soi. Ah. Donc c'est trop marrant.
1: Ah bah tu m'étonnes que c'est marrant.
3: C'est sa femme qui doit être contente s'il fait des étincelles dans les draps.
1: Oh là là là là, la lourdeur du gars.
3: Il n'y a que vous qui voyez le deuxième sens.
1: Ah oui, c'est
3: hein,
1: sûr que les étincelles dans les draps, c'est pour faire quoi la smoule. Allez, tais-toi. Bon, allez, c'est la question à choix multiples. Écoute bien, je vais te poser la question. Je vais te proposer des réponses et tu auras 10 secondes pour faire des étincelles dans ta réponse. Alors tiens, je te fais écouter une chanson. Alors, on va parler de la marmelade.
3: C'est une chanson d'Andros ? Ah, je vous la fais jusqu'à vendredi, à la totale. Hein.
1: Quel fruit est à l'origine du mot marmelade ? Alors, est-ce que c'est la myrtille ? Le pamplemousse ? Le coin ou les larmes d'Éric Bastien qui perd depuis 2 ans. Allez, quel fruit est à l'origine du mot marmelade ? Myrtille, pamplemousse, coin, les larmes d'Éric Bastien. Top chrono, 10 secondes.
2: Je dirais myrtille.
1: Et non, c'est pas myrtille, mon petit chat. Non, c'est le coin. Parce que le mot marmelade, ça vient du portugais marmelada, qui désigne à l'origine une confiture de coin. Et c'est beaucoup plus tard que le mot a servi à désigner toutes les confitures d'agrumes, notamment d'orange. Pas de point.
3: Sylvie, alors tu aimerais déjeuner, on pose souvent cette question, avec un acteur qui fait partie des acteurs préférés de comédie d'ailleurs en France, c'est Gérard Jugnot. Alors, pourquoi Gérard Jugnot ? Parce que je crois que tu as une idée bien en tête si tu déjeunes avec lui.
4: Comme je sais qu'il est scénariste... metteur en scène et tout, enfin qui fait le film en fait.
3: Oui.
4: Du coup, parce qu'en fait, j'aurais bien voulu que ma vie passe au cinéma. Je voulais écrire le livre, mon autobiographie, mais bon, c'est trop compliqué, puis ça rapporte pas d'argent. Et je me suis dit, si quelqu'un pouvait faire un film sur les temps de ma vie, ça serait.
3: D'accord. Ah, t'aimerais le convaincre de faire un film sur ta vie ? Tu penses que ta vie, on peut la voir au cinéma ? C'est possible, hein ?
4: Bah, c'est vrai que je vois des films, c'est pas plus ni moins que.
3: Écoute, chaque personne peut inspirer effectivement un sujet de film.
1: Elle a raison, il y a des films que j'ai vus où tu te dis...
3: C'est vrai.
1: Dis donc, les scénaristes, ça va au niveau du rien ? Voilà.
3: J'espère que tu pourras la rencontrer en tous les cas. Et puis un petit point mode, tu t'habilles un peu comme un garçon manqué, toi, c'est ton style.
4: Oui, c'est vrai que les robes, ça n'a jamais été ma tasse de thé.
3: Okay. Ouais, il faut tous les styles. Hein. Non, mais c'est pratique en plus, hein, que c'est le côté pratique qui t'intéresse. Voilà.
4: Oui, c'est ça. Oui, moi j'aime bien tout ce qui est pratique, qui a des poches, tout ça.
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1: Alors, Peggy, elle stresse facilement. Voilà. Bon, je ne sais pas pourquoi. Stress. Donc, pour la détendre, il paraît que tes patrons, ils te lancent des défis pendant les rendez-vous clients. Il faut que tu places des mots.
2: C'est ça. Ça, c'était dans l'automobile, oui. C'était assez récurrent.
1: Alors, qu'est-ce que t'as dû placer comme mot, par exemple ?
2: Bah, placer le mot choucroute, par exemple, explique comment on fabrique une pièce et comment on la contrôle, c'était pas simple.
1: Mais c'est pas mal, ça, de dire choucroute. Mais est-ce que ça te détendait vraiment ?
2: Complètement, parce qu'on a vraiment, on est partis en fou rire. La dernière fois, on est tous partis en fou rire. Le client compris. Ça a tellement bien détendu que bon, l'audit s'est franchement très très bien passé.
1: Ah bon, d'accord. Écoute, je te donne le défi de prononcer le mot maroufle.
2: Maroufle,
1: écoute, déjà, tu vois, voilà. Alors, il paraît que bon, comme tu te détends beaucoup et que tu aimes rire, tu vas voir la Madeleine Proust, hein, l'humoriste.
2: C'est ça.
1: Mais tu t'es mis tellement à rire que qu'est-ce qui s'est passé ?
2: Eh ben, Madeleine Proust, elle s'est assise sur sa chaise, puis elle a dit, on va attendre que la dame dans le public, elle ait fini de rire.
1: Ah ben ça a dû bien te mettre à l'aise.
2: Ah ça, ça met à l'aise, donc le fou rire finit par un fou rire nerveux, et donc incontrôlable, avec ma maman qui me tapait des coups de coude dans les côtes en me disant, arrête, tu nous fous la honte.
1: Oh, putain. Et t'as mis combien de temps à t'arrêter ?
2: Je dirais 5 bonnes minutes, parce que le public en a joué, bien sûr. Les gens se retournaient, me regardaient. J'arrivais à me calmer, ils repiquaient un fou rire et c'était reparti.
1: Oh là là là là là là. Bon, bah écoute.
2: C'était assez drôle.
1: Oui, bah c'est bien. moi j'aime bien. Quand j'ai fait mon spectacle, j'aime bien les gens qui rient.
3: Bah oui.
1: Très fort et
3: c'est mieux en même temps.
1: Ben non, parce que c'est un vrai truc pour te faire des vannes, c'est génial.
3: D'ailleurs, c'est quand
2: très bon public.
1: Ben oui.
3: Et vous jouez quand là ? Quand
1: est-ce qu'on te revoit ? Je ne sais pas, on verra.
3: Les statues à Montélimar, les gens qui viennent en ton honneur, écoutez, dans les salles, blindés.
1: Je verrai peut-être.
3: Oh, la rentrée va être partout celle-là.
1: Oh là là. Seulement. Alors, mon petit chou, j'aimerais que tu marques ces 5 points là. Ce serait pas mal. Hein.
2: Bon, on va essayer quand même. Ce serait bien qu'on décolle un peu là.
1: Ça serait pas mal. Là, franchement, j'aimerais. Hein. Bon, ma réalisatrice bretonne t'a mis une petite chanson d'ambiance.
3: Ah, dès qu'elle peut nous le mettre, ça.
1: Ah bah, ça. Dana Press. Alors, écoute bien. Ça, si tu trouves pas quand même... hein, voilà. À base de...
2: Ah, mais tu mets la pression.
1: Non, bah, je te mets pas la pression. Choucroute.
3: Encore un mauvais coaching.
2: Maroufle.
1: À base de quelle farine sont fabriquées les galettes bretonnes? À base de quelle farine?
2: Sarrasin.
1: Ah bah voilà, bon bah voilà, même pas les 10 secondes, bim bam boum, bravo, 5 points. Allez. Oui, c'est la farine de sarrasin, quoi, avec de laquelle on fait les galettes, ouais, voilà. Ouais. Allez, 7 pour Peggy.
3: Trop de questions sur la Bretagne, là. Tout le temps, la Bretagne, tous les jours, tout le temps, là.
1: Donc, ma mère était bretonne, tu vas te détendre.
3: Ah, oui. Très très bel accent franc-comtois d'ailleurs, Peggy, je trouve. Hein. On peut pas passer à côté, on est bien d'accord. Hein.
4: Bel accent,
3: oui. Ah oui, ça on l'a bien reconnu. Dis donc, toi tu fais ton malin, Laurent, mais parlons de ta rencontre avec Nathalie. Hein. On était un peu timide, on s'était inscrit sur un site de rencontre.
4: Allez. Intimide, non, parce que bon, c'est sympa, il y a une sorte de catalogue, on choisit, quoi.
3: Bien sûr. Catalogue La Redoute. Bon, alors, tu t'inscris sans vraiment y croire. Et puis, t'avais un petit mois d'essai, comme t'es une pince comme moi, bah, t'allais arrêter, voilà, parce que t'es arrivé au terme du truc. Sauf que, le dernier soir, qu'est-ce que tu vois? Une fiche?
4: Oui.
3: Sans photo.
4: Une fiche, en fait.
3: Et sans Attends, mais une fiche sans photo. Alors, pourquoi t'envoies quelque chose, du coup?
4: Parce qu'elle avait mis en petite, juste une petite phrase en fait, ouais. Il n'y avait pas de détails forcément, tout ça. Et donc

0: elle avait un fils qui était petit aussi. Et en fait, pour faire le petit truc un petit peu, on a fait croire que c'était le fruit du hasard.
1: Ah, d'accord. Pour faire croire au hasard. D'accord, j'ai compris. Donc, les enfants
0: c'est pas McDo, c'est pas. D'accord. Pour les enfants, en fait, comme si, ah, ben tiens, qu'est-ce que tu fais là et tout. Puis, hop, on s'est installés ensemble à table.
1: Ils sont forts. Bon, mais ça a été un vrai coup de foudre. Hein. Ça fait 17 ans que vous êtes ensemble et mariés depuis 7 ans. Ce sont les noces de laine. Donc, vraiment, bravo.

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0: Elena Bailly cartonne avec la réédition de son album Elle et les deux. Et avant de partir pour une grande tournée de Zénith au printemps et une flopée de festivals d'été, elle vient partager avec vous dans Décibels ses chansons préférées. Et bienvenue Elena.
1: Eh bien, merci beaucoup.
0: Quelle joie de vous recevoir à nouveau dans Décibels, hein, puisqu'Elena, on s'est vu il n'y a pas très longtemps pour parler, c'est vrai, du carton de Elle et les deux, la réédition du premier album avec 5 nouvelles chansons. Je le disais, il y a aussi une autre partie de tournée, une très grosse partie de tournée qui arrive. Qu'est-ce que on peut vous souhaiter pour 2026, à part écouter de la bonne musique, parce que ça, vous allez vous en occuper ici pendant une heure.
1: On peut me souhaiter que je sois heureuse.
0: Ah oui. Oui, c'est vrai, je parle de succès, moi, quelle horreur, mon Dieu.
1: Non,
0: un manager hollywoodien.
1: Heureuse dans ce succès, oui. Aussi, évidemment, mais oui, que tout se passe bien, en fait. J'adore la scène, j'adore ce qui se passe en tournée, et je suis très contente que ce soit pas fini et oui. Qu'il en reste encore, parce que je veux pas m'arrêter. Donc voilà, en fait, 2026, ça va ressembler à beaucoup de musique, beaucoup de scènes, beaucoup de rencontres avec le public, et ça me ravit.
0: Formidable. Et à quoi ça va ressembler ce soir? La programmation de Décibels, choisie, vous l'avez entendu, à 100% par Elena, ça va être extrêmement éclectique. Il y aura des chansons en français, d'autres en anglais. Il y aura de la diva, il y aura du chanteur français à cheveux longs des années 70. Vraiment un peu de tout. Est-ce qu'on pourrait définir comme ça vos goûts musicaux, Elena? Est-ce que vous avez quand même, malgré l'éclectisme là ce soir de la playlist, une niche qui vous tient à cœur particulièrement? Ou bien vous avez vraiment des goûts très très larges?
1: J'ai des goûts très très larges et parfois assez surprenants. mais c'est dur de dire mes 10 chansons préférées parce que j'en ai 10 de cette année, mais j'en ai 10 de toute une vie. Donc j'ai essayé d'aller chercher dans mon enfance et aussi pour ça qu'il y a des chanteurs qui datent un petit peu plus.
0: C'est ça.
1: Et parce que j'ai été beaucoup bénie par ma maman, par la variété française de l'époque que j'aime beaucoup encore écouter aujourd'hui.
0: Alors là, on va démarrer avec une légende de la chanson française qui a eu plusieurs vies, plusieurs carrières, des succès dans sa jeunesse, puis un petit peu moins, et puis un retour alors qu'il avait dépassé les 80 ans. C'est Henri Salvador, et vous avez choisi d'écouter Jardin d'hiver, justement la chanson de son retour. C'est quoi votre rapport avec cette chanson ?
1: Cette chanson, c'est ma berceuse d'enfance et même quand j'étais encore dans le ventre de ma maman. C'est la chanson qu'elle m'a toujours chantée pour m'endormir et ce pendant de très longues années. Ça a duré très longtemps et elle la chante super super bien. C'est toujours doux et toujours très joli. Et donc voilà, j'ai ce rapport-là très particulier avec cette chanson puisque elle m'endort, même si je l'adore.
0: C'est parti pour une micro-sieste, mais très douce. C'est très agréable, une chanson signée Kerenan et Benjamin Biolay pour Henri Salvador. Ça s'appelle Jardin d'hiver.

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1: C'est là. Jardin d'hiver, Henri Salvador, c'est vrai que, alors, ça n'agit peut-être pas comme une berceuse pour tout le monde, mais en tout cas, un câlin géant.
2: Oui.
1: Ça, c'est sûr, hein, la voix caressante. Mais c'est un compliment qu'on vous fait à vous aussi, cette voix caressante qui enveloppe. Est-ce que ça vous fait plaisir quand on dit ça de vous ?
2: Oui, parce que moi, c'est des chansons que j'adore écouter. Enfin, c'est mon style aussi musical, ouais, dans ce que j'écoute au quotidien. Donc, j'avoue que c'est aussi toujours cool d'être comparé à ce que nous, on aime.
1: Oui, bien sûr.
2: Voilà, donc oui, ça me plaît.
1: Évidemment. Allez, direction la Belgique maintenant, puisque dans la liste de chansons choisies par vous, Elena, ce soir, il y a Angèle.
2: Alors, évidemment.
1: Oui, j'allais dire évidemment. C'est ça. Tu penses Belgique, tu penses gaufre, Stromae, Angèle, dans l'ordre qui vous arrange. Angèle, elle a eu énormément de succès dès son premier album, Brawl. Ensuite, le deuxième, 95. On attend le troisième, on sait pas quand. Vous étiez déjà en train de vous projeter en tant que chanteuse quand Angèle est arrivée. Est-ce qu'elle a été un modèle, une envie?
2: Ben, Angèle est arrivée, j'étais en pleine adolescence, ouais, il me semble, et c'est vrai que c'était la première fois que une chanteuse belge débarquait aussi de manière aussi puissante. Et en plus, bah, elle habitait pas très loin de chez moi. Elle a fréquenté les mêmes écoles que moi, donc il y avait un truc de oh, on peut être une personne qui habite pas loin dans une ville en Belgique, aller à l'école et d'un coup devenir Angèle.
1: Ouais.
2: Et c'était un peu cette réflexion-là que moi je m'étais faite. Et Angèle, après, j'ai aussi évidemment été à ses concerts avec mes copines, etc. Et c'est vrai que j'ai un souvenir particulier quand je rentrais de son concert de la tournée 95.
1: Ouais.
2: J'étais rentrée chez moi et j'étais triste parce que j'avais passé un super moment, mais parce que je pense, j'étais jalouse, mais j'étais envieuse et j'avais envie d'être à sa place. Et je, ouais, me disais, ça m'arrivera jamais. J'ai vraiment ce sentiment de, bah, moi, je ferai jamais ça, c'est pas possible, ça n'arrive qu'aux autres. Donc, ça a été vraiment une chanteuse que j'ai beaucoup écoutée et encore aujourd'hui. Mais ouais, une sorte d'exemple de c'est possible.
1: Ouais. C'est beau, elle vous a donné de l'espoir,
2: ouais,
1: aussi. De l'envie, de l'espoir.
2: Ouais.
1: Tout ça, c'est des émotions qui sont importantes aussi quand on se lance dans une carrière artistique, c'est sûr. Et là, vous avez choisi une chanson qui passe pas souvent à la radio,
2: non,
1: pas dire jamais. C'est la chanson Taxi d'Angèle. Pourquoi celle-là ?
2: Celle-là parce que je l'ai énormément écoutée, parce que souvent quand on écoute un album d'un artiste qu'on aime, on l'écoute en entier et après on choisit celle qu'on va mettre dans sa playlist.
1: Ouais.
2: Et Taxi a fait partie de ces chansons que j'ai mis dans ma playlist et que j'ai décidé de reprendre sur la tournée. Pas celle des Zéniths, celle juste avant dans des plus petites salles entre guillemets.
1: Ouais. Ah bah celle qui s'est terminée là
2: En juin de l'année, ouais, dernière. Et du coup, je faisais choisir un cover tous les soirs par le public à l'applaudimètre. Et Taxi faisait partie de ces choix de chansons et qui a été souvent choisi quand on était en Belgique ou dans le Nord. et donc voilà, chanson que j'aime écouter mais que j'aime chanter aussi particulièrement.
1: Eh ben on la connaît par cœur, on peut la chanter. Sinon vous montez le son, vous écoutez, vous découvrez Angèle, Taxi, choisie rien que pour vous par Elena.

0: Bon, c'est pas la plus joyeuse hein, d'Angèle, mais ça pose un mood. Merci Elena pour ce samedi soir. Si vous déprimez, vous n'hésitez pas. Hein. 0810 055 056, vous nous appelez. On vous fera des blagues belges, enfin, je sais pas, on va trouver un truc. Ah là là, Angèle et la chanson Taxi, donc. Si on remontait le moral des troupes, ma chère Elena, avec une petite chanson d'Elvis Presley.
1: Oui.
0: Ah, alors ça, j'étais très étonnée également. Je rappelle que vous êtes une toute jeune femme, une vingtaine d'années. Elvis Presley dans votre playlist, c'est-à-dire comment ça arrive ça?
1: Mais qui connaît pas Elvis Presley?
0: Tout le monde le connaît, ça c'est vrai, mais tout le monde ne l'écoute pas.
1: C'est vrai. C'est une de mes chansons préférées parce qu'elle a. Les chansons que j'aime souvent, c'est parce qu'elles ont des histoires aussi. Oui. Hein. Et celle-là, pour le coup, c'est une chanson avec laquelle on a surpris mon frère et ma belle-sœur lors de leur mariage.
0: Oh, et la mignonnerie.
1: Ouais.
0: On va dire comment elle s'appelle. Hein. Can't help falling in love. Voilà, je ne peux résister au fait de tomber amoureux de toi. Oui. Enfin voilà, c'est une chanson archi romantique.
1: Archi romantique.
0: Déclaration d'amour sublime.
1: Ouais. Et avec mes cousins, on avait décidé de faire une surprise à mon frère. J'ai un cousin qui fait du piano, donc il a joué. Ma cousine et un autre cousin à moi, on a chanté tous les trois. Et les 25 amis de mon frère et du coup parmi les témoins aussi, on a tous chanté en surprise cette chanson-là et c'était, je pense, un des plus beaux moments de ma vie. Et je pense qu'il pourrait dire la même chose encore aujourd'hui. Donc c'est pour ça que je l'aime autant, parce qu'elle est rattachée à un très très beau souvenir et à une des plus belles journées de ma vie.
0: Oh, j'adore. Et vous aussi, hein, mine de rien, sur Elena. Enfin non, Elle et Elle 2, pardon. Oui. Je m'en mêle le pinceau. L'album d'Elena, Elle normale, Elle tout court et Elle 2, la réédition, avec les chansons inédites. Il y a des chansons drôlement romantiques. Loin de toi jamais, par exemple.
1: Par exemple, et ouais. Ça m'étonne de moi.
0: Ah ouais, c'est vrai.
1: Oui, je pensais pas que j'arriverais à parler d'amour.
0: Ouais.
1: Et en fait, c'est cool aussi de temps en temps. Hein, parce que moi, j'adore écouter des chansons d'amour et j'étais en mode, mais j'aimerais bien en faire aussi.
0: Ouais, il fallait trouver la bonne, le bon texte, le bon
1: voilà,
0: moment.
1: Voilà, c'est ça.
0: Et ben, elle est sortie, elle est disponible. Allez l'écouter sur la réédition de l'album d'Elena et les deux pour la chanson d'amour ultime d'Elvis Presley, Can't Help Falling in Love. C'est maintenant que ça se passe sur votre radio ici. Franchement, merci Elena. On se régale.

0: In Love, Elvis Presley et votre rancard du samedi soir. Franchement, Elena, elle nous gâte. Merci. Oh, quel bonheur. Elvis Presley, qui évidemment était une idole dans les années 50, 60, 70, en gros jusqu'à sa mort, dès que les gens le croisaient dans la rue, criaient, tombaient dans les pommes, etc. Alors, sans avoir atteint évidemment le niveau du phénomène Elvis, il se trouve que, voilà, vous aussi, Elena, depuis quelques mois, il y a ce phénomène-là où si vous vous balader dans la rue, tranquille.
1: Les gens tombent pas dans les pommes.
0: Non, mais ça crie un peu, hein. Moi, j'ai entendu des petits cris, hein, sur votre passage. Non, mais il y a en tout cas une réaction physique à votre présence. Ça, c'est un truc que nous, on sait pas. Moi, la seule personne qui a une réaction physique à ma présence, c'est ma fille quand elle me dit le matin, non, viens pas me réveiller, c'est trop tôt. Voilà. Mais qu'est-ce que ça fait, ça? Est-ce qu'un jour, on finit par trouver ça normal?
1: Je pense qu'on finit toujours par s'habituer à tout. Même si au début c'est très étrange, en fait ça fait 2 ans qu'aujourd'hui ma vie elle ressemble à celle-là et je commence à l'accepter, à le comprendre et à vivre normalement avec.
0: Oui, ça se voit, vous avez l'air équilibré.
1: Oui, complètement, je ne suis pas cinglée, tout va bien.
0: Venez me chercher.
1: Je vais très bien.
0: Vrai, mais oui. Mais c'est vrai que si on réfléchit, si on regarde froidement ce qui se passe, il y a des choses de votre vie qui ne sont pas normales, genre... Quand vous débarquez quelque part, il y a une réaction. Et je me demandais, j'essayais de me mettre à votre place, parce que moi, ça ne m'arrivera pas. Et de me dire comment on fait pour trouver sa normalité, son quotidien, dans des situations qui n'ont parfois absolument rien de normal.
1: Je pense qu'on trouve sa normalité en gardant en compte que c'est pas normal.
0: Oui.
1: De toujours, c'est des réflexions que je me fais, mais aussi parce que j'ai gardé un entourage qui est hyper sain et qui date de ma vie d'avant, on va dire. Ouais. Et donc, c'est pas normal. Il y a certaines choses, je sais que j'ai de la chance ou je sais que, et si c'est pas moi qui me le dis, c'est les autres. Et c'est important de se rendre compte que on est juste humain aussi.
0: Ouais.
1: Et voilà, qu'on vit des choses un peu particulières, mais en même temps s'y habituer, mais il ne faut pas trop s'y habituer non plus.
0: C'est ça. Et puis il faut se rebiffer aussi de temps en temps, j'en profite pour en parler, puisque la prochaine chanson c'est Tant pis pour elle, Charlotte Cardin. Et Charlotte Cardin a ceci de commun avec vous, Elena, c'est que le public l'a découverte, voilà, oui, il y a 1 an, 2 ans, 1 an et demi, 6 mois pour certains. Elle est évidemment très médiatisée, beaucoup prise en photo, filmée, et à chaque fois, il y a une flopée de commentaires, alors qu'ils n'en ont absolument rien à faire de sa musique, mais qui commandent ses fringues, ses cheveux, son corps. Et elle a poussé un coup de gueule, elle a dit, mais lâchez-moi le col, en fait, foutez-moi la paix, on n'est pas là pour ça. Est-ce que ça, c'est un sujet pour vous aussi? Est-ce que le fait d'être médiatisée appelle forcément des commentaires non sollicité, et comment vous y répondez?
1: Moi, j'y réponds pas, parce que, de nouveau, parfois, certains commentaires sont d'une violence tellement extrême, vraiment, c'est violent. Ouais. C'est-à-dire que, parfois, je vois des commentaires sous des vidéos de mes concerts où les gens disent qu'on est à la foire aux saucisses. Oh. Et donc, en fait, c'est violent et ça n'a aucun sens.
0: Ouais.
1: Moi, je cherche toujours du sens aux choses, tout le temps. J'essaie tout le temps de comprendre. Mais parfois, quand ça n'a pas de sens, du coup, ça me passe complètement au-dessus.
0: Ouais.
1: Donc, j'ai cette chance-là de me dire, mais c'est abusé, genre, abuse pas.
0: Vous arrivez à trouver ça marrant, vous êtes forte. Ouais.
1: Bah, pas marrant, mais genre, c'est trop insensé pour que ça vienne me toucher. Ce qui peut me toucher, c'est des commentaires qui sont méchants, mais qui sont peut-être justifiés ou qui viennent de gens qui sont professionnels, etc., qui parlent de ma musique. Moi, je vais être plus touchée si on parle de ma musique que si on parle de mon corps. Parce que je suis pas là pour être jugée sur qui et comment je suis. Je suis là pour que les gens entendent ma musique et l'aiment.
0: Ouais.
1: Donc, voilà. Et c'est fou que Charlotte Cardin, par exemple, se prenne des critiques.
0: Et mais pareil, la violence.
1: Aussi, la violence. Et puis surtout, du coup, personne n'est jamais content.
0: Non.
1: Parce que Charlotte est trop mince et moi, je suis trop grosse. Donc,
0: c'est incroyable.
1: Personne n'est jamais content. Il y aura toujours quelqu'un pour dire quoi que ce soit. Donc quand je vois ça, je me dis, bah, je suis pas toute seule.
0: Mais je crois qu'il n'y a pas une femme de France, en fait, et de Belgique, associons nos voisins, qui est tranquille quand il y a une photo d'elle qui est partagée quelque part de toute façon.
1: C'est dingue.
0: C'est juste que vous, il y a un effet de masse, un effet de nombre.
1: Oui.
0: Qui doit être.
1: Mais globalement, et on le sait, et je pense que toutes les artistes femmes le savent, que l'amour et les commentaires positifs prennent toujours le dessus parce qu'il y en a quand même beaucoup plus.
0: Ça, c'est vrai. Et on en parle moins des commentaires positifs que vous recevez, Elena, et que Charlotte Cardin aussi a reçu et continue de recevoir. Tant pis pour elle. Quelle belle nouvelle. Charlotte Cardin est ici, dans Décibels, choisie par Elena. Tant

0: Charlotte Cardin qui a reçu le prix Talent Ici 2025. Nous la félicitons donc. Et puis il y a le site d'actu musical Charts in France qui a fait les comptes et qui a mélangé absolument tous les chiffres, tous les classements, donc que ce soit les streams, les ventes de disques, les diffusions radio, etc. pour faire la liste des chansons qui ont été les plus écoutées en 2025. Alors les trois premières, bon bah c'est Gims.
1: Sans blague.
0: Mais en quatre, c'est Charlotte Cardin avec Tant pis pour elle, avec Feel Good. Voilà, donc bravo à elle pour son année 2025 et on lui souhaite une belle année 2026. Chère Elena, nous arrivons au milieu de cette émission et nous allons faire une mini pause pour aller boire un petit verre d'eau.
1: D'accord.
0: Okay, à tout de suite.
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0: Elena est notre invitée ce soir dans Décibels et elle partage avec vous ses chansons préférées. Elena, avec le succès de votre premier album Elle, qui a été réédité en version Elle 2 avec 5 chansons inédites, forcément, il y a des gens, si on leur demande une liste de leurs 10 chansons préférées, il y a une chanson à vous dedans. Ça fait quoi ça ?
1: Bah, c'est assez étrange, mais en même temps très plaisant.
0: Ouais.
1: J'avoue que quand on est en studio, quand on fait de la musique, quand on pense aussi, je sais pas, au processus créatif de pourquoi on écrit une chanson, on s'imagine jamais que il y a des vrais humains qui vont l'écouter. Enfin, je sais pas expliquer, mais on se rend pas. Moi, j'ai un peu de mal à me rendre compte de plein de choses, et je pense que c'est aussi agréable parce que du coup, je prends le temps de prendre conscience et je vis pleinement du coup cette nouvelle vie. Mais je suis hyper touchée. À Noël, j'étais très touchée de voir des TikTok ou des vidéos de gens qui reçoivent mes places de concert en cadeau de Noël.
0: Ouais.
1: C'est étrange d'être le cadeau de Noël de quelqu'un. Je sais pas, il y a un truc où j'ai pas l'impression que c'est moi.
0: Et à la fois, c'est pendant ces concerts-là, justement, que tout ça devient très réel. Et
1: oui.
0: Vous voyez des gens devant vous, qui connaissent tout par cœur,
1: oui.
0: Qui sautent, qui chantent, qui pleurent, qui dansent. Là, voilà, c'est peut-être bien, justement, de garder ça pour le moment du concert et de pas se l'imaginer quand on est en studio.
1: C'est ça.
0: Ouais. Hein.
1: Exact.
0: Alors ne ratez pas Elena, la tournée, retournée des Zéniths ce printemps, puis festival d'été, puis tournée d'automne. Quand est-ce qu'on part en vacances, Elena ? Comment ça va ?
1: En janvier 2027.
0: Oh la vache !
1: Non.
0: Oh non, on viendra avec vous, on fera un petit documentaire, Elena, en vacances.
1: Non,
0: on va jamais vous lâcher la grappe, en fait. C'est un truc de fou. Allez, ce soir, Elena a choisi pour vous toute une liste de chansons qu'on va écouter ici jusqu'à 21h. On a déjà écouté voilà des choses très récentes comme Charlotte Cardin, des classiques comme Elvis Presley. Et là, on est complètement hippie avec Michel Fugain et une belle histoire. Est-ce que ça fait partie des chansons que vous chantiez avec votre maman quand vous étiez petite ?
1: Ah oui, ça c'est ma mère. Ça c'est ma mère, mais plus en voiture.
0: Ah.
1: Parce que c'était le CD de Michel Fugain. Et c'était moi qui demandais de le mettre parce que j'adorais, je sais pas, c'est les goûts de ma mère sont devenus mes goûts vu
0: ouais.
1: que quand j'étais petite j'avais pas trop le pouvoir sur ce qui allait être diffusé dans la voiture. Et
0: oui c'est vrai, faut faire avec.
1: C'est elle qui mettait les CD donc j'ai fini par les aimer et aujourd'hui ouais pareil un joli souvenir d'enfance. J'ai fait beaucoup de danse quand j'étais plus jeune et ma maman avait l'extrême gentillesse de toujours aller me déposer, venir me chercher. C'était beaucoup de trajets en voiture, c'est pour ça que j'ai la voiture comme image dans ma tête. Et Michel Fugain, une belle histoire. C'est une très jolie chanson.
0: Ouais. Et puis, bah, ça se passe aussi, cette chanson, grâce à la voiture, hein, puisqu'ils sont sur l'autoroute des vacances. Et ils se rencontrent. Et qu'est-ce que c'est beau!

0: Michel Fugain dans la voiture avec les parents. C'est une expérience que plusieurs générations ont vécue depuis les années 70. Et c'est chouette de se dire que Elena, vous l'avez vécue. Et peut-être plus tard, vous aurez une fille et vous lui ferez écouter cette chanson-là dans la voiture. Vous allez perpétuer le truc. En 2050, on continuera à chanter cette chanson, je vous le dis.
1: Mais déjà que je chante encore, enfin, j'ai repris la tradition de Henri Salvador avec Jardin d'hiver et je la chante à mon filleul.
0: Oh.
1: Donc là, vraiment, elle va durer dans le temps.
0: La berceuse va durer. J'adore. Allez, let's speak English maintenant, Wall Street English. Vous aimez chanter en anglais ou pas?
1: Oui, j'adore ça.
0: Ouais.
1: J'ai toujours adoré chanter en anglais et j'ai toujours adoré chanter du Adele en anglais, même quand j'étais plus jeune, sans comprendre absolument ce que je racontais. Mais ma mère disait que j'avais un super bon accent et que franchement, j'étais pas si mal en termes de paroles, alors que je savais pas du tout ce que je racontais. Et donc oui, j'adore ça. Apparemment, j'ai un bon accent.
0: Ouais. Qu'en a dit l'éducation nationale belge? Vous aviez des bonnes notes en anglais ou pas?
1: Eh bien, chez nous, on apprend d'abord le néerlandais.
0: Ah, mais oui, l'anglais, évidemment, dans Quevel. Ah oui, oui, non, mais c'est ça, on vit ensemble, bah oui, évidemment. Ah oui, anglais, c'était LV2, donc
1: exact.
0: C'était très important.
1: C'est une option, en fait. Moi, j'avais que 2 heures d'anglais, c'est pour ça que j'étais pas très...
0: C'est pas ouf. En tout cas, Adèle, et la chanson When We Were Young, puisque c'est celle-ci que nous allons écouter maintenant, à quel moment elle rentre dans votre vie? Est-ce que ça fait partie de vos choix à vous, ça? Parce que c'est pas un choix de parents, Adèle.
1: Ça, c'est pas un choix de parents, et ça commence à devenir mes goûts musicaux.
0: Ouais. Émancipation d'Elena.
1: Ça y est, je grandis. Et donc, Adèle, elle débarque... quand elle arrive, en soi, elle débarque en puissance et... Et donc je commence à écouter Someone Like You, et puis
0: encore un truc très joyeux.
1: Bah à ce moment-là, je sais pas ce que ça veut dire, moi.
0: Ah oui, c'est vrai.
1: Moi j'aime la voix d'Adèle. J'ai toujours adoré le fait que Adèle, par exemple, en concert, elle est extrêmement marrante.
0: Oui.
1: Elle te chante une chanson absolument déprimante, et puis elle va faire une blague.
0: Ouais.
1: Et elle va dire s'il vous plaît, vous tuez pas en rentrant et tout. Enfin,
0: ouais.
1: Donc il y a un truc hyper paradoxal avec elle que j'adore, et sa voix, j'aime les voix. Il y a rien à faire. Écouter Adèle, c'est pour moi du miel pour mes oreilles. Et When We Were Young, c'est une des premières chansons que j'ai commencé à chanter toute seule dans ma chambre. Dès que mes parents s'en allaient faire une course ou partaient au travail, je mettais karaoké sur YouTube. Et celle-là, ça fait partie des toutes premières que j'ai commencé à chanter, qui a une jolie histoire aussi, puisque par pur hasard, ça a été la dernière chanson que j'ai chantée pour le dernier casting de la Starac, qui m'a été proposée, alors que je la connaissais par cœur. J'étais là, ils sont trop forts, ils lisent dans mes pensées. Et tout.
0: Donc vous ne l'avez pas demandé?
1: Je ne l'ai pas demandé, et on m'a dit, tu chanteras celle-là pour l'audition finale. Celle-là et uniquement celle-là. Là, il n'y avait qu'une chanson en plus.
0: Mais ça veut dire que c'était écrit.
1: Et c'est dingue,
0: c'est tracé, là, c'est le destin.
1: C'est la chanson qui m'a permis de faire la Star Academy. C'est une chanson qu'ensuite j'ai choisie en évaluation pour la tournée, la semaine de la tournée. Ouais. J'ai été immunisée. Donc elle m'a permis d'aller à la Starac, de chanter, d'aller à la tournée de la Starac. Enfin voilà. Et en plus, c'est Adèle. Donc le Graal.
0: Une chanson totem, j'ai l'impression, pour Elena. Elle a la gentillesse de la partager avec nous ce soir dans Décibels, When We Were Young.

0: We Were Young, Adèle, une chanson donc qui compte très très fort dans l'histoire d'Elena. Merci d'avoir partagé ça avec nous, c'est une merveille. Elena, revenons en France.
1: Revenons en France.
0: Ça suffit les Anglais.

0: j'ai beaucoup regardé.
1: Elle a été dans The Voice.
0: Oui.
1: Et puis après, et tout de suite au cinéma aussi. Elle était très jeune, ouais. Puis elle était au cinéma dans la famille Bélier. Oui, oui, c'est vrai qu'elle, elle a été projetée dans le monde médiatique hyper tôt, hyper jeune.
0: Ouais. Oui, et ça, moi, ça me faisait complètement rêver ouais. ce qu'elle vivait, parce qu'elle était très jeune et qu'on a presque le même âge. Non, j'abuse, peut-être, elle est un peu plus âgée. J'étais un peu.
1: Oui, elle a quelques années de plus. Ouais. Mais bon, vous êtes de la même génération, voilà. En tout cas, c'est sûr.
0: Ouais. Et donc, j'ai beaucoup écouté ses premiers albums. Et si t'étais là pour le coup, je pense que c'est la chanson la plus triste qui existe.
1: Oui.
0: À mes yeux. Mais j'estime que moi, j'adore écouter des chansons tristes quand j'ai besoin de pleurer, par exemple. J'adore pleurer, j'adore exprimer mes émotions, les faire ressortir. C'est important pour moi. Si t'étais là, si j'ai envie de pleurer, ben, je l'écoute. Et ça marche tout de suite.
1: Ça marche évidemment parce qu'on se met à sa place évidemment dans cette chanson où elle s'adresse à sa mère qui n'est plus là, qui est partie. Si t'étais là, Louane, si vous avez besoin de pleurer, Elena vous conseille de monter le son.
0: C'est maintenant.
1: Voici Louane dans Décibels.
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0: Anne, qui est régulièrement notre invitée dans Décibel et qui devrait nous donner de ses bonnes nouvelles en 2026. Si t'étais là, c'est une chanson choisie pour vous par Elena.
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0: C'est la dernière partie de l'émission, Elena. Il nous reste une dizaine de minutes à passer ensemble. Et dans ces minutes-là, il va y avoir encore une artiste féminine. J'aime beaucoup votre sélection de chansons, Elena, parce que c'est vrai qu'il y a plein de filles, et c'est pas le cas toutes les semaines, je peux vous dire. Billie Eilish, qu'est-ce qu'elle représente pour vous ?
2: Billie Eilish, c'est mes goûts d'aujourd'hui. C'est l'album que j'ai le plus écouté en 2025-24. Je sais même pas comment expliquer. Juste, c'est Billie Eilish.
0: Coup de foudre immédiat ou est-ce que vous avez mis du temps à l'aimer ?
2: Non, coup de foudre immédiat depuis ses premiers albums. J'aime le fait qu'elle travaille avec son frère, ouais. Qu'elle est extrêmement talentueuse et créative et qu'elle sort du lot de par sa personne.
0: Ouais. Elle ressemble à personne.
2: Elle ressemble à personne, ouais. Ses chansons non plus, et c'est fabuleux, la douceur en même temps, la puissance et ouais, tout ce qu'elle peut faire avec sa voix. Moi, ça, c'est des trucs qui me fascinent, hein, comme avec Adèle.

0: Mais Billy dans l'autre sens, où en fait elle peut chanter très doux, mais en même temps elle peut sortir des notes de l'espace. Personne ne peut chanter comme Billie Eilish.
1: Alors, on va la laisser chanter elle-même. Une chanson qui porte un nom français, mais c'est trompeur. L'amour de ma vie, c'est parti.

0: ceux qui ont suivi l'émission depuis le début et qui se souviennent qu'Elena et moi, on a parlé du fait de chanter en anglais et qu'elle chante bien en anglais, qu'elle a un bon accent. Là, je viens de l'entendre chanter sur Billie Eilish et waouh.
1: Ah, merci.
0: Ah, waouh. Ah, oui, parce que c'est ça, hein, cette émission. On écoute les chansons au casque et on se met à chanter à plein poumon. Et c'était magnifique. Bravo.
1: Merci.
0: Bravo, Elena. Avant d'écouter la dernière chanson de la soirée ensemble, je rappelle que donc votre tournée de Zénith reprend ce printemps, le 2 avril, qu'ensuite vous enchaînez des festivals d'été extrêmement prestigieux, genre Printemps de Bourges, Francofolie, etc. Madame. Puis à nouveau des Zéniths, des arénas un petit peu partout en France, donc une année 2026 qui va se passer sur scène. Et je crois que c'est un souvenir de concerts qui grâce auxquels on va écouter la dernière chanson de ce soir.
1: Exactement. Ouais. Christophe Maé, Forêt Nationale, à 7 ans.
0: Oh.
1: Et c'est mon premier concert de ma vie entière. Et aujourd'hui, quand il y a des petites filles ou des petits garçons qui viennent me voir en disant c'est mon premier concert, je dis oh, tu es mon Christophe Maé. Et je suis ton Christophe Maé. Ouais. Et voilà, ça a forcément une jolie histoire pour moi. Christophe Maé, récemment, qui est venu me faire une très jolie surprise sur la chanson Secrète, en plus.
2: Donc, ah, mais oui, c'est pour vrai. Moi. J'étais là. Oh my god, la boucle, elle se boucle. J'étais à Forêt. La veille, enfin.
0: Et à 7 ans, vous vous projetiez déjà en regardant Christophe Maé, ou alors vous avez juste
1: non.
0: adoré le concert,
1: ouais,
0: vous imaginiez pas
1: pris.
0: À sa place.
1: Mais non, pas à 7 ans.
0: Non.
1: Non. Trop jeune.
0: C'était juste du plaisir.
1: Juste du plaisir. Mon premier poster, mon premier concert, un album que j'ai trop écouté.
0: Oh là là, souvenir de petite fille. Donc c'est là-dessus qu'on se dit au revoir. Merci beaucoup, Elena, d'être venue nous voir.
1: Merci à vous.
0: Je rappelle que Et les deux, la réédition de votre premier album, augmenté de 5 chansons inédites et d'une version orchestrale de Mauvais Garçon, est disponible. Ça cartonne, alors participez vous aussi au carton. 2026 sera une belle année pour Elena. À bientôt et merci.
1: Merci.

0: Eh ben, on a passé une heure absolument musicale et éclectique et sympathique avec Elena, qui était notre invitée ce soir dans Décibels. Ah, vous êtes nombreux et nombreuses à avoir eu un grand coup de cœur pour Elena. Sachez qu'elle est à l'affiche de tout un tas de festivals d'été, notamment la semaine prochaine au Festival du Château à Solipon, et puis en tournée partout en France à la rentrée.
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1: 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La chanson préférée d'Ours.
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4: Avec Michel Jonas, nous partions en vacances au bord de la mer. 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
2: Tout à fait. Bonjour, bon dimanche. Sous vos applaudissements, c'est Willy vient déjeuner chez vous, numéro 1070. Eh oui, ça filoche, mes amis. Très heureux de vous retrouver. Très heureux de passer une nouvelle heure avec vous en direct. Ici, pas de best-of ou d'émission au rabais. On reste ensemble tout l'été. La pause fraîcheur, elle est là. On revient à notre manière, comme tout le reste de l'année. Hein. On revient à notre manière sur l'actu de la semaine, les tendances du moment, nos invités, notre musique, nos cadeaux. Tout le monde est là. Alors notez bien les dossiers du jour. Dans un instant, nous sommes en pleine Coupe du Monde. Et il y a de nombreuses personnes, vous peut-être, qui font des paris sportifs en ligne. Un Français sur quatre à vous faire des paris, dont une majorité de jeunes. Alors, bon, quand on sait parier juste le plaisir, qu'on sait s'arrêter à temps, ça va, mais parfois, hélas, certains tombent dans l'addiction, les dangers des paris sportifs, on en parle dans une minute. Et à 12h30, comment la canicule bouleverse les courses des Français? C'est vrai qu'avec des températures à 40 degrés, ben, on a tous adapté nos achats dans les supermarchés. On mange moins, on mange différemment. Oui, mais alors, on préfère manger quoi? On préfère boire quoi? Est-ce que ça coûte plus cher un panier canicule par rapport à un panier normal? Ben vous verrez, il y a une petite surprise. On en parle dans 20 minutes. Et bien sûr, comme d'hab, on ne change pas une formule gagnante. Mes amis, on fait cette émission ensemble. Notez bien le numéro 0810 055 056. C'est la libre antenne de l'été. Vous m'appelez pour discuter de ce que vous voulez. Ici, c'est chez vous, vous passez et vous pouvez réagir sur les thèmes du jour. Tiens, tiens, donnez-moi le pronostic, puisqu'on va parler de paris sportifs. Donnez-moi le pronostic sur le prochain match des Bleus. C'est le mardi 14 juillet. Tiens, France-Espagne, quel sera le score? Qu'est-ce que, comme on va parler nourriture en période de canicule, qu'est-ce que vous mangez? Tiens, là, en ce moment, c'est quoi? C'est la fête à la salade. Moi, c'est melon, tranche de jambon. J'ai une flemme, mais même couper mon melon, j'ai la flemme d'ouvrir le melon, c'est pour vous dire à quel point. Donc c'est melon, tranche de jambon, burrata. J'aime bien la burrata, moi. Florentin qui est au standard. Qu'est-ce qu'il bosse? Florentin est au standard. Il bosse déjà, Florentin? Il piaffe? Florentin, tu manges quoi, toi, en ce moment? Pardon, hein, deux secondes. Hein. Tu manges quoi, là, en ce moment? Quoi, t'aimes bien les salades? Oui? Ah, il dit, ouais, j'aime bien les salades. Emma, la technique, ma chérie, qu'est-ce que ton truc que t'adores manger l'été? Emma, la technique, vas-y ma chérie, que oui. Du quoi? Du taboulé. Ah, taboulé, c'est bien. Et Filoche à la Réal. Du melon. Filoche, il est comme moi. De toute façon, Filoche, il est toujours comme moi, parce que c'est comme ça. Melon, Filoche, melon. Donc on a taboulé et salade. Eh bien, vous, dites-moi tout, 0810, 055, 056. Et lorsque vous passez à l'antenne, vous repartez avec votre sélection pour une carte carburant au Tralé d'une valeur de 200 euros. Voilà, je crois que j'ai tout dit. Alors, zou, commençons. Jingle. Allez, hop, hop,
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2: Et ouvrons notre premier dossier. Bonjour Hervé Martini.
3: Bonjour.
2: Bienvenue ici, mon cher Hervé. Vous êtes le secrétaire général de l'association Addiction France. Qu'est-ce que vous aimez manger l'été, mon cher Hervé?
3: Pour rester dans melon, burrata, voilà. Comme tout le monde, choses fraîches. Bien sûr.
2: Des choses fraîches, évidemment. Alors, mon cher Hervé, comme nous sommes en période de Coupe du Monde actuellement, je voulais vous avoir parce que est-ce que vous me confirmez qu'il y a de ce que vous en savez, hein, qu'il y a de plus de personnes qui font des paris sportifs quand il y a de grands événements comme la Coupe du Monde?
3: Absolument. D'ailleurs, les grandes entreprises qui produisent ces jeux-là l'ont bien compris avec de nombreuses publicités dans les métros, partout dans les revues, hein, c'est même dans les pubs.
2: Exactement.
3: Entre les matchs, dans les pauses fraîcheurs.
2: Et des publicités qui, j'allais dire, sont très agressives dans le sens où elles s'adressent vraiment aux jeunes, hein, on est d'accord, hein.
3: Absolument, ouais. Puisque d'ailleurs on le voit bien, hein, c'est les 18-34 ans, c'est 60%, c'est bien la cible, hein, quand vous avez le chat qui court avec la pelote de laine, quand vous avez la daronne, les mots comme ça, on cible pas le gars de 50 ans, 55 ans qui joue au PMU, on cible vraiment les plus jeunes. Hein.
2: Ouais, les plus jeunes, je voyais un ado sur 5, c'est ça, déjà parié, 20%.
3: Oui, un ado sur 5 a déjà commencé à jouer sur le pari, notamment en ligne. Hein.
2: Ouais. Et 20% de garçons, hein, plus de garçons de 17 ans. 20% de garçons de 17 ans, enfin c'est fou.
3: Oui, alors que je rappelle, c'est interdit pour les mineurs.
2: Bah, c'est la question que j'allais vous poser. Alors, donc ça veut dire quoi que cette interdiction en ligne, elle marche pas du tout?
3: En fin de compte, on n'a pas le droit, effectivement, pour un mineur, d'être inscrit dans ces jeux-là. On n'a pas le droit d'aller, par exemple, dans son bureau de tabac classique, d'ailleurs, bureau de tabac plus jeu etc., jouer avec des jeux de hasard et d'argent, on n'a pas du tout le droit. C'est interdit. Voilà. C'est parce que justement, les jeunes sont plus fragiles en fin de compte. Ouais. Ouais. Ils sont plus sensibles à l'addiction en général.
2: Voilà, bah justement, mon cher Hervé, j'allais venir là-dessus. Parce que quand on arrive à parier de manière amusante et qu'on arrive à s'arrêter à temps, bon, voilà, ça pose pas de problème.
3: Oui.
2: Mais quand on devient accro-addictif, là, ça pose des problèmes. Comment est-ce que je peux savoir, moi, si je suis un joueur compulsif? Comment je peux le savoir? Comment je m'en rends
3: compte? Au début, vous l'avez bien dit, c'est une notion de plaisir, on sait s'arrêter, entre amis, on joue. Et puis à la fin, on commence à miser de plus en plus. Et puis dans notre tête, on n'est pas là pour gagner, mais plutôt pour se refaire. Ouais. Ça change un peu. Vous voyez, je vais me refaire. Ouais. Je suis en train d'être agressif aussi si je perds. Je cache les choses à mes proches, par exemple. Et surtout les mises qui augmentent de plus en plus. Et regarde, nous, on joue un tout petit peu. Vous jouez entre collègues, 3-4 euros sur le match,
2: de demain,
3: etc. Voilà. Ça reste très limité. Par contre, c'est des sommes qui peuvent aller de 400, 500. Moi, en clinique, je vois des gens de 400, 500 euros par semaine minimum qui vont jouer. À d'autres jeux aussi, de grattage par exemple, etc. Et surtout, on peut jouer en ligne à plein de choses différentes.
2: C'est ça.
3: On peut jouer à l'autre bout de la terre, aux courses de lévrier, aux courses de poney, que sais-je.
2: Ah ouais, d'accord, donc c'est vraiment sans fin. Hein. Et donc, quand je deviens addict, donc je suis comment? Là, vous commencez à me dire, voilà, on commence à cacher des choses, puis après, c'est un peu une spirale, quoi. Et surendettement, là, par exemple, ça, c'est ça aussi?
3: Absolument. Alors, voilà. Là, les conséquences, bien sûr, financières qu'on voit évidemment tout de suite, mais après, ça joue sur le moral.
2: Ouais.
3: On a une phase d'abord au départ, une phase de gain, une phase de perte où on essaie de surfaire, et puis après, une phase qu'on appelle de désespoir dans le jeu, qui veut dire ce que ça veut dire. C'est-à-dire que les gens, en fin de compte, sont désespérés parce qu'ils ne gagnent plus, ils essaient de se refaire. Donc, il y a une anxiété, de la dépression, et on peut avoir des personnes qui peuvent aller jusqu'au suicide parce que les soucis s'accumulent.
2: Ouais.
3: On s'isole aussi,
2: C'est
3: on s'isole. Comme toute addiction, on n'a plus avec les autres. C'est-à-dire qu'au départ, quand on joue avec les autres, c'est voilà, on est ensemble, on fait une petite part, il n'y a pas de problème, il n'y a pas de souci de ce côté-là. Par contre, on va s'isoler, on va rester sur soi, replier, pas parler aux autres. Là, il faut se méfier, effectivement. C'est souvent les proches d'ailleurs qui nous disent tiens, il a changé, il n'est plus comme avant, ce qui se passe.
2: Voilà.
3: C'est rarement la personne tout de suite qui va le dire.
2: Et puis, on développe aussi d'autres addictions qu'on n'avait peut-être pas ou moins, comme je sais pas, on fume plus, on boit plus.
3: Oui, alors c'est vrai, vous avez tout à fait raison, c'est-à-dire que les personnes qui effectivement ont déjà des tendances addictives ou des conduites addictives, alcool, tabac, cannabis, vont plutôt continuer, on va renforcer un peu les choses. Pourquoi ? Parce qu'on va utiliser aussi ces produits comme un peu automédication.
2: Je suis
3: pas bien, je prends de l'alcool, donc ça me permet de dormir, d'oublier les soucis, puis ça, la machine, elle s'emballe encore plus. Quoi.
2: Donc on fait quoi alors pour essayer de s'en sortir ? C'est quoi ? C'est de venir voir, d'en parler ?
3: Oui, c'est d'en parler, parce que ça reste encore un tabou, on se dit, mais le jeu, on maîtrise, plein de gens français jouent, etc. Ça, faut pas hésiter à en parler. Faut pas hésiter si on a un doute sur sa pratique. Si on n'est pas forcément addict, mais on a un doute sur sa pratique, on peut aller voir un professionnel de santé qui va vous poser un diagnostic, vous rassurer, vous aiguiller, vous poser des bonnes questions pour permettre d'orienter le diagnostic et surtout éviter qu'après on arrive vers une addiction au jeu sévère avec des complications qui sont beaucoup plus graves. De polyaddiction, dépression, etc.
2: Donc parlez-en, ne restez pas enfermés. Merci mon cher Hervé. Est-ce que, allez, on se fait un petit pari, on parie 10 centimes, ça va 10 centimes pour le match pour le match mardi, qu'est-ce que vous dites alors? Combien?
3: Je dis la France, bien évidemment.
2: Évidemment,
3: la France, bien évidemment.
2: Évidemment,
3: 2-0 avec les deux buts d'Embélé et un but de Dembélé, un but de Mbappé.
2: 2-0. Voilà. Si vous gagnez, je vous donnerai 10 centimes, mon cher Hervé. Ça n'ira pas plus loin.
3: Plaisir.
2: Et mon amitié éternelle. Merci, mon cher Hervé. Merci beaucoup d'être passé nous voir. Passez un bon dimanche.
3: Au revoir,
2: secrétaire général de l'association Addiction France. Allez, maintenant, c'est vous que je veux entendre, mes amis. C'est la libre antenne du week-end. Si vous voulez réagir là-dessus, sur les addictions, ou même si vous jouez, faites des paris en ligne, mais tranquillement, ou des paris avec des potes tranquillement, ou si au contraire vous êtes allé un petit peu loin là-dessus, 0810 055 056, appelez-moi, on parle de ce que vous voulez, ici c'est chez vous mes amis, ici c'est votre radio. Vous voulez Daniel Balavoine? Tant mieux, il est là. Vous voulez le chanteur? Ah, dis donc, vous en demandez des choses, il est là aussi, tiens.

0: la chanson, j'aurais pu la démarrer moi aussi. Hein. Je me présente, je m'appelle Willy. Déjà, tu vois, ça rime avec Henri. Pendant que je m'appelle Henri, pendant je m'appelle Willy, déjà ça rime. Le chanteur, l'animateur, c'est pas mal. J'aurais pu faire cette chanson et je l'aurais fait exactement pareil. Peut-être même mieux.
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0: Allez, on va accueillir Christophe. Ça va, mon Christophe?
3: Oui, ça va, Willy. Et
0: comment vas-tu, mon bébé? Tu nous appelles d'où?
3: Évry, hors couronne, donc en fait, on est voisins.
0: Ah bah, on est voisins, bah, il fallait venir me voir, au lieu de m'appeler.
3: Oui,
0: passe.
3: Mais après, je crois qu'en fait, c'est sur en fait, rendez-vous, non? C'est ça?
0: Mais pas du... Christophe, c'est la prochaine fois. Là, dis-moi quand t'as envie de venir, tu viens. On règle le problème tout de suite.
3: Samedi prochain.
0: Allez, tu viens samedi prochain. Ok, tu viens me voir.
3: C'est vrai, vraiment?
0: Bah oui, vraiment. Bah, attends, mais moi... Attends, alors là... Ah non, pas samedi prochain, je suis pas là. Alors, dans 15 jours. Dans 15 jours. Non, dans 15 jours. Samedi prochain, je serai en direct de nos amis de chez ICI Azure, à Nice. Donc, dans 15 jours, si tu veux, ok?
3: Oui, très bien.
0: Ah non, on s'arrange, il n'y a pas de souci, mon Christophe.
3: C'est pour quelle date alors, exactement, oui?
0: Comment? C'est quelle date? Bah, c'est dans 15 jours. C'est pas samedi prochain, c'est samedi d'après. Je te laisse regarder. Le 25 juillet, on me dit.
3: Ah, ok.
0: Bah voilà.
3: Comme mon anniversaire, c'est le 24 juillet.
0: Tu viens fêter ton anniversaire. Et Christophe, radin comme je suis, je ne te ferai pas de cadeau, évidemment, mais.
3: Oui, bah oui, par contre, évite la nourriture de.
0: Non, mais t'inquiète pas, tu viendrais, mais j'aurai les mains vides, hein, je t'assure. Mais ton cadeau, ça sera moi, et c'est déjà pas mal.
3: Oui.
0: tu voulais réagir sur les paris sportifs, mon Christophe?
3: Ouais, c'est ça. Alors... Donc, en fait, moi, j'ai un souci, c'est que moi, je suis donc accro à ça.
0: Aïe.
3: Et ouais. Oh. Bon, après, je mise des petites sommes, ouais. 1 euro et 2 euros, mais.
0: Mais tu peux pas t'en empêcher.
3: Semaine, et disons que par semaine, je peux aller jusqu'à 50 euros, quoi.
0: Ouais, quand même. Quand même, tu vois, ça fait
3: et
0: du...
3: Voilà, genre, en fait, toujours l'espoir en disant oui, mais ouais. si donc en fait je gagne, je serai en fait riche,
0: c'est
3: donc
0: ça.
3: Plus que je... Voilà.
0: Et donc tu dépenses...
3: Mais c'est très compliqué, quoi.
0: Tu dépenses à peu près 200 euros par mois, quoi, c'est à peu près ça. À peu près, hein, dans
3: c'est
0: les
3: ça.
0: Paris.
3: C'est
0: quoi
3: ça, ouais.
0: C'est des paris sur quoi que tu fais? Des trucs de sport ou...
3: Foot, tennis, ouais. Voilà. Et même le PMU aussi, toi. Ouais, donc, voilà.
0: Hervé, sans rentrer dans ta vie privée, d'accord, tu dis ce que tu veux, ne t'inquiète pas. Je veux pas être indiscret, mais est-ce que le fait de gaspiller, du coup, 200 euros par mois, ça t'empêche de faire d'autres choses? Est-ce qu'à cause de ça, tu peux pas, faire des loisirs?
3: Je peux pas faire des shopping, resto, voilà, quoi, tu vois. Et en plus, je touche un petit salaire.
0: Ouais.
3: Donc voilà, j'essaie de m'en sortir du mieux que je peux, mais c'est
0: dur.
3: Compliqué. Quoi.
0: Ah bah ouais, c'est dur. C'est comme quand on est accro à la cigarette et tout, et que les gens disent oh bah tu peux arrêter. Bah non, voilà, c'est de l'addiction et on peut pas le faire aussi facilement. Alors j'ai une question à te poser, mon cher Christophe. Tu as envie de t'en sortir? Tu veux essayer de faire quelque chose?
3: Oui.
0: Oui. Est-ce que tu veux que je te donne le numéro d'Hervé Martini qu'on a eu tout à l'heure?
3: Oui, pourquoi
0: d'accord.
3: Pas, oui. Il est où?
0: Alors Hervé, il est à Paris justement, et c'est le secrétaire général de l'association Addiction France. Et puis peut-être que comme ça, il pourra te filer des petits conseils.
3: D'accord. Dans ma vie de tous les jours, en fait, ça me bouffe, quoi. Ma compagne, on se prend souvent la tête par rapport à ça. Elle me dit qu'il y a d'autres priorités.
0: Ouais.
3: Tu sais ce qu'on va faire?
0: Regarde, Florentin, tu veux bien rappeler Hervé Martin? Tu veux bien rappeler notre premier invité? Tu sais quoi, Christophe, reste là.
3: Oui.
0: Tu restes en ligne tranquillement 2 minutes. On va rappeler Hervé Martini 2 minutes. Par téléphone, comme ça vous allez vous parler 2 secondes en ligne, d'accord? On va faire comme ça, et puis là en attendant, on va passer, regarde, on va faire tout, voilà, mon filoche à la réalisation, écoute-moi bien mon filoche, on fait tout en direct, c'est ça qui est génial. Christophe, tu restes, on rappelle Hervé Martini, dans un instant je vous présenterai également un invité pas banal, parce que j'aime vous présenter des invités pas banaux. Mais d'abord, on va écouter Gauvin Serz avec 4 enfants plus loin. Ah, ça rend hommage aux mamans. Bah, moi, j'ai appelé Mama Rovelli juste avant l'émission. Je l'embrasse très fort et embrasse toutes les mamans qui nous écoutent. Et on s'occupe de toi, mon Christophe. Hein, reste avec nous, à tout de suite.

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1: On va refaire un petit coucou à Hervé Martini. Vous êtes de nouveau là, mon cher Hervé?
2: Eh ben, je suis de nouveau là.
1: Vous êtes adorable. Merci.
2: J'ai fini de couper ma pastèque. Je reviens vous revoir.
1: Vous êtes adorable, mon cher Hervé, secrétaire général de l'association Addiction France. Juste une petite minute, je vous embête pas plus, mais Christophe, tu es toujours là, mon Christophe?
3: Oui, je suis là, Willy.
1: Alors, Christophe est un fidèle auditeur et puis il est vraiment, vraiment dans la panade parce qu'il joue trop. Et il a envie de s'en sortir, mon cher Hervé. Je peux, hors antenne, vous donner tranquillement le numéro de Christophe?
3: Oui.
1: D'accord? Comme ça, s'il a besoin d'un petit coup de main. Hein, mon cri-cri. On fait comme ça?
3: Ça dépend quel secteur il est, quel coin il habite.
1: Il habite en banlieue parisienne.
3: Évry. D'accord, ok.
1: D'accord? Comme ça, vous lui donnez des petits conseils?
3: Pas de problème.
1: Bah, vous êtes adorable, Hervé. On fait comme ça, mon Christophe?
3: Oui. Bah, voilà. Oui. Bah, écoute, si ça peut aider, parce que personnellement, voilà, je t'ai dit, même dans ma vie de tous les jours, ça me bouffe la vie, quoi.
1: Je sais très bien. Bah, tu sais ce qu'on va faire. On va donner, il y a Florentin en standard, donne ton numéro à Hervé Martini. Hervé est tellement gentil, c'est sûr qu'il va te rappeler. D'accord? Comme ça, au moins, s'il peut te filer quelques coups de main, ça sera pas mal. Ok? Tu nous tiens au courant, mon cri-cri.
3: Mardi, il n'y a pas de problème. Mardi, voilà. Je peux le rappeler.
1: Eh bah, très bien.
3: Après le 14 juillet, il n'y a pas de problème pour lui, ça va? Oui.
1: Ah bah super.
3: Oui, très bien. Et puis comme nous, en fait, on se voit le 25 juillet, donc direct, il en est.
1: Voilà. On fait comme ça. Je t'embrasse fort, mon Christophe. Merci beaucoup. Et Hervé Mattiani, merci infiniment. Hein. Adorable, Hervé, secrétaire général de l'association Addiction France.
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1: Et comme promis, place à la personne pas banale du dimanche. Bonjour, Raphaël Bonneau.
5: Bonjour Willy.
1: Alors mon cher Raphaël, tout au long de cet été, on va prendre des petites nouvelles de certains invités pas banaux qu'on s'est eus. Qu'est-ce qu'ils sont devenus depuis le temps? Eh ben, c'est le cas avec Raphaël qu'on avait eu en septembre 2024. À cette époque, vous aviez 21 ans et parallèlement à vos études, vous vous apprêtiez à ouvrir votre première boulangerie. Votre boulangerie dans un petit village. Comment ça s'est passé depuis alors?
5: Exactement, donc c'était
1: il y a presque deux ans.
5: Ouais. Exactement. Donc depuis, on a parcouru un petit bout de chemin, mon équipe et moi-même.
1: Ouais.
5: Donc l'ouverture s'est très bien passée. Alors bon, il y a eu les aléas.
1: Oui, bien sûr.
5: Voilà, du quotidien, j'ai envie de dire quand on entreprend.
1: Ouais.
5: Mais ça a plutôt bien fonctionné au-delà de nos attentes puisque j'ai réussi à ouvrir un second point de vente en avril, donc 6 mois après, en centre-ville de Perpignan.
1: Oui, parce que la première boulangerie, elle était à Saint-Estève, hein, près de Perpignan.
5: Ah, exactement. Voilà. Exactement. C'est un village avec quand même à peu près 10 000 habitants, donc un gros village qui est collé à Perpignan. Donc sur lequel, ben,
1: bravo.
5: J'ai su.
1: Et donc tout ça en faisant vos études, hein, on est d'accord à ce moment-là. Hein.
5: Alors depuis les études, en fait, je devais continuer quand j'ai ouvert la boutique,
1: bon, puis finalement j'ai ouvert.
5: Et j'ai laissé tomber puisque j'avais plus le temps du tout. Ouais. Mais du coup, non, les études sont mis de côté.
1: Et juste un petit mot, Raphaël, parce que je me souviens que vous nous aviez dit qu'à cette époque, aucune banque ne voulait vous suivre. Donc vous aviez 21 ans, d'accord, vous étiez étudiant, vous rêviez d'ouvrir cette boulangerie pour. Entre autres, sauver ce village, voilà, parce qu'il faut des commerces dans les villages. Et aucune banque ne vous avait suivi, hein, c'est ça, hein?
5: Non, c'est ça, ouais. Sur 6 banques, il y en avait, j'ai eu des refus des 6. Alors finalement, il y en a une qui s'est portée, mais finalement, j'avais pas en tout cas les crédits que j'avais pu espérer. Donc j'avais autofinancé beaucoup de choses, j'avais négocié avec les artisans de payer en plusieurs fois après l'ouverture.
1: Elles doivent avoir bien les boules, toutes ces banques.
5: Ouais, bah en fait, le premier mois, on a peut-être dû faire 3 ou 4 fois ce qu'on voulait faire.
1: Ouais. Ah bah ouais.
5: Donc c'est super et c'est ce qui a permis d'ouvrir les portes, justement. Et c'est sûr que le financement du deuxième point de vente a été beaucoup plus simple.
1: Et
5: aujourd'hui, les discussions ne sont plus les mêmes, j'ai envie de dire.
1: Ouais, mais bon, les banques, alors après, évidemment, c'est un boulot, c'est normal, l'argent, il tombe pas du ciel, mais merde, quoi. C'est aussi leur truc d'aider des jeunes qui veulent se lancer. Enfin bon. En tout cas, donc là, vous en avez combien de boulangeries là aujourd'hui, Raphaël?
5: Donc là, ça fait 3 boutiques.
1: Trois. Le mec, il en a 3. Voilà, il y a 2 ans, il en avait 0. 21 ans, il s'est dit aller. Et vos parents, eux, sont toujours dans la boulangerie? Je crois qu'ils faisaient aussi ce métier-là, non, à l'époque, non? C'est ça?
5: Oui, alors ma mère, pas du tout, parce qu'elle travaille dans le milieu hospitalier. Okay. Mais mon père, oui, toujours, il est.
1: C'est ça.
5: Mais voilà, peut-être qu'il part bientôt à la retraite.
1: Bon, bah, et franchement, Raphaël, bravo. Hein, bravo,
5: on lui
1: bravo.
5: Souhaite, ouais.
1: Quelle belle réussite. C'est quoi
5: Merci beaucoup. Le truc
1: qui s'arrache dans les boulangeries de chez Raphaël? C'est quoi la spécialité?
5: Oh! Il y a les viennoiseries, on essaye de faire pas mal de créations assez innovantes régulièrement.
1: Ah, c'est bien.
5: En plus, on est passé sur l'émission La meilleure boulangerie de France cette année.
1: Alors
5: c'est chouette.
1: Ouais. Ah, bah, dis donc. Bah, donc, aucun regret.
5: Non, et après, en ce moment, il y a les trompe-l'œil, là, l'été, c'est assez frais, qui marche assez bien. Donc,
1: voilà. C'est bon, ça.
5: Eh ben, on essaye de se diversifier et de créer des nouveautés assez régulièrement.
1: Et Raphaël, bravo, hein, je suis fier de vous. Moi, je suis pour rien dans le truc, mais je suis fier de vous.
5: C'est ce genre d'interview qui ont permis de lancer l'ouverture.
1: Exactement, hein. Raphaël.
5: On serait peut-être pas là aujourd'hui.
1: Raphaël, hein. Dites-le que c'est grâce à moi si ça marche.
5: Je pense que Willy, vous faites partie d'un bon pourcentage.
1: Mais évidemment. Bravo, moi. Alors, comment elle s'appelle la première boulangerie, tiens, à Saint-Estève?
5: Elle s'appelle Toutes les Pains du Soleil.
1: Voilà, les Pains du Soleil.
5: On est au sud de la France et on souhaite apporter un petit bout de soleil sur la table de nos clients.
1: Bravo, moi, Raphaël.
5: Moment de la journée.
1: Bravo Raphaël, voilà, tout en étant étudiant, il a ouvert sa première boulangerie à Saint-Estève près de Perpignan. Merci beaucoup mon Raphaël.
5: Merci beaucoup.
1: Passez un bon dimanche.
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2: Allez, partons gaiement vers la deuxième demi-heure de votre grand talk show du week-end, en direct. T'as vu, on est en direct, hein. Les auditeurs appellent, tac tac, ils interpellent nos invités, qui leur filent un petit coup de main. C'est la radio que j'aime. Et j'aime tant faire cette émission avec vous, donc merci de votre fidélité. Ici, l'été, c'est pas fermé. Dans un instant, on va évoquer nos courses en supermarché en pleine canicule. Qu'est-ce qu'on mange? Qu'est-ce que tu bois, doudou, didon? La réponse dans 5 minutes. Et bien sûr, on fait cette émission ensemble. Alors, rappelez-moi vite, hein, 0810 055 056. C'est la libre antenne du week-end. Vous faites tous partie de ce programme. Vous faites tous partie de cette tribu. Appelez-moi, je vous attends. Vous repartez avec votre sélection pour une carte carburant d'une valeur de 200 euros. Mais d'abord, si vous n'avez pas suivi l'actu, pas de panique, l'actu vous suit. Il est temps pour moi de mettre les points sur les i.
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2: Et on commence avec les feux d'artifice du 14 juillet annulés dans certaines villes de France. À cause de la canicule, il y a des risques d'embrasement. L'autre feu d'artifice dont il va falloir se méfier, c'est celui qui se contient dans le slip de Patrick Bruel, depuis que le chanteur reste cloîtré chez lui. La police ne déplore aucun heurt à Paris après la victoire des Bleus contre le Maroc. CNews fera une minute de silence. Pour pouvoir se présenter à l'élection présidentielle, Jean Lassalle, qui a besoin de 100 000 euros, lance une cagnotte liqueur de litchi. C'est comme une cagnotte litchi, mais avec de la liqueur. Avant même d'être président, Lassalle nous fait déjà les poches. Et il est fort, lui, il est très fort. Une étude française révèle que les poules rougissent en fonction de leurs émotions. Et ça, certains gars de la campagne le savent très bien. Hein, les petits coquins, les petits gaquins. Quand une poule ne veut pas faire l'amour, il paraît qu'elle dit « Oh non, pas ce soir, j'ai mes graines ». Cela fait pile un an que l'interdiction de fumer à la plage est entrée en vigueur. Un an qu'on ne peut donc plus se balader avec le paquet de Marlboro coincé dans l'élastique du Mulburn. Quelle tristesse, hein ! Attention, le non-respect de cette interdiction est sanctionné d'une amende de 135 euros, ce qui à 2 euros près est le prix d'un paquet de clopes. Heureusement, sur certaines plages, il reste la pipe. TF1 aurait acté la fin de Joséphine Ange Gardien. Dans le dernier épisode, Joséphine claquera des doigts et se fera disparaître elle-même. Slimane entame une tournée piano-voix. Renaud, lui, fera une tournée perno-voix. Mis en cause dans de nombreuses affaires judiciaires de pédophilie, le site internet de discussion Coco, pourtant définitivement fermé par les autorités en 2024, semble être de nouveau accessible. Les prédateurs sexuels peuvent donc continuer à se tripoter les noix. En larmes à la télé, le président Kim Jong-un a imploré les femmes nord-coréennes à faire plus de bébés. Et oui, apparemment là-bas, les femmes n'ont pas du tout envie de Ken Jong-un. Enfin, le saviez-vous, en déplacement au Francopholis de La Rochelle, Dominique de Villepin déclare aimer le rap. Voilà, bah c'est sans doute parce que pour lui, les présidentielles, c'est rappé. Allez, heureusement, dans 172 jours, c'est fini 2026. Ben voilà, mes amis, hein, y a que des bonnes nouvelles là. Hein. Je vous ai fait un petit tour des bonnes nouvelles. Bon, c'était rapide, hein, mais enfin, on a compris l'essentiel. Tout le reste est accessoire. Alors, si on n'est pas le moral, pas de souci, rassurez-vous, je suis là. Si vous avez un petit coup de mou, il est temps de chanter le palabapapapa qui va vous libérer de vos toxines. Alors, quand je vous dirai à vous, vous me ferez un palabapapapa et tout ira beaucoup mieux. Regarde, là, ça va pas bien. Là, t'as le moral qui est un peu. Il fait chaud, il y en a marre. Oui,
0: Actu
2: oui,
0: local,
2: mais.
0: Oui, mais. Musique
2: oui, mais. À toi palabapapala. Et voilà, ça va beaucoup mieux. T'as vu ? C'est ça le miracle de cette radio. Voici John Travolta.

0: C'était John Travolta et Olivia Newton.
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0: Allez, ouvrons notre nouveau dossier. Bonjour Clémence Luc.
3: Bonjour.
0: Bienvenue ici, ma chère Clémence. Alors, vous êtes la fondatrice de l'application de Cashback 10%. Alors déjà, 10%, c'est quoi? Expliquez-nous.
3: Tout à fait. Bah, merci de me recevoir. Alors, 10%, c'est une application de cashback sur les marques du quotidien.
0: Ouais.
3: C'est-à-dire que on travaille avec des marques comme Colgate, Danette, Carapelli, Fleury Michon.
0: Ah oui, oui.
3: Et nos utilisateurs nous partagent leurs preuves d'achat dès qu'ils achètent nos produits partenaires.
0: Ouais.
3: Et on leur rembourse 10% du prix qu'ils ont payé.
0: Voilà, 10%.
3: Et donc, ça permet aux marques de fidéliser leurs clients et aux acheteurs d'être très contents.
0: Bah voilà, je crois qu'il y a 450 000 personnes déjà qui utilisent 10% à peu près.
3: Exactement, voilà. Qui utilisent l'app.
0: Je les ai contents, je les ai comptés tout à l'heure. Donc effectivement, ils sont bien contents. Alors, ma chère Clémence, vous avez donc mené une étude pour savoir ce qu'on achetait en période de canicule. Alors déjà, en deux mots très très simples, voilà, très très simples, hein, vous l'avez réalisé comment cette étude?
3: Alors, on s'est demandé un peu à quel point ces températures extrêmes impactaient les courses des Français.
0: Ouais.
3: Et donc, on a regardé ce qui se passait dans les tickets de caisse pendant la semaine de canicule fin juin partout en France.
0: Ouais.
3: Qui avait changé dans les habitudes des Français.
0: Voilà. Et donc, alors, on y apprend quoi? On y apprend pas mal de petits trucs. Hein. Tiens, par exemple, ça m'a fait rire parce que c'est tellement vrai. Déjà, on va tous faire les courses au même moment. On a changé notre moment pour aller faire les courses, je veux dire.
3: Exactement. Donc, c'est à la fois ce qui change, c'est ce que les Français consomment, mais aussi comment est-ce qu'ils les consomment.
0: Exact.
3: Donc, typiquement, il y a beaucoup plus de Français qui vont faire leurs courses le matin, assez tôt, hein, dans le créneau entre 7h et 11h, alors que
0: elle est partie.
3: 14h17h, le supermarché se vide.
0: D'accord. Parce que en fait, et ce que vous dites aussi dans l'étude, c'est que on regroupe nos courses.
3: Tout à fait. Donc on observe que les consommateurs vont moins souvent faire leurs courses. Donc on a une fréquence des tickets de caisse qui a baissé. Par contre, ils font des plus gros pleins à chaque fois. L'idée derrière, c'est de ne pas multiplier les allers-retours et donc de faire des caddies un peu plus remplis qui permettent de sortir un peu moins souvent.
0: C'est exactement ce que je fais, Clément. C'est tout pareil. Et donc, quel type de produit on achète le plus? Alors, dans un caddie canicule, il y a quoi? Alors, il y a les glaces, forcément. Hein.
3: Alors, évidemment, il y a les glaces. On a plus 36% de vente de glaces la semaine de la canicule.
0: Ouais.
3: C'est dans quasiment un panier sur trois des Français.
0: Ouais.
3: Donc très très présent dans les paniers. On a évidemment aussi de l'eau plate, des sirops, des eaux gazeuses.
0: Ouais.
3: Donc ça, on dirait sur la partie un peu sucrée boisson.
0: Ouais.
3: Mais il y a aussi un gros pic sur les fruits et les légumes.
0: Oui.
3: Ce qu'on constate, c'est que tout ce qui sert à cuisiner le chaud a une énorme baisse cette semaine-là.
0: Ah oui, oui.
3: Par exemple, les pâtes, la viande, le fromage.
0: Flemme. Mais non, mais même moi, d'ouvrir mon pot de yaourt d'Activia, qui pourtant fait très, très bien, qui fait du bien à mon transit. Mais rien que ça, j'ai la flemme. Donc alors là, cuire, c'est même pas la peine. Ah ouais, ouais.
3: On ne veut pas se retrouver avec un four allumé, des plaques dans tous les sens, etc. Le but, c'est d'éviter.
0: Ouais.
3: Exactement.
0: Alors
3: que par contre, notre duo gagnant qu'on a remarqué dans l'équipe, c'est le melon pastèque, par exemple,
0: qui
3: est dans un panier sur trois, de plus de 15% cette semaine-ci.
0: Ah, je suis fan de pastèque, moi j'adore ça. Alors effectivement, ce qui baisse, alors c'est marrant, c'est donc effectivement, vous l'avez dit, la sauce, les pâtes, le café, le beurre, le chocolat. Le chocolat aussi, qui est en baisse.
3: Tout à fait.
0: Et alors,
3: sauf dans les glaces.
0: Sauf dans les glaces, évidemment, Clémence. Et en revanche, alors, ce qui est marrant, c'est que, c'est-à-dire que dans toutes les régions, c'est pareil. Comment dire? C'est-à-dire que même dans le nord, on fait les mêmes courses que dans le sud. Vous voyez ce que je veux dire? C'est ça, hein?
3: Exactement.
0: Voilà.
3: Alors là, les questions que vous me posiez, ce que je vous partageais sur le melon pastèque, les glaces, etc. C'est des pics qu'on a habituellement dans le sud de la France, surtout en période d'été.
0: Ouais.
3: Et là, ce qu'on a constaté, c'est que le clivage qu'il y avait normalement entre le nord et le sud de la France, qui sont censés consommer différemment, n'existait plus vraiment. Et le niveau de glace, de tomates, de melon pastèque, d'eau, etc., en fait, était à peu près similaire dans le nord et le sud, ce qui est extrêmement rare dans la consommation des Français.
0: Et est-ce que les supermarchés arrivent à s'adapter? Parce que moi, je suis allée, par exemple, dans mon Carrefour Market hier matin, et le rayon eau, tout ça, là, c'était bien désert quand même. Donc, c'est un peu à la ramasse?
3: Beaucoup d'enseignes. Exactement. Pardon, je vous coupe la parole, tout à fait ça.
0: Ouais.
3: Il y a plusieurs enseignes qui ont signalé des ruptures de stock sur tous les produits qu'on vient d'évoquer, hein, les fruits d'été, les glaces, l'eau plate, l'eau gazeuse et tout ce genre de boissons fraîches, disons, et à travers toute la France pour le coup.
0: Bah oui, je voulais acheter du Schweppes agrumes 0 parce que je fais attention à ma ligne. Bah il n'y en avait plus. J'ai failli faire un scandale, vous me connaissez, j'ai failli gueuler, mais ça sert à rien, il n'y avait plus rien. Et alors, au niveau prix, est-ce que les caddies sont plus chers, là, en période de canicule?
3: Avec la fréquence des courses qui baisse, ouais. Du coup, les caddies sont un peu plus chers.
0: Et voilà.
3: On va moins souvent faire les courses, on fait des plus grosses courses, donc ça coûte un peu plus cher.
0: Ouais.
3: Donc, on est à environ plus 2% par rapport, disons, juin 2025. On a comparé pour avoir la saisonnalité. Donc, il y a quand même un petit surcoût qui est directement imputable à la chaleur.
0: Ouais.
3: Avec des hausses sur les prix de la glace, des glaces au chocolat, par exemple, etc.
0: Bon. Et vous pensez que là, les courses qu'on fait cette année, là, qu'on est en train de faire en ce moment, là, depuis qu'il y a la canicule, c'est quoi? C'est une répétition pour nos futurs étés?
3: Alors ça, c'est dur à prévoir, mais on nous a dit que ces chaleurs extrêmes n'étaient a priori pas la dernière vague qu'on allait expérimenter. Donc je pense que c'est pour ça que c'est très important de comprendre comment ça impacte la consommation des Français et comment derrière les marques doivent s'adapter et prévoir de s'adapter sur le long terme.
0: Bon, restez avec nous, Clémence. Restez une petite seconde avec nous, ma chère Clémence. Juste une petite minute. Je vous présente... Comment elle s'appelle, notre auditrice? Pardon. Ah, Catherine. Cathy. Ça va, ma Cathy?
4: Oui, ça va. Bonjour, Willy.
0: Tu les appelles d'où, ma Cathy?
4: De Valence.
0: De Valence, très bien. Toi, qu'est-ce que tu manges, là, l'été? Alors, c'est quoi le... Tu fais moins de courses? Comment ça se passe?
4: Cette année, on a eu la chance d'avoir des courgettes au jardin. Et du coup, on les mange à toutes les sauces.
0: Ah, bah, très bien. C'est courgettes matin, midi et soir.
4: Et là, ce qu'on fait bien cet été, c'est des courgettes, enfin, des soupes de courgettes froides.
0: Ah, c'est bien, ça. Alors attends, mais donc ça, c'est des trucs dans le jardin hein, que tu as eu, hein, c'est ça que tu nous dis. Hein.
4: Oui, ouais.
0: Voilà. Et toi, tu es maman? Il y a qui à la maison? Il n'y a que toi?
4: Il n'y a que moi et mon conjoint.
0: Et ton chéri. Bon, du coup, est-ce que toi, tu fais des courses un petit peu... Alors, mis à part les courgettes, parce qu'on a bien compris que chez Cathy, c'est courgettes. Mais mis à part des courgettes, est-ce que tu as changé un petit peu là, ta manière de faire les courses là, dès qu'il fait très chaud?
4: Ah oui, donc c'est glace, c'est des saucisses au barbecue, parce qu'en fait on a la flemme de cuisiner dedans, donc on cuisine dehors au barbecue, il fait moins faim.
0: C'est flemme. En fait, c'est flemme. Hein, le mot qui revient, c'est flemme. Voilà, on en a marre. Mais il faut bien manger, puis, voilà, quand même.
4: Et puis tout de suite, on met le four. Donc la cuisine, on a 40 degrés à l'intérieur. Donc on préfère au barbecue dehors, c'est plus pratique.
0: C'est exactement ce qu'il y a dans votre étude, hein, ma chère Clémence. Alors là, on est pile dedans. Bon, ma Cathy, merci
3: tout
0: beaucoup.
3: À fait.
0: Merci beaucoup d'être passé nous voir. Donc je suppose qu'à midi, il y a courgettes, c'est ça hein?
4: Tout à fait.
0: Voilà.
4: En salade.
0: Ah, courgette en salade, c'est bien. Et ce soir, ce courgette comment ce soir?
4: En soupe.
0: En soupe. Eh ben oui, il y a Philoche, notre réalisateur, qui dit pourquoi tu fais pas des glaces à la courgette? Je suis sûre que c'est bon. Pourquoi pas?
4: Ah, j'ai jamais testé.
0: Eh ben, Cathy, tu es priée de faire des glaces à la courgette et tu nous rappelles le week-end prochain pour nous dire si les gens sont tombés malades ou si tout le monde va bien. Je t'embrasse fort, ma Cathy. Merci d'être passée nous voir. Tu repars évidemment avec ta sélection pour la carte carburant d'une valeur de 200 euros. Ma chère Clémence, merci beaucoup d'être passée nous voir aussi.
3: Merci beaucoup à vous de m'avoir invitée. Je vous souhaite un très bon dimanche.
0: Ah, qu'est-ce qu'elle est polie, Clémence. Mais moi aussi, je vous souhaite un très bon dimanche. Fondatrice de l'application de Cashback 10%. Merci beaucoup d'être passée nous voir. Allez, dans un instant, c'est vous que je veux. Ah non, dans un instant, il y aura le tirage au sort. Il y aura quelqu'un qui va repartir avec une carte carburant d'une valeur de 200 euros. Mais d'abord, tiens, on va écouter Vanessa Paradis avec Les épines du cœur. Ah, c'est beau, ça. Très belle cette chanson. J'adore cette chanson. J'adore Vanessa Paradis. Et surtout, c'est là le plus essentiel, je m'adore moi.

incroyable, mes amis, il vient de se passer un truc de dingue. Nous avons enchaîné deux disques là, en entier. C'est la première fois depuis le début de ma carrière que j'enchaîne deux disques en entier. Alors là, bravo! Ah, je me tonne moi-même. Tu sais, c'est les espèces. Il y a les miracles de Noël et puis il y a les miracles de l'été. C'est le miracle de l'été. C'était Vanessa Paradis. Dans un instant, la bonne initiative du dimanche. Et si on partait en vacances avec des gens qu'on ne connaît pas? Eh bien, on en parle juste après ça.

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1: Oui, oui, vibrons mardi 14 juillet, donc avec les... l'équipe de France qui rencontre l'Espagne, évidemment en direct sur votre radio ici, mais continuons à vibrer puisque c'est la suite de Willy vient déjeuner chez vous en direct tout cet été, hein, la pause fraîcheur du week-end, elle est là, les samedis et dimanches entre midi et 13h, mais vite, comme ce sont les 5 dernières minutes, terminons cette incroyable émission par une bonne idée. Bonjour Patrick Bondy.
2: Bonjour.
1: Bonjour
2: Willy.
1: Bienvenue ici mon cher Patrick. Alors vous êtes le créateur de Partons Demain. Alors Partons Demain, c'est quoi?
2: Partons Demain, c'est une application ou un site internet de rencontres de voyageurs qui souhaitent voyager, donc soit en avion, soit à bateau, soit faire une rando.
1: Ouais.
2: Pour les gens qui sont seuls, ils s'inscrivent sur le site et proposent des voyages, proposent des voyages où ils peuvent, où ils invitent des gens à venir avec eux.
1: Voilà, c'est donc une plateforme pour connecter des voyageurs entre eux. C'est pour ceux qu'on en marre de voyager seul ou ceux qui n'ont pas envie de voyager seul.
2: Mais tout à fait, d'être seul, c'est toujours un problème et ça peut être aussi des couples de voyageurs qui veulent aller à l'étranger et la barrière de la langue pose problème. Donc, ils demandent s'il n'y a pas un autre couple qui veut venir en Norvège, vous voyez, ou des pays étrangers, l'Angleterre ou autre. Après, chacun voit. Nous, on met en relation les gens.
1: Ouais.
2: Et après, les gens se connectent. Et,
1: voilà. Alors, ça marche comment concrètement? Tiens, par exemple, moi, je suis en vacances, admettons, du 8 au 18 août. Voilà, je ne veux pas partir tout seul. Je fais quoi? Je vais sur Partons Demain. Et puis, ça se passe comment? Alors, je fais quoi concrètement?
2: Tout à fait, il faut s'inscrire, Partons Demain, on propose un voyage du 8 août au 15 août, par exemple.
1: Ouais.
2: J'aimerais faire de la rando vélo, par exemple, voilà. Donc on peut se donner rendez-vous en voiture à tel endroit, et ensuite on va faire nos randos.
1: Voilà, donc je planifie mon voyage avec d'autres qui...
2: Ah ben, alors ça peut être une personne, ça peut être un groupe.
1: Ah oui, voilà.
2: Ça peut être un...
1: Voilà, c'est ça.
2: Ça peut être aller à Saint-Jacques-de-Compostelle, les gens qui veulent faire, mettons, une semaine de marche.
1: Ouais.
2: Ça peut être... Il y a vraiment toutes sortes de voyageurs et ce qui est intéressant, c'est que c'est vrai que la solitude, beaucoup de gens se plaignent d'être seuls, quoi.
1: Et comment je peux être sûr que la personne va être bien? Comment je peux être sûr de ne pas tomber sur l'andru?
2: Alors, disons qu'au départ, les gens, je vois sur le site, discutent entre eux. Après, s'échangent leur téléphone.
1: Oui.
2: Apprennent à se connaître. Je pense pas qu'ils partent du jour au lendemain ensemble sans se connaître. Et beaucoup de gens veulent partir côte à côte, c'est-à-dire jamais pas dans le même véhicule dès le départ. Je pense qu'ils vont avoir chacun leur véhicule.
1: Okay.
2: Et puis après, ils feront ce qui devra se faire.
1: Et est-ce que de temps en temps, il y a tac-tac ou pas, de ce que vous en savez? Est-ce qu'il y a eu des bisous
2: ben,
1: des
2: moi, tac-tac-tac? Je ne sais pas après. Ah, justement, après... on va mettre en place le système où après, on va mettre... Mais j'aimerais bien qu'il y ait des rencontres qui soient...
1: Oui.
2: Mais je pense que oui, parce que... J'ai eu quelques contacts où les gens après ont continué. Bon, c'est bien.
1: Voilà.
2: Et si les gens s'inscrivent toujours de plus en plus, c'est que ça
1: fonctionne.
2: C'était un besoin.
1: Ah ben voilà.
2: Un besoin.
1: Voilà. Donc Partons Demain à mi-chemin entre le site de rencontre et le réseau social. Dis donc, il paraît que vous êtes très prisé des camping-caristes. C'est vrai ça, Patrick?
2: Ben disons que j'ai une société de machin pour camping-car et je rencontre beaucoup de voyageurs. D'où c'est pour ça que j'ai vu que beaucoup se plaignaient, enfin voulaient, étaient seuls et c'est pour ça que j'ai monté cette application ou ce site internet.
1: Voilà. Dis donc, alors, vous avez une entreprise de camping-car, alors c'est ça à côté?
2: Non, de matelas pour camping-car.
1: De matelascamping-car.com. Ah, les matelas pour camping-car,
2: voilà, les matelas pour camping-car et ce qui fait que on rencontre beaucoup de voyageurs.
1: Et ils sont bien les matelas pour camping-car? Comment ils doivent être les matelas de camping-car?
2: Ils sont bien. Il y a plein de qualités. Les gens choisissent.
1: Ils sont épais, c'est bien, ou est-ce que ça épouse le corps?
2: Justement, au départ, quand j'ai créé ça, c'est que ils étaient pas épais. J'ai dit, j'en veux un plus épais. Ils m'ont dit, ça se fait pas. J'ai créé ça il y a 10 ans, et là, on est leader en ce moment.
1: Il est malin, mon Patrick. Hein. Bien joué. Alors, dis donc, Patrick, qu'est-ce que c'est que cette histoire? Alors, pour ceux qui sont fans de l'émission, vous savez que normalement, il y a Nicolas Malabeuf qui est là, qui, entre autres, fait des chroniques télé, parce que c'est notre enfant de la télé. Et puis, Nicolas, à côté de ça, je vous donne un peu les coulisses, mais je vous donne les coulisses de préparation de l'émission. En fait, ce qui se passe, c'est que pendant pendant la semaine, voilà, je regarde un petit peu ce qui se passe dans l'actualité, je lis toute la presse, même la presse régionale, la presse locale, pour essayer de trouver des histoires, pour essayer de trouver des personnes. Et puis après, une fois que j'ai trouvé, je dis à Nicolas, bah tiens, essaie de joindre telle ou telle personne. Et Nicolas, qui a un réseau exceptionnel, arrive à absolument voir tout le monde. Et il paraît, mon cher Patrick, que vous êtes le cousin de la mère de Nicolas.
2: Et tout à fait.
1: Qu'est-ce que c'est que cette histoire?
2: Et c'est la marraine de mon fils. Oui.
1: Ah, c'est la marraine de votre fils. Elle est bien, la maman de Nicolas, alors, ou
2: bosse? Elle est très, très gentille. C'est une très jolie maman, très, très gentille maman. Non, non. Et Nicolas, non, non.
1: Et Nicolas, alors, il est comment?
2: Jeune, il voulait faire de la radio. Il est bien avec vous.
1: Ah, bah, c'est vrai, c'est ce qu'il vous a dit, Patrick. Il était bien avec vous.
2: Ah, ouais, ouais, il s'éclate.
1: Ah, il s'éclate. Bon, bah, tant mieux. Bon, si vous le voyez cet été, vous l'embrassez pour moi. Et on rappelle donc que vous êtes le créateur de Partons Demain. Voilà, donc c'est le réseau social pour ne plus voyager tout seul. Et ça marche très bien, mon Patrick. Hein,
2: ah, c'est super, c'est voilà. Très bien. Merci en tout cas de m'avoir invité et merci aux auditeurs.
1: Avec plaisir, mon cher Patrick. Passez un bon dimanche.
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1: Voilà, maintenant on fait appeler la famille de tout le monde. Comme ça, c'est bien. Hein, si quelqu'un d'autre de là, quelqu'un de votre famille qui veut passer là en régie, hein, je vous le dis, si quelqu'un en régie, vous avez des gens de votre famille qui font des choses, on peut les passer à l'antenne. Est-ce que Lola est là? Tu es là, Lola? Lola? Oh Lola! Lola, tu n'es pas là?
4: Oui, je suis là, Lola est là.
1: Bah là, Lola est là, tu m'as fait peur, Lola. Hein. Oh là là, tu sais que j'ai un petit cœur fragile, moi, ma Lola. Hein. Tu sais, j'ai l'air comme ça.
4: Oui, faut faire... J'ai l'air comment va Mama Rovelli aujourd'hui?
1: Elle va. Eh ben, tu sais quoi, je l'ai appelée tout à l'heure, juste avant l'émission. Elle va bien, Mama Rovelli. Elle va très, très bien. Je lui ai dit.
4: On va en Haute-Savoie cet après-midi. On va du côté d'Annecy. Donc, si elle est disponible, on aurait pu aller faire le goûter.
1: Eh ben, tu sais quoi, je vais lui dire qu'elle te rappelle.
4: D'accord.
1: Est-ce que vous allez goûter quoi? Une glace? Gelato.
4: Oui, une glace, oui.
1: Gelato. Bon, alors attends, Lola, attends. Parce que là, tu sais que là, c'est sérieux. Hein. Là, je te rappelle, parce que tu as peut-être gagné cette carte carburant d'une valeur de 200 euros. Mais avant, tu es où, là, physiquement?
4: On est à la maison, pour l'instant.
1: Il y a qui? Il y a ton mari qui est pas loin?
4: Oui.
1: Ah, alors, tu sais ce que tu... Hey, Lola, c'est ce que tu vas faire. Tu vas t'approcher de ton mari. Tu dis rien, là, hein, d'accord? Tu t'approches de ton mari et je veux que tu lui susurres à l'oreille, mais très, très sensuellement, très... Ah, oh, je veux que tu lui dises... Oh, ici... Vas-y, comme ça, vas-y.
4: Oh, ici...
1: Oh là là, je sens que cet après-midi... Chez Lola, ça va être... Ouh,
4: je sais pas si on va aller voir Mama Rovelli. Hein,
1: ah non, je pense que tu vas pas la voir, Mama Rovelli. Je pense que tu vas rester à la maison. Ouh là, ça va être chou à la maison. Bah Lola, bravo, Lola.
4: Je suis contente, merci.
1: Bravo. Bah, tu repars avec ta carte carburant d'une valeur de 200 euros. Merci pour ta gentillesse et merci pour ta fidélité. Et puis Lola nous avait appelé hier. Je crois que tu pars bientôt dans les Cinque Terre, je crois, en Italie.
4: Oui, c'est ça.
1: Voilà, profites-en bien, tu verras, c'est magnifique. Merci, ma Lola. Je t'embrasse très, très fort. Et ben voilà, mes amis, c'est fini. La barre, ça c'est la barre.
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3: Bonjour à toutes et à tous et bienvenue dans votre magazine Ma France par ici, les économies. Notre objectif chaque semaine, vous le connaissez, vous redonner du pouvoir d'achat. Et si votre cave, votre garage, vos placards renfermaient un vrai trésor, outils de bricolage, appareils électroménagers, meubles, vêtements, équipements de sport, ces objets que l'on garde au cas où peuvent vous rapporter de l'argent assez facilement. Et en plus, il y a de nombreuses solutions pour passer à l'action comme les puces, vide-grenier, vide-maison, site internet. Mais c'est vrai qu'on ne sait pas forcément par où commencer. Les règles fiscales aussi, les bonnes pratiques. Pas de panique, on va tout vous expliquer avec notre expert du jour pour nous aider. Bonjour Timo Rajuri.
4: Bonjour Valère.
3: Vous êtes journaliste, hein, expert économie consommation à Merci pour l'info. Merci pour l'info, c'est un site internet, c'est aussi un magazine mensuel. Alors, on a une première question très concrète pour vous et c'est Maya, qui est parisienne, qui vous la pose.
5: Bonjour, alors je suis Maya, j'habite Paris et j'ai deux enfants. Comme beaucoup de parents, j'ai accumulé pas mal de vêtements, puis aussi des jeux d'enfants que je vends occasionnellement vide-grenier. Donc j'ai une question que je me pose par rapport au vide-grenier ou aux brocantes. Est-ce que les revenus qui sont générés dans le cadre de ces vide-greniers sont imposables ? Si oui, comment ça fonctionne pour la déclaration d'impôt ?
3: Timo Rajuri, on attaque dans le concret. Hein. Quelles sont les règles applicables quand on vend sur un vide-grenier, par exemple ?
4: Alors, Maya, Valère, il y a une bonne nouvelle, c'est que vous ne serez pas imposé, en principe, vous n'aurez aucune déclaration à faire.
3: Ah, ça commence bien.
4: Voilà, donc dans la plupart des cas, vous n'aurez pas de déclaration à faire au fisc. Alors, il y a des exceptions, mais assez rares. Donc, si vous vendez des métaux précieux, je ne sais pas si vous avez de l'or à revendre.
3: Ouais, des bijoux de famille.
4: Ou des diamants à revendre. Ou si vous avez des produits qui valent plus de 5000 euros, mais l'électroménager et l'automobile ne sont pas concernés. Donc, vous voyez, ce sont des cas très restreints dans lesquels vous aurez une déclaration à faire.
3: Donc, ça veut dire plus de 5000 euros ou bijoux de famille, métaux précieux, etc. Là, on doit le déclarer au fisc. Hein.
4: Voilà.
3: C'est en revenu.
4: Voilà.
3: Extrêmement clair. Est-ce que ces règles sont valables en général aussi quand on vend des objets à des particuliers en vide-grenier ou ailleurs? Je pense à la braderie de Lille là, qui a lieu ce week-end, c'est la même chose?
4: Absolument, oui. Alors les vide-greniers, en principe, c'est pour vous débarrasser d'objets personnels et usagés, d'objets en fait que vous n'avez pas achetés spécialement en vue de les revendre pour faire une plus-value. Oui, absolument. Donc la braderie de Lille, notamment, ça peut être des particuliers et qui revendent les objets de leur maison, leur appartement.
3: Oui, c'est ce que je comprends, c'est que ça doit être des objets qui nous appartiennent déjà. On n'achète pas du neuf pour le revendre et faire une marge dessus. On est bien sur de la seconde main.
4: Voilà, absolument, absolument. C'est toujours des objets que vous possédez, que votre famille possédait. Après, vous ne pouvez pas participer à autant de vide-greniers que vous voulez tout au long de l'année. Il y a une limite, c'est deux vide-greniers au cours d'une année civile, c'est-à-dire du 1er janvier au 31 décembre.
3: C'est pour ça qu'on remplit un petit formulaire au début pour bien attester
4: absolument,
3: ça.
4: Okay. Absolument, oui.
3: On va prendre un peu de recul. Si on veut faire un ménage d'automne, du coup, cette saison, à la maison, avec l'idée de revendre derrière, par quoi on commence pour faire le tri? Quels sont vos conseils?
4: Alors, on peut prendre les objets qui ont beaucoup de succès dans les vide-greniers habituellement. Donc par exemple les livres, les vêtements, les petits objets du quotidien, je sais pas, des cendriers, des stylos ou des meubles de taille plus importante. Après voilà, il y aura un petit souci de transport et puis il faudra que vous ayez un stand suffisamment important, de taille suffisante.
3: On dit aussi souvent que dès qu'il y a une marque, ça marche mieux, c'est vrai ça aussi, non?
4: Oui.
3: Les marques de vêtements, par exemple.
4: Oui. Les marques, ça attire forcément. Après, il faut que votre vêtement, si c'est un vêtement de marque, soit en état, en bon état plutôt.
3: Donc là, on est en train de faire notre tri, on regarde ce qu'on veut vraiment garder, les choses auxquelles on est moins attaché, en se disant, je vais faire de la place, et puis comme ça, ça va me faire un complément de revenus. Et puis, on tombe sur ces objets. On a un doute. Peut-être qu'ils ont de la valeur, c'est ancien. Qu'est-ce qu'on fait dans ce cas-là?
4: Alors, moi, ce que je conseillerais en cas de doute, c'est d'aller voir un commissaire-priseur. Donc si c'est un tableau, un vase, une pièce de monnaie. Alors pour une pièce de monnaie aussi, vous pouvez aller voir un numismate. Certains professionnels proposent une expertise gratuite. Après, ils sont pas obligés, mais s'ils proposent une expertise gratuite, vous pouvez en profiter, ça n'engage à rien. Et comme ça, alors vous aurez le doute levé. Ouais. Et alors, vous pourrez pas forcément le vendre au cours d'un vide-grenier, vous pourrez le vendre au cours d'une vente aux enchères, vous pourrez le vendre plus cher sur Internet. Et puis également, alors, s'il s'agit d'un tableau, par exemple, vous pouvez essayer de trouver la cote de l'artiste sur Internet.
3: Faut pas se précipiter quand même.
4: Faut pas se précipiter, ouais. Parce que sinon, vous pouvez pas passer à côté d'une plus-value potentielle, d'une plus-value, en tout cas d'un gain important.
3: D'ailleurs, les maisons de vente aux enchères font des estimations à distance, c'est hyper pratique.
4: Également, oui, absolument.
3: C'est gratuit en plus.
4: Absolument.
3: Bon, faut pas hésiter. Ok, ça c'est très clair. Alors, la question maintenant, c'est qu'est-ce qui est interdit ? Il y a des choses qu'on n'a pas le droit de vendre ou tout ce qu'on a à la maison, a priori, on peut le vendre ?
4: Non. Alors, il y a des objets que vous pouvez pas vendre. Bah, d'abord, les denrées alimentaires, vous pouvez pas les vendre. Oui. Les médicaments, évidemment, les médicaments, c'est à déposer à la pharmacie. Les armes, si vous avez des...
3: Si on a un permis, même, on vend pas l'arme, quoi.
4: Oui, voilà. À part si c'est votre pistolet à eau de votre enfance, là, vous pouvez le vendre, mais voilà. Donc, tout ça, c'est interdit. Après, le reste, donc, vous pouvez le mettre en vente valeur.
3: Ok. Maintenant qu'on y voit plus clair sur ce qu'on peut vendre ou pas, les bonnes pratiques, la question, c'est où est-ce qu'on va vendre les vides-greniers? La France aime les vides-greniers, on peut le dire. Hein. C'est un bon moyen?
4: Oui. Alors, il y en a peut-être pas forcément dans votre commune dans les semaines qui viennent, mais peut-être dans les communes alentours, peut-être dans votre région. Donc, vous pouvez vous renseigner, donc soit auprès de votre mairie, soit donc auprès du tissu associatif, soit dans la presse quotidienne régionale aussi, dans vos quotidiens. Alors, il y a sûrement l'agenda des prochains vides-greniers.
3: Et il y a un site qui marche bien, je crois que c'est vide-grenier.org, qui référence plein de vides-greniers, et on peut aussi aller voir ce type de site, c'est bien.
4: Voilà.
3: Ouais. Il y a aussi le vide maison. Alors moi, pour vous mettre dans la confidence, j'ai testé le vide maison parce que voilà, je devais quitter une maison. Ça marche bien aussi.
4: Oui, alors en fait, ce sont des appellations, mais juridiquement, en fait, c'est la même chose. C'est ce qu'on appelle la vente au déballage.
3: Okay.
4: Donc, ce sont des ventes principalement sur la voie publique où des particuliers interviennent. Pour les brocantes, ce sont plutôt des professionnels. Donc, vide-grenier, vide-maison, en fait, ce sont juste des appellations différentes.
3: Hyper clair. Et puis, si on veut rester à la maison, alors seul, sans voir personne, on peut aussi le faire en ligne. Il y a des possibilités de vendre les objets qu'on ne veut pas garder en ligne au bon prix.
4: Oui. Bah, vous avez tous ces sites d'annonces, donc Le Bon Coin, Vinted, eBay. Alors là, comme pour un vide-grenier, il faudra essayer d'attirer l'œil des visiteurs, en l'occurrence du site d'annonce. Donc, essayer de faire une annonce un peu accrocheuse, un titre qui donne envie, un texte pas trop long, clair, des photos lumineuses.
3: C'est important, ça.
4: Clair,
3: hein.
4: Ben, évidemment.
3: Eh oui, c'est le marketing aussi, même pour ça.
4: Hein. Évidemment. Ouais, donc, ouais. Si c'est des vêtements, par exemple, si vous vendez votre belle chemise, Valère, ben, il faudra la présenter une belle photo ou voilà, l'habit sera pas
3: la repasser un peu, la mettre sur un cintre, voilà. ça fait la différence.
4: Absolument.
3: Et puis par expérience, si on vend un meuble, mettre les dimensions en fait, parce que sinon vous allez recevoir plein de questions sur les dimensions, à chaque fois vous allez vous répéter, donc le mettre dans l'annonce, mettre beaucoup de précision quand
4: même.
3: Hein.
4: Oui, voilà.
3: Ah ouais. Je voudrais qu'on accueille une auditrice maintenant. Bonjour Marie.
6: Bonjour.
3: Vous êtes du côté d'Orléans, bienvenue. Vous avez une question pour Timour, parce que vous commencez à prendre goût, je crois, à cette activité de vente d'objets d'occasion.
6: Tout à fait. J'ai recommencé il y a peu de temps et du coup, je me posais une certaine question. Donc là, c'est l'occasion de poser un exemple.
3: Allez-y, Timour est à vous.
6: Donc, je voulais savoir si je pouvais envisager la vente de vide-greniers de brocante comme un moyen d'arrondir les fins de mois. Donc, si c'est possible d'en faire, par exemple, plusieurs dans le mois, plusieurs dans l'année, comme je ne connaissais pas exactement le cadre légal.
4: Alors, les vides-greniers, comme je disais, donc c'est maximum deux fois dans l'année pour une même personne. Si vous voulez en faire une activité régulière, vous serez considéré comme une professionnelle. Donc, par exemple, si vous voulez participer à des brocantes, là, il faudrait que vous créez votre entreprise. Par exemple, donc vous pouvez adopter le statut de micro-entrepreneur.
3: Donc ça, c'est l'ancienne auto-entrepreneur. Voilà, hein, c'est assez facile à faire.
4: Exactement, c'est assez facile. difficile à faire. Après, vous pouvez voir, donc, si vous voulez participer à des brocantes, comment vous inscrire, si vous voulez travailler uniquement en ligne, si vous voulez ouvrir un local. Mais en tout cas, le vide-grenier, c'est pas une activité régulière. Par contre, si vous voulez vendre des objets de manière régulière, en acheter et pour les revendre et pour faire une plus-value, vous pouvez vous entraîner sur des vide-greniers, mais pas plus de 2 fois par an.
3: Et sur Internet, par contre, est-ce que Marie, elle peut le faire de manière plus régulière ou là aussi, il y a un moment donné où c'est limité?
4: Oui, oui. Après, il y aura forcément des plafonds parce que donc les plateformes donc comme Vinted ou Le Bon Coin doivent transmettre les informations au fisc. Et puis, donc voilà, vous pourrez avoir des impôts et taxes et
3: oui, c'est
4: à
3: ça.
4: Payer.
3: Marie, est-ce que ça répond à votre question?
6: Oui, oui, tout à fait. Mais du coup, ça en soulève une autre. Si je suis limitée en termes de nombre de ventes sur l'année, pour essayer de s'y retrouver financièrement, de vendre plus. Est-ce qu'il y a des... Tout à l'heure, vous parliez de ce qu'on pouvait vendre, mais est-ce qu'il y a des articles peut-être à privilégier pour gagner plus et, ou alors des solutions pour faciliter la vente?
4: Alors, des articles sur lesquels vous pouvez faire le plus de marge. Alors, je sais que les livres, la marge sera pas énorme. Sur les vêtements, peut-être vous pourrez faire des meilleures marges. En tout cas, c'est vrai qu'il y a une étude de marché à faire avant de vraiment vous y mettre. Mais c'est un beau projet.
3: Merci Marie, en tout cas, pour ce partage, pour vos questions. Bon courage dans votre projet, peut-être un projet d'entreprise aussi, vous nous tenez au courant. J'en profite pour vous rappeler, chers auditrices, auditeurs d'ici, qu'on est là pour vous aider. Alors, on a un mail, vous nous écrivez, on vous répond, on vous fait participer. C'est par ici, leséconomies@radiofrance.com. Et la semaine prochaine, on va voir comment entretenir sa voiture sans se ruiner à bon entendeur. Timour, que ce soit pour un vide-grenier, des puces, un vide-maison aussi. Vous le disiez, c'est important pour Internet, mais ça compte aussi pour un vide-grenier. Il faut bien présenter les choses, il faut un stand structuré. Enfin, ça compte, ça. Hein,
4: absolument, absolument. Alors, moi, j'ai parlé à plusieurs personnes qui vendent des objets sur des vide-greniers. Elles m'ont toutes dit que c'est important la présentation. Comment vous allez mettre en valeur vos objets, votre stand, pour que les personnes, les visiteurs s'y arrêtent. Donc, vous pouvez donc apporter des tréteaux, des tables. Si vous apportez, vous voulez vendre des habits, donc des portants,
3: eh oui,
4: des cintres. Si vous voulez vendre des livres, alors une personne me disait donc d'essayer de les classer par auteur ou par thème, de pas tout mélanger.
3: Ouais, pour faciliter la recherche des consommateurs. En fait, on crée un magasin, hein, un magasin éphémère.
4: Voilà.
3: Pour fixer les prix, comment on fait?
4: Alors, pour fixer les prix, alors moi je me baserai sur différents éléments. Donc d'abord la valeur de l'objet à l'état neuf, l'état de l'objet, s'il est particulièrement abîmé ou s'il est en bon état. Et puis aussi la valeur sentimentale que vous accordez à l'objet. Si c'est un livre que vous avez particulièrement aimé lire dans votre enfance, vous pouvez fixer un prix un peu plus élevé que pour le livre que vous avez été obligé de lire dans le cadre de votre travail, par exemple.
3: Je vois, je citerai personne. Peut-être une dernière question, la négociation. Alors ça, c'est un sport, j'allais dire français, peut-être mondial même, quand on est comme ça sur un vide-grenier, on discute, on négocie, ça fait partie du jeu.
4: Oui, absolument, ça fait partie du jeu. Donc les personnes que j'ai interrogées me disent il y a toujours de la négociation pendant les vide-greniers. Est-ce que vous pouvez faire une petite technique de commercial, Valère? C'est fixer un prix un petit peu plus élevé que celui auquel vous espérez vendre. Et comme ça, alors, si une personne veut négocier, vous acceptez et tout le monde sera content.
3: Ça laisse une petite marge.
4: Après, si vous aimez pas du tout négocier, vous pouvez venir avec des amis qui vous tiendront compagnie tout au long de la journée. Et puis, s'il y a une personne qui est particulièrement commerciale, et ben.
3: On envoie le copain en France.
4: Voilà, vous envoyez le copain. Et puis, voilà, tout le monde sera content et puis ça vous fera de la compagnie.
3: Bon, les vide-greniers, c'est top, mais enfin, si aucun n'est organisé dans les prochaines semaines près de chez vous, il y a peut-être une alternative qui va vous intéresser. Romain Chassagne, fondateur d'un réseau de vide-greniers permanent, va nous expliquer.
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3: Alors, on a un objectif dans cette émission, hein, vous redonner du pouvoir d'achat. Le thème aujourd'hui, comment vendre dans les meilleures conditions les objets qu'on n'utilise pas ou peu. Timour Ajuri est journaliste expert économie conso à Merci pour l'info, il est avec nous. Et Romain Chassagne vient de nous rejoindre. Bonjour Romain.
7: Bonjour Valère.
3: Vous êtes fondateur d'un réseau de vide-greniers permanents. Au vide-grenier, c'est quoi un vide-grenier permanent? Comment ça marche?
7: Alors du coup, un vide-grenier permanent, c'est un emplacement, en fait, un local commercial où à l'intérieur, on va aménager des stands. Donc généralement, dans nos magasins, c'est entre 150 et 200 stands qu'on va proposer aux particuliers pour qu'ils puissent nous réserver le stand pour une semaine, deux semaines ou trois semaines. Une fois la réservation faite, ils vont déposer leurs articles en une seule fois. C'est-à-dire qu'ils vont déposer à peu près 100-150 articles. À la différence d'un vide-grenier traditionnel, c'est nous qui allons gérer la transaction. C'est-à-dire que le particulier ne va pas rester derrière son stand. C'est notre équipe commerciale qui va gérer la transaction pour lui.
3: Donc ça veut dire qu'on dépose tout ça, on fait un joli stand, hein, comme le disait Timour, on garde les mêmes principes, et puis après on vous laisse faire.
7: Exactement, on gère tout, la transaction, le renseignement client, le rangement aussi, comme le particulier n'est pas derrière son stand, c'est nous qui allons ranger tous les jours un petit peu son stand pour qu'il soit toujours attractif, donc on va gérer toute cette partie-là.
3: Et on partage, j'imagine, le revenu aussi.
7: On partage le revenu, forcément, on a des frais qui sont impondérables, donc forcément il y a une commission qui est prise par l'enseigne. Oui.
3: Est-ce que ça coûte de l'argent de mettre en place un stand chez vous, au-delà des commissions que vous prenez sur les ventes? Est-ce que c'est un risque? C'est pour ça que je vous demande ça.
7: Alors, c'est un risque assez limité, parce qu'en fait, c'est à partir d'un euro par jour, la location de l'emplacement, pour un maximum de 21 jours. Donc, c'est trois semaines maximum.
3: Ouais, ça va.
7: Donc, généralement, c'est amorti assez rapidement.
3: Il y en a une cinquantaine sur votre réseau, hein, en France, c'est franchisé. Il y en a d'autres aussi, hein, d'ailleurs, des confrères, hein, on pourrait dire ça. Est-ce qu'il y a des objets qui se vendent mieux que d'autres?
7: Alors, aujourd'hui, tout se vend. Maintenant, on vend beaucoup, par exemple, de vêtements, comme on disait tout à l'heure, ou de livres, de la décoration, des bibelots. Mais vraiment, aujourd'hui, il n'y a plus de limite. Tout se vend. Il y a eu vraiment un changement de mode de consommation qui a été accéléré ces dernières années. Vraiment, tout se vend aujourd'hui.
3: L'inflation est passée par là. On voit que les Français sont devenus des adeptes de la seconde main. D'ailleurs, aujourd'hui, on parle beaucoup de vendre, mais venir acheter dans un vide-grenier permanent ou un vide-grenier tout court, c'est plein de bonnes affaires.
7: Tout à fait. En fait, aujourd'hui, il y a 10 ans, quand j'ai créé l'enseigne, c'était vraiment ciblé sur, on va dire, une catégorie de jeunes 20, 30, 35 ans. Depuis la Covid, maintenant, tout le monde fréquente nos magasins. C'est-à-dire que maintenant, c'est monsieur, madame, tout le monde qui vient, qui franchit les portes de nos magasins. C'est vraiment, ça s'est démocratisé depuis maintenant 10 ans, quoi.
3: On parlait des règles fiscales là tout à l'heure, donc Timour expliquait pas plus de 2 vide-greniers par an. Là, c'est quoi le régime pour les gens qui viennent exposer chez vous?
7: Alors nous, on est considérés comme des dépôts-ventes, donc il n'y a pas de limite en fait au niveau du nombre d'expositions. À partir d'un certain montant qui sera confirmé, mais à partir d'un certain montant, par contre, il y a une obligation de déclarer aux impôts le montant de ces ventes.
3: Et plus globalement, d'ailleurs, j'en profite Timour là sur cet échange, c'est vrai que les dépôts-ventes, on n'en a pas tellement parlé, mais c'est aussi un système, ces vide-greniers permanents ou dépôts-ventes, on les appelle comme on veut, pour un petit revenu sur les objets qu'on ne veut pas ou plus.
4: Absolument, oui, c'est une solution aussi pour vous défaire d'objets dont vous n'avez plus usage, et puis pour gagner un peu d'argent. Oui.
3: Romain Chassagne, dernière question, donc pour vous, c'est ovidegrenier.fr, hein, c'est le site pour ovidegrenier permanent. Au niveau des acheteurs, il y a du monde, il y a des profils différents, des familles par exemple à la rentrée, c'est-à-dire qu'on peut faire des bons coups de vendeurs là en ce moment?
7: Alors oui, en fait nous on limite pas le nombre d'objets vendus par nos vendeurs, donc ce qui fait que, et comme il y a beaucoup de rotation, on a 200 à peu près 200 stands par magasin, il y a environ 30 ou 40 départs par jour et 30 et 40 arrivées, ce qui fait que nos acheteurs qui viennent aujourd'hui ou qui reviennent demain verront des nouveaux articles et peuvent tomber vraiment sur la perle, quoi.
3: Merci beaucoup en tout cas Romain Chassagne, vous êtes venu dans les studios d'ici, votre site ovidegrenier.fr, et d'ailleurs je vous le disais, si cette entreprise n'est pas installée près de chez vous, vérifiez quand même, il y a d'autres vide-greniers permanents, des dépôts-ventes comme vous disiez, indépendants un peu partout en France. Timour Ajuri, vous êtes journaliste expert économie conso, Merci pour l'info. Avant de nous quitter, vous allez vous prêter au jeu de notre quiz pour finir avec les idées claires. C'est important pour nous sur ce thème de la vente de nos objets. Première question, est-ce qu'on peut vendre n'importe quel objet à un particulier du moment qu'il nous appartient?
4: Alors, est-ce que vous pouvez vendre
3: n'importe quel objet?
4: Alors, pas n'importe quel objet. Il y a quelques objets interdits, donc les armes, les médicaments, les denrées alimentaires. Mais la plupart des objets, oui, vous pouvez les vendre.
3: Pas besoin de déclarer les revenus aux impôts du moment que c'est ponctuel.
4: Voilà, absolument. Et puis, certaines limites, donc 5000 euros et certains objets, les métaux précieux.
3: Avant de vendre, il faut bien faire attention à fixer des prix et il faut rester focus sur le prix. On bouge pas.
4: Alors si, vous pouvez fixer le prix en fonction de la valeur de l'objet à l'état neuf, selon qu'il est usagé ou pas, mais vous pouvez le bouger au cours du vide-grenier, et puis à la fin du vide-grenier, vous pouvez casser les prix, vous pouvez faire des promotions, évidemment.
3: Il faut aussi faire attention, si on a un doute, à ne pas brader une antiquité qui aurait potentiellement de la valeur.
4: Absolument, absolument. Et pour ça, allez voir un spécialiste, donc soit en physique, soit en ligne.
3: Au-delà des vides-greniers, brocantes éventuellement ouvertes aux particuliers, des dépôts-ventes, vides-greniers permanents, Internet est aussi un bon moyen pour vendre des objets qu'on ne veut plus.
4: Mais oui, Valère, oui. Donc, Le Bon Coin, Vinted, eBay, donc les sites d'annonces, c'est une solution aussi pour vendre vos objets.
3: Merci beaucoup, Timour, pour vos éclairages. J'espère que vous y voyez plus clair. Vous aussi, qui nous avez écoutés sur votre radio locale ici pour réécouter toute l'émission, la partager aussi avec vos proches et les faire profiter de cette mine d'infos pratiques au service de notre pouvoir d'achat, c'est sur ici.fr. Alors, la semaine prochaine, on va s'intéresser à l'entretien de notre voiture. Il y a beaucoup de choses à dire. Si c'est un sujet qui vous parle, vous m'écrivez par ici les économies@radiofrance.com.

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1: Bonjour à tous et bienvenue dans votre émission cinéma qui nous embarque ce dimanche à la Comédie Française. La Comédie Française qui pour la première fois fait l'objet d'un film réalisé par deux hommes pas de la Comédie Française, Bertrand Huskla et Martin Darondeau. Bonjour à tous les deux.
2: Bonjour.
3: Bonjour.
1: Alors est-ce qu'on peut rappeler déjà ce qu'est la Comédie Française ?
2: La Comédie Française, c'est la plus vieille troupe de théâtre au monde. Elle a été formée à la suite de la compagnie de Molière, l'illustre théâtre, et quand Molière est mort, quelques années après, on a fondé une troupe qui est devenue une troupe d'État, qui est devenue la Comédie Française et qui se produit dans un théâtre basé au centre de Paris, Place Colette.
1: Et qu'on appelle aussi la Comédie Française.
2: On appelle la Comédie Française, ouais.
1: Et qui est également le titre de votre film.
2: Bah voilà, ça tombe bien.
1: Comédie Française, comment vous pitcheriez en deux phrases justement ce long métrage pour qu'on lance la bande-annonce,
3: Martin? Eh bien, c'est l'histoire de Nina, interprétée par Pauline Clément, qui fait sa première mise en scène à la Comédie Française. On est à 3h du lever de rideau et rien ne va se passer comme prévu. Mais à la Comédie Française, il y a une règle, quoi qu'il arrive, on n'annule pas.
1: Bande-annonce.
4: Salut Nina.
5: J'ai pas mon badge.
4: Aïe.
5: Ah, tu veux pas m'ouvrir?
4: Ah ben non, pour rentrer, il faut un badge. Tu l'as pas perdu au moins, hein? Si tu l'as perdu, il faut faire une déclaration. T'imagines, quelqu'un te trouve et badge à ta place. Tous les membres de la Comédie Française ont un badge, d'accord? Parce que s'il y a un problème, ça retombe sur qui après? Sur Bibi. Moi, je ne sais pas si à l'intérieur, si tu décides de casser quelque chose ou pire, de faire un attentat, hein? Sécurité!
6: Qu'est-ce qui se passe?
4: Eh ben, il y a une dame qui veut rentrer dans la Comédie Française.
6: Ah, bonjour Nina.
5: Bonjour Pierre.
6: Elle est où la dame?
5: C'est moi, tu peux m'ouvrir s'il te plaît?
6: Je suis pas habilité moi.
4: Pas habilité, non.
1: Extrait du film de la Comédie Française qui sort au cinéma le mercredi 22 juillet et qui a remporté 4 prix au Festival de l'Alpe d'Huez, co-réalisé par Bertrand Huskla et Martin Darondeau. Alors, on vous connaît, Bertrand Huskla, on vous connaît tous du format court Brut, qui parodie le média Brut, dont vous avez fait partie aussi, Martin Darondeau. Vous êtes des habitués des formats courts et c'est assez drôle parce que ce film est assez court, il fait 1h15.
2: Ce film est assez court parce qu'il a été écrit et réalisé dans des délais assez courts, en fait.
1: Oui.
2: Il faut savoir que à la base, nous, ce qui s'est passé, c'est que l'idée du film ne vient pas de nous. C'est la Comédie Française, quelqu'un de la Comédie Française qui va voir Pauline et qui lui dit, tiens Pauline, sache que regarde ce que tu fais avec tes amis, parce que Pauline Clément était très présente dans Brut. Après, on a créé un programme court pour elle qui s'appelait Moitié. La Comédie Française regardait ça et propose à Pauline de réfléchir à des petits sketchs qu'elle pourrait faire sur le monde du théâtre, à poster sur les réseaux sociaux de la Comédie Française, à faire avec son équipe, alors à savoir Martin et moi. Mmh. Pauline vient nous voir, nous parle de cette idée. Nous, on trouve ça sympa, mais on se dit ça manque peut-être d'ambition. On vient avec une contre-proposition et dit à la Comédie Française pourquoi ne pas carrément faire une série, un peu à la manière de la série de 10%.
1: Ça a été refusé.
2: Ça a été refusé. On a travaillé dessus pendant un an, en fait, on a envoyé cette idée de série à toutes les chaînes de télé de France et tout le monde nous a dit non. Et en fait, en février 2025, nos producteurs nous appellent et nous disent écoutez, nous, on pense que votre série, il y a une idée de film derrière, on peut transformer. Et il y a un truc qui se passe qui est historique en juin à la Comédie Française, en juin 2025, c'est qu'il y a 6 jours de disponibilité de la salle Richelieu. La grande scène historique.
1: Et ça, c'est exceptionnel, parce que la Comédie Française ne dort jamais.
2: Elle ne dort jamais, ça joue tout le temps, et normalement, cette salle est toujours utilisée pour des répétitions de spectacles, même pour l'année d'après. Or, en 2026, la Comédie Française est fermée, elle est en travaux. Donc, comme elle est en travaux, il y avait 6 jours où il n'y avait pas de répétition de spectacle. Nos producteurs nous ont dit, c'est une occasion historique, ça ne réarrivera pas de notre vivant. Mmh. Donc, si jamais vous voulez faire un film, c'est maintenant ou jamais. Du coup, le film, on l'a écrit en 2 mois, on l'a financé en 1 mois, on l'a préparé en 1 mois,
1: c'est
2: et on l'a tourné en 15 jours.
1: C'est un truc de dingue, ça ne va jamais aussi vite d'habitude sur les projets cinéma.
2: Ça prend 2 ans, 3 ans de faire un film minimum. Le film Eiffel a mis 15 ans, par exemple.
1: Et c'est pour ça qu'il fait que 1h15, entre guillemets.
2: Ouais, c'est que comme on a dû l'écrire très vite, on savait qu'il fallait le financer vite et que quand toutes les choses se font vite, on peut pas venir et demander beaucoup d'argent. On ne peut pas aller voir des financeurs et leur dire bonjour, il nous faudrait 6 millions d'euros demain. Donc du coup, on a réduit un peu la voilure et on savait qu'il fallait écrire quelque chose de très très court, de très très efficace. C'est pour ça que le film est court. Et en même temps, je trouve que c'est un de ses atouts aussi, c'est que du coup, c'est un film que ne souffre pas la critique du « oh, il y a les longueurs ».
1: Martin Darondeau, est-ce que vous pouvez nous décrire justement le dispositif, comment vous avez placé les équipes techniques, la caméra, au cœur de la Comédie Française? Il y avait des techniciens partout
3: Bah oui, d'autant plus que la Comédie Française ne s'est pas arrêtée pendant le tournage, c'est-à-dire que ça continue à jouer le soir. Donc nous, on avait par exemple la salle Richelieu jusqu'à 17h, et à 17h, il fallait absolument libérer le plateau parce qu'ils mettaient en place le décor pour le soir, donc on était très très timés. Normalement au cinéma, on dit t'as jusqu'à 17h, tu dis
1: toujours,
3: ouais, bon, à 17h30 ça va, et là c'était, non les gars, le premier jour on s'est fait surprendre, et les régisseurs théâtre sont arrivés, nous ont dit, non mais vous avez pas compris, 17h c'est 17h pile, parce que nous on est vraiment réglé comme du papier à musique.
1: Alors c'est vraiment la seconde maison de ce qu'on appelle les sociétaires, les pensionnaires, comme on dit, les comédiens passent plus de temps à la Comédie Française que dans leur propre maison, et donc vous l'avez dit Bertrand, ils ont interdiction entre guillemets de louper une représentation sous réserve de rembourser la recette du spectacle.
2: C'est ça, ils se payent une petite amende qui correspond à la recette du spectacle, qui s'élève à peu près à 25 000 euros. Il y a plein d'exemples de comédiens qui sont passés pas très loin de devoir les rembourser. Pierre Niney en avait fait une interview assez marrante, où il parlait du fait qu'après avoir un peu trop festoyé, il s'est réveillé avec 100 appels en absence, en lui disant il faut que tu montes sur scène en fait, et qu'il arrive en catastrophe en scooter et un peu déshydraté. Benjamin Laverne nous racontait que juste avant de rentrer au cinéma, il reçoit un appel au moment où il allait éteindre son téléphone en disant « Pourquoi t'es pas là ?» qu'il ait dit j'arrive, j'étais bloqué dans le métro et qu'en fait s'il éteignait son téléphone c'était quand même la merde. Il y a plein d'anecdotes de comédiens qui à un moment, parce qu'en fait ils jouent tellement qu'à des moments il suffit de mal noter sur l'agenda, de dire ah mais attends je joue aujourd'hui donc c'est 20h, ah non aujourd'hui c'est en matinée, le matinée au théâtre c'est 14h, donc en fait il suffit de se mélanger un petit peu comme ça. Et il y a plein de moments où ça reste des êtres humains, donc il y a des petites erreurs, mais c'est une erreur qui coûte cher.
1: Notre métier de l'ombre du jour, c'est celui du maquillage. Bonjour Laura Bernard.
7: Bonjour.
1: Vous êtes maquilleuse, chef maquilleuse pour le cinéma, mais pas que, puisque vous aussi, vous êtes de la Comédie Française. Oui. Vous y travaillez depuis 4 mois. C'est quoi, en l'occurrence, la principale différence entre un maquillage pour le cinéma et un maquillage pour une scène de théâtre ?
7: Effectivement, au cinéma, la caméra voit tout. Donc, généralement, le maquillage, il est subtil.
1: Il y en a moins ? Du coup, on maquille moins au cinéma ?
7: Oui, ils sont tout le monde est maquillé, mais tout reste subtil. Alors que dans le théâtre, vu que c'est sur une scène, il y a un recul immense pour les spectateurs, on a le droit, et il faut, je pense, accentuer les traits des personnages. Donc si on a un personnage qui est malade, par exemple sur le malade imaginaire, on va lui faire un teint vraiment blafard, le descendre énormément, accentuer ses traits, le creuser, et éventuellement lui faire des cernes beaucoup plus accentuées.
1: Le métier de Laura Bernard, qu'est-ce qu'il représente pour vous en tant que réalisateur et que comédien aussi, Bertrand Martin ?
2: C'est le premier contact de la caméra avec l'acteur. Donc c'est vraiment un endroit, c'est le premier endroit, ça va travailler sur l'expression de l'acteur, sur ce qu'il présente.
3: J'ajoute que c'est un poste qui est très important. C'est pour moi parce que ma mère est maquilleuse et chef maquilleuse au plateau.
1: Ah oui !
3: Donc j'y apporte comme un intérêt particulier. Et je sais aussi à quel point parfois, maquillage, coiffure, c'est des postes qu'on peut parfois un tout petit peu oublier ou mettre de côté. Alors que c'est quand même hyper important, quoi. C'est comme disait Bertrand, c'est le premier contact avec la caméra. C'est la peau du comédien.
7: C'est vivant, c'est du vivant en plus. Donc
3: et ça discute beaucoup aussi avec le chef opérateur qui fait la lumière.
7: Exactement.
3: Parce que le directeur de la maquilleur, maquilleuse travaille énormément avec les chefs opérateurs.
1: C'est aussi un hommage au métier technique, au métier de l'ombre. Votre film, on voit tout l'envers du décor, en l'occurrence d'une production de spectacle. C'était aussi une volonté de votre part de montrer justement comment ça se construit, mettre en avant des métiers dont on parle peu en fait dans les médias.
3: La comédie française, c'est pas que des comédiens et des comédiennes, c'est 400 personnes qui travaillent, des régisseurs, des régisseuses, des maquilleurs, maquilleuses, costumiers, costumières, coiffeurs, coiffeuses. Et on voulait vraiment rendre hommage à tous ces métiers.
1: Ouais, Bertrand.
2: Et puis c'est aussi un super vecteur de comédie. C'est-à-dire qu'encore une fois, quand on voit les gens qui sont sur scène, qu'on les voit brillants, excellents, talentueux, mais en fait parfois leur talent repose aussi sur des gens qui sont un peu sur les côtés. Du coup, il peut y avoir parfois un rapport, et qu'on a même parfois sur des plateaux de tournage, comme un rapport de parental entre le maquilleur, la maquilleuse et le comédien. Ouais. Je suis comment ? Faut que tu me rassures. C'est un rapport qui est hyper, hyper précieux en fait. Un maquilleur, Laura en parlera mieux, mais ça peut être un confident à un moment, ça peut être quelqu'un qui remonte le moral, ça peut être en fait tu vas confier ce moment, il y a tous les matins, t'es pendant 20 minutes, parfois une heure, parfois plus pour des trucs compliqués, où en fait tu vas un peu déballer tout ce qui va pas dans ta vie, et là maquilleur vient un peu le psy aussi, donc c'est un rapport très très précieux qu'ont les acteurs avec cette partie-là du travail technique.
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1: Et toute l'équipe du film de la Comédie Française, Bertrand Huskla, Martin Darondeau, Laura Bernard, maquilleuse, c'est l'heure de récolter vos souvenirs sensoriels de ce tournage. Bertrand Huskla, en vous replongeant au printemps dernier, au cœur de ce tournage à la Comédie Française, quelle odeur vous reviendrait en tête de ce lieu ?
2: Je pense que c'est l'odeur de la salle Richelieu. C'est la grande salle du théâtre, c'est vraiment l'endroit. Alors déjà, il faisait frais, parce qu'ils ont une super clim là-bas.
1: Génial.
2: Et puis elle a quand même une odeur particulière, cette moquette, tout ça.
1: Mais ça sent quoi ? La poussière ?
2: Je suis pas bon en description des odeurs, mais ça sent le théâtre.
1: Ça sent le théâtre. Mais c'est vrai que le théâtre a une odeur.
2: Ouais, je suis impatient. Certains plus que d'autres, mais parce qu'il y a certains théâtres qui ont une odeur d'humidité, mais je vais pas citer les noms, mais ceux-là sont vraiment très très bons.
3: Ah, mais c'est le velours, c'est le bois, je sais pas. Faut y aller, écoutez, allez-y, vous verrez bien.
1: Martin Darondeau, quel son vous a marqué pendant ce tournage ?
3: Bah, y a deux choses. Bon, déjà, c'est le son de la sonnerie avant que les comédiens aient joué pour que les spectateurs rentrent.
1: Oui, c'est vrai, il y a un drink avant chaque spectacle.
3: Une petite sonnerie qui, je trouve, en tant que spectateur, ça concentre un peu tout le monde. Et souvent, ça stresse un peu les comédiens qui sont derrière leur rideau, qui disent, bon, bah là ça y est, c'est bientôt. Et il y a aussi un autre truc qui est assez fou à la Comédie Française, c'est que, donc, il y a des retours son. Et en fait, toute la journée, il y a quelqu'un de la Comédie Française qui parle pour dire « Bonjour, aujourd'hui, nous sommes tel jour. Ce soir, nous jouons la 430e de La Barre. »
1: C'est la radio interne,
3: exactement,
1: en fait, qu'on entend aussi dans votre film.
3: Interne pour dire « Sur scène dans 20 minutes, etc. etc. » Et donc, c'est un peu la mélodie qu'on entend à la Comédie Française.
1: D'accord. Bertrand Huskla, quel accessoire insolite retiendrez-vous de ce tournage?
2: En voyant c'est surtout le film, mais on est un peu parti en délire avec Martin sur le badge, la notion de badge.
1: Ah bah oui, voilà, oui le c'est badge, ce qui est dans la bande-annonce aussi.
2: Le badge qui est à l'entrée, c'est un élément qui revient un peu dans le film. On a vraiment un peu phasé dessus parce qu'on trouve ça trop drôle d'avoir ces acteurs, ces grands acteurs qui doivent avoir un badge.
1: Denis Podalydas a son badge.
2: Tout le monde a son badge. Avec
1: aussi.
2: Sa petite photo d'identité où il doit pas sourire parce que sinon c'est pas réglementaire. Et il a son petit badge qui lui permet de rentrer un peu partout.
1: Et vous aviez un badge du coup pendant le tournage?
2: Ouais, on avait un badge visiteur. Voilà, les premiers jours. Après, ils ont été plus cool. Ils nous connaissaient donc c'était plus sympa. Ouais. Mais vraiment, au départ, on avait notre petit badge, bien sûr, comme à la maison de la radio.
1: Laura Bernard, quel souvenir tactile retenez-vous de ce tournage?
7: Tous les effets maquillage en fait que j'ai pu faire, l'effet tirette.
1: On peut en parler. C'est quoi les effets tirette?
7: En fait, c'est un effet qui existe depuis un certain temps. C'est un scotch avec un fil élastique.
1: Ouais.
7: Et donc on
1: c'est
7: accroche
1: un scotch qu'on met deux scotchs
7: ici, là, ouais.
1: Ici, donc au niveau des tempes,
7: afin de tirer les yeux pour un effet liftant. Donc là, pour avoir un effet accentué pour le gag entre guillemets, on en a mis énormément. Sur Laurent Stocker.
1: Oui, notamment. Qui paraît 20 ans de moins d'un coup grâce aux effets de rajeunir. Mais c'est aussi un effet qui est utilisé régulièrement pour les comédiennes, non?
7: Tout à fait, ça va
1: au cinéma.
7: Oui, tout à fait. Au cinéma, c'est possible de le mettre. Il faut que ça soit subtil, du coup.
1: Oui, évidemment. Voilà, c'est ça. Bertrand Huskla, vous avez déjà eu l'effet tirette, du coup?
2: Non, pas sur moi.
3: Pas encore.
2: C'est sur le ventre pour les abdos, tu sais. J'ai une scène un peu
7: on avait fait des essais sur un régisseur, peut-être, ou sur l'assistant réel, je crois.
2: Ah, ça dit quelque chose.
7: On avait fait un essai sur le régisseur. Voilà.
1: Mais pourquoi faire sur le régisseur?
2: Non, c'était pour tester l'effet.
7: Pour qu'il voit un peu l'effet.
2: Pour qu'on voit l'effet, parce qu'on n'allait pas faire venir Laurent pour ça, donc on a fait un test.
1: Ils font cobaye aussi.
2: Pour voir si ça gère, mais pareil, ça, avec la transpiration et la chaleur,
7: c'était un challenge.
1: Ouais. Bertrand Huskla, Martin Darondeau, avec quoi avez-vous envie que les spectateurs repartent après avoir vu de la Comédie Française?
2: Deux choses. La première principale qui se dit juste, c'était drôle. C'est qu'ils

0: Voilà.
1: Mais ça revient en septembre prochain dans un format agrandi. Rendez-vous désormais tous les week-ends, le samedi et le dimanche, entre 13h30 et 14h, pour des entretiens avec les grandes figures du cinéma et les métiers de l'ombre des tournages. J'aimerais remercier Romain Imbertège qui a réalisé cette émission tout au long de la saison. Lune Milavéry, attachée de production, qui a manœuvré ce rendez-vous d'une main de maître. Et merci à Elorie qui a assuré la technique aujourd'hui. Merci d'avoir été nos derniers invités, Martin.
2: Merci, Eric. Merci, c'est un honneur.
1: Et Laura, très bel été à tous et prenez soin de vous. 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

0: La douceur des Norvégiens du groupe AA avec Stay on This Road sur votre radio ici. Et c'est une très belle journée qui commence. Bonjour à vous, soyez les bienvenus.
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0: Dimanche 19 juillet, c'est un vrai plaisir de vous retrouver. Voici toute l'équipe qui vous accompagne aujourd'hui. Nous avons Fabien Forel à la rédaction en chef, c'est Ange à la réalisation de l'émission et au standard pour vous accueillir comme il se doit. C'est Marion que vous retrouvez aujourd'hui au 0810 055 056. Et pour toute l'actu de ce dimanche 19 juillet, c'est vous, Féline Loire-Duhaut. Bonjour.
2: Bonjour Louis, bonjour à tous.
0: À la une de ce dimanche.
2: Eh bien, on va évidemment parler du match hier soir. Défaite de la France. Quel match, en effet, cette remontada, malheureusement, qui n'a pas été jusqu'au bout.
0: C'est bien triste, mais c'est comme ça et on en parle tout de suite.
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0: Bon réveil et bon dimanche à l'écoute de votre radio ici. Il est 6h. Le tour de l'actualité à vos côtés. Féline Loire-Duhaut, pas de troisième place, vous l'avez dit, pour la France au Mondial de football.
2: Les Bleus battus hier soir par l'Angleterre 6-4 au terme d'un match complètement fou. Menés 4-0 en première mi-temps, ils ont réussi à redresser la barre en seconde partie, notamment grâce à deux buts de Mbappé. Une remontada finalement inachevée. La France finit donc quatrième de la compétition avec une médaille en chocolat. Un match qui laisse un goût amer au capitaine des Bleus, Kylian Mbappé.
3: Dans la première mi-temps, je peux comprendre certains qui pensent que c'est du foutage de gueule, qu'on n'a pas respecté le maillot. Moi, je dirais plus qu'on a été humain et que je pense qu'on était complètement sonné. En deuxième mi-temps, on est redevenu des joueurs de haut niveau, des machines de mentales qui font qu'on a, on a plus de sentiments. Et donc on a réussi à faire ce qu'on fait, de gagner cette deuxième mi-temps. Mais je pense que c'est plus dommage pour le coach. On voulait faire quelque chose pour lui. Malheureusement, la première mi-temps, elle donne l'impression qu'on l'a laissé tomber. Et c'est pas du tout ce qu'on voulait faire ressentir. Mais c'est comme ça, c'est le football. Ce match-là va pas entacher la légende de Didier Deschamps.
2: La France termine au pied du podium du mondial pour la deuxième fois de son histoire. La première fois, c'était en 1982. Petite consolation s'il en est, Kylian Mbappé devient le meilleur buteur de l'histoire de la Coupe du Monde avec 22 buts. Il est devant Lionel Messi en attendant la finale Argentine-Espagne ce soir à 21h. Ce match, c'était aussi le dernier de Didier Deschamps après 14 ans à la tête des Bleus. 185e match de toute sa carrière avec l'équipe de France. Une page de l'histoire du football français se tourne ce soir, écrit Emmanuel Macron sur son compte X, le président qui le remercie pour les victoires légendaires et les émotions fortes.
0: En ce week-end de départ en vacances, c'est la crainte de beaucoup d'automobilistes.
2: Comment rouler avec une voiture victime des orages, surtout lorsque la carrosserie ou le pare-brise ont été détruits par la grêle? C'est la question posée à tous les garagistes et carrossiers, comme dans la Loire où le passage des orages a fait de sérieux dégâts. Margot Longeroche, vous vous êtes rendue dans une carrosserie à Saint-Prié-en-Jarret, dans la banlieue de Saint-Étienne, où les clients sont nombreux.
4: Cathy arrive justement avec sa voiture. Elle était sur la route quand l'orage est arrivé.
5: Je roulais et puis d'un coup, ça arrivait le nuage de grêle et voilà, carrosserie et pare-brise. Ça fait quand même un peu peur. J'avais pas prévu non plus de m'en séparer.
4: Kevin, le chef d'atelier, rend son diagnostic.
6: Il n'y a rien de grave actuellement. Il y a une fissure sur le pare-brise, mais qui n'a pas lieu d'être faite pour l'instant. Donc on va temporiser et attendre la rentrée. Elle va finir ses congés comme ça. Mais comme beaucoup de clients dans ce cas de figure, ils ont surtout besoin, c'est d'être assurés.
7: Ça vous soulage ?
5: Ah bah oui, du coup. Ouais.
4: Pour d'autres, en revanche, c'est plus compliqué. André Rodriguez, le gérant de la carrosserie, m'emmène voir les véhicules qui sont déjà au garage.
8: Ah bah, dans un mauvais état. Aussi bien pare-brise, lunettes arrière, il n'y en a plus. Toute la carrosserie, bah, elle est très très impactée. On ne sait même pas si on va pouvoir certaines voitures les réparer.
4: Et oui, là, ça veut dire au moins 10 000 euros de réparation pour une Peugeot 308 qui a 4 ans. Si réparer coûte plus cher que la voiture en elle-même, ça ne vaut pas le coup pour l'assurance. Alors tout repose sur le passage de l'expert.
8: Tant que l'expert n'est pas passé, on ne peut pas toucher au véhicule. Si l'assureur il décide que l'expert passe rapidement en fonction de la gravité ou de son client, il peut passer dans les quelques jours. Et sinon, ça peut durer plusieurs semaines, plusieurs mois même.
4: Les automobilistes vont donc devoir s'armer de patience, surtout que la plupart des carrosseries ferment 3 semaines en août.
2: Et prudence encore sur les routes aujourd'hui. Bison Futé classe la journée en orange dans le sens des départs sur la moitié est l'est du pays, vert sur le reste du territoire. Chaque année, en Europe, on jette ou on brûle entre 260 000 et 600 000 tonnes de vêtements neufs. Une aberration écologique et économique, mais à partir d'aujourd'hui, la Commission européenne oblige les grandes entreprises textiles à vendre, à donner, voire à recycler leurs invendus. Une mesure déjà appliquée en France et une belle avancée à l'échelle de l'UE, se félicite le député européen Pascal Canfin.
7: Le modèle économique de beaucoup de distributeurs textiles, c'est de produire massivement des volumes et ensuite d'éventuellement détruire ce qui n'a pas été vendu. L'objectif, c'est précisément de mettre fin à ce gâchis, à ce gaspillage de ressources et d'interdire la destruction des invendus, ce qui conduit les entreprises à gérer différemment leur stock et donc à être plus vertueuses d'un point de vue environnemental. Et c'est maintenant que ça se met en place partout en Europe. La France a plusieurs années d'avance et sans l'action pionnière de la France, nous n'aurions pas réussi à le faire en Europe parce que d'autres pays européens nous auraient dit « c'est impossible ». Le fait qu'on ait pu montrer que c'était possible, a changé la donne.
2: L'objectif, obliger les entreprises à plus de transparence sur le circuit de chaque vêtement produit.
0: Nouvelle étape de montagne aujourd'hui pour le peloton du Tour de France.
2: 15e étape entre Champagnols dans le Jura et le plateau de Solaison en Haute-Savoie. Évidemment, on attend tous de voir à nouveau briller le Français Paul Sexas. Hier, il a conquis la 3e place et le maillot blanc de meilleur jeune sur les pentes du col du Hague. Le Français, qui est à la 4e place du général, est plus que surpris.
9: Ouais, je pense que là, on peut dire que c'est à la hauteur de mes attentes. Après, je savais pas trop à quoi m'attendre. Donc en fait, il n'y avait pas de pression particulière. Je sais quel est mon niveau quand je suis en forme. Mais voilà, j'espérais pouvoir garder ce niveau. Et pour l'instant, c'est le cas.
2: Le départ de l'étape est prévu à 13h10.
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2: Et nous, Louis, on va s'intéresser à la météo. Et je sais pas vous, mais moi j'ai beaucoup mieux dormi grâce à la fraîcheur.
0: Oui, puisque les températures redescendent, et je vous l'accorde, ça fait beaucoup de bien la météo de ce dimanche avec un temps calme, bien ensoleillé sur une grande partie du pays. Une tendance qu'on retrouvera aussi cet après-midi. À signaler tout de même quelques nuages près de la Seine et en Alsace. Pour les températures, on relèvera en milieu de matinée 18 à 26 degrés. À Lille, 18 degrés. À Amiens, 19 degrés. À Caen, 20 degrés. Belfort, 21. Nantes, 22 degrés. Il fait plus chaud au sud. À Bordeaux, 24 degrés en milieu de matinée et 26 à Marseille. Cet après-midi, les températures comprises, elles, entre 24 à 30 degrés avec de fortes chaleurs, une nouvelle fois attendues, notamment dans le sud. 35 à Bordeaux ce dimanche et Toulouse. 36 le long de la Méditerranée. 6h06 à l'écoute de votre radio ici. En vous souhaitant à tous un excellent réveil et un bon début de dimanche avec nous.
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0: En avant-première pour vous ce dimanche matin, un air déjà de soleil, quelques notes justement qui donnent envie de danser, de bouger. On est en 87 avec Marc Lavoine qui signait l'un de ses plus grands tubes lumineux avec Pour une Begin avec toi, l'écoute de votre radio ici.
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0: Pour une biguine avec toi, très bon dimanche à l'écoute de votre radio ici. C'était Marc Lavoine, 6h10. Bonjour à vous, soyez les bienvenus.
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0: L'été, je pense que vous serez peu à me contredire sur ce coup-là, on aime se baigner, c'est agréable et ça reste bien l'une des meilleures façons de se rafraîchir, mais pas que, puisque ce matin, notre coach sportif Nordine Atab est bien déterminé, Féline, à continuer de nous faire bouger.
2: Oui, Louis, avec quelques exercices simples, pas besoin de faire des dizaines de longueurs pour profiter des bienfaits de la piscine, on peut faire travailler son corps en douceur et il a deux exercices à vous partager ce matin.
0: Que nous allons découvrir à ses côtés, rendez-vous à 6h15, côté musique, nous avons rendez-vous avant 6h30 au des années 80. Avec Laura Brenningham, self-control à l'écoute de votre radio ici, avant les infos de 6h30. Pour l'heure, il est 6h11 et place à l'info de nos territoires. Et ce matin, direction la Lozère avec une histoire de Coupe du Monde, de passion et de billets décrochés au tout dernier moment.
2: Il s'appelle Philippe Galzin, il a 72 ans, il est agriculteur en Lozère et il a déjà assisté aux 13 dernières finales de Coupe du Monde.
0: 13 finales de suite, c'est énorme, sa série elle commence en 74 en Allemagne. Depuis, Philippe a vu défiler, c'est simple, des générations entières de supporters et de footballeurs. Il a vu Maradona, Zidane, Messi, Mbappé, à chaque fois il était là dans les tribunes pour la finale. Mais cette année pour la Coupe du Monde 2026, il lui manquait encore l'essentiel, c'est-à-dire... une place.
2: Et oui, il voulait absolument vivre une 14e finale consécutive le 19 juillet au MetLife Stadium près de New York. Le 19 juillet, c'est donc aujourd'hui. Et finalement, à force d'y croire, il a fini par décrocher son billet au dernier moment.
0: Ça s'est vraiment joué à quelques heures. On ne sait pas encore si c'est vraiment un coup de chance, un contact ou simplement de la persévérance. Mais le résultat y est. Philippe Galzin va pouvoir poursuivre sa série incroyable. 13 finales déjà vues, une 14e qui se prépare. À ce niveau-là, c'est plus un supporter. C'est une mémoire vivante du football français. Une belle histoire ce matin. À quelques heures justement de ce coup d'envoi de cette finale de Coupe du Monde Espagne-Argentine et c'est une info signée par nos confrères d'ici Garloser.
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0: C'est la musique de cette édition 2026 de la Coupe du Monde. Elle est signée Shakira et elle est sur votre radio ici. Voici pour vous à 6h13, Daï Daï.

0: Bye bye avec Shakira, c'est la chanson de cette Coupe du Monde 2026 et c'est sur votre radio ici, 6h16. Il est l'heure tout de suite de retrouver notre coach sportif Nordine Attab qui a quelques exercices simples pour nous ce dimanche. Bonjour Nordine.
1: Bonjour.
0: Alors avec vous, pas besoin justement de faire des dizaines de longueurs pour profiter de l'été et surtout de la piscine. Vous avez quelques exercices sympas que l'on peut faire directement dans l'eau cet été.
1: L'avantage de l'eau, c'est qu'elle permet de bouger plus facilement. On peut ainsi faire travailler son corps en douceur sans trop solliciter les articulations. Et pas besoin d'être un grand nageur ou une grande nageuse pour en profiter. On débute debout avec de l'eau à hauteur de poitrine. Les bras sont le long du corps. Et là, tranquillement, vous allez effectuer ce qu'on appelle des montées de genoux. Vous allez ramener le genou droit près de la poitrine, vous reposez le pied droit par terre et même chose de l'autre côté. Et vous pouvez y mettre les bras en même temps, en mouvement. C'est comme si au final vous étiez en train de marcher sur place. Allez, on y va. Le genou gauche et droit. Gauche et droit. Gauche et droit. Et droit. Et grâce à la résistance de l'eau, vous allez avoir une sollicitation beaucoup plus importante du cœur, des muscles des jambes, et bien entendu, on renforce l'équilibre. Et vous pouvez effectuer 4 séries de 1 minute.
0: Ok Nordine, donc en fait, même sans faire des longueurs, on peut déjà se dépenser.
1: Exactement. On passe au deuxième exercice. Cette fois-ci, vous êtes toujours dans l'eau, toujours à hauteur de poitrine. Et là, vous allez tendre les deux bras devant vous. Les mains sont collées l'une à l'autre. Et à partir de là, vous allez effectuer un mouvement de rotation du buste sur la gauche en amenant les bras vers la gauche. Et ensuite, vous revenez en position initiale. Même chose de l'autre côté. Mouvement de rotation sur la droite et vous revenez en position. Et pour obtenir une résistance plus importante, vous pouvez effectuer cet exercice en tenant une planche entre les mains. Et grâce à la résistance de l'eau, lorsque vous allez amener les deux bras sur la gauche ou sur la droite, vous allez solliciter d'une manière générale la sangle abdominale, les épaules et les bras. Et vous pouvez effectuer 3 séries de 20 répétitions. Au final, quelques minutes dans l'eau suffisent déjà pour remettre le corps en mouvement. Alors, cet été, la prochaine fois que vous irez à la piscine, profitez-en pour faire un peu plus que vous rafraîchir. Bon, ben vous savez quoi? C'est à vous de jouer.
0: C'est noté. Merci beaucoup Nordine pour ces conseils. Et d'ailleurs, j'en profite pour vous rappeler que vous retrouvez tous les conseils sportifs que Nordine nous partage cet été directement sur notre site internet ici et l'application ici. 6h19, vos chansons préférées tout de suite avec Florent Pagny.

0: Très bon réveil à l'écoute de votre radio ici avec la voix de Florent Pagny. Chantez.
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0: 6h22, il est l'heure de retrouver Johan Rock ce dimanche matin qui nous rejoint avec de nouveaux Coulisses TV. Bonjour à vous Johan.
2: Bonjour.
0: Johan, vous nous emmenez dans les coulisses des Masters de pétanque diffusés ce dimanche sur la TNT.
3: C'est la 27e édition de cette compétition au sommet organisée tout au long de l'été en France. Et contrairement aux idées reçues, la pétanque c'est un sport, un vrai, pas un jeu dilettante auquel on s'adonne un verre à la main.
4: Allez, le suspense dans cette fin de demi-finale.
5: Ah, et ils ont coincé le cochonnet.
3: Oui, il s'en passe des trucs. Chaque année, les Masters de pétanque réunissent 30 des plus grands joueurs mondiaux, dont le fameux Dylan Rocher, sacré champion du monde de triplette en 2012. Véritable enfant de la boule, dans sa famille, la pétanque, c'est dans les gènes. La légende raconte même qu'il aurait commencé à pointer avant même de savoir marcher.
6: Je suis issu d'une famille de pétanqueurs, hein, que ce soit mes grands-parents ou mes parents. Bah, dès que j'ai pu jeter mes premières boules, c'est mon papa qui m'a appris les bonnes bases. Et puis après, j'ai été dans une école de pétanque. C'est vrai que la chance que j'ai eue, c'est de pouvoir jouer dès mon jeune âge avec mon papa dans des compétitions seniors. Donc j'étais déjà surclassé. Ça s'est fait naturellement, on va dire.
3: Les Masters, c'est une tournée à travers la France. 7 villes, 7 étapes. Après Romans-sur-Isère, Saint-Gilles-Croix-de-Vie, cette semaine, cap sur Montluçon. J'en ai profité, tiens, pour demander à notre champion s'il avait une commune qui lui porte chance.
6: Là, sur cette tournée, on va dire qu'il y en a une qui est un peu particulière pour moi, c'est celle de Romans-sur-Isère. Parce que moi, j'habite à Valence, j'habite à 10 minutes. Et souvent, j'ai ma famille qui viennent me voir jouer, ma femme, mes enfants. C'est une étape où je pense qu'il y a beaucoup d'attentes autour de moi. Et cette étape-là me réussit pas trop en général.
3: Ces dernières années, la diffusion des matchs de pétanque à la télévision a participé à l'essor médiatique de la petite boule. Une médiatisation qui a permis de gommer quelques-uns des clichés tenaces relatifs à ce sport et ses pratiquants. Même si, visiblement, la bataille n'est pas encore tout à fait gagnée.
6: Alors, je dirais que l'image a changé. Bon, c'est toujours difficile de gommer ce sport de loisir lié avec le Ricard. Hein. On ne va pas se cacher, parce que c'est un peu compliqué. Mais, par exemple, moi, quand j'étais à l'école, je n'osais pas dire que je faisais de la pétanque. Hein. C'était pas top. Mais maintenant, il y a beaucoup plus de jeunes qui s'y mettent à la pétanque. Il y a beaucoup plus de femmes également. Il y a beaucoup de gens qui nous reconnaissent. Sur les réseaux sociaux, quand on met des vidéos de pétanque, ça marche très bien également. Donc, l'image est en train de changer.
3: Les Masters de pétanque, le résumé de la troisième manche à Montluçon, c'est à suivre ce dimanche sur Novo 19.
0: Merci beaucoup, Johan. Bon dimanche à vous et on vous retrouve demain. Pour l'heure, il est 6h24 et dans 5 minutes, le retour de l'info à vos côtés, Féline.
7: Et oui, et les Bleus qui ont vécu hier soir un match dont ils vont se souvenir longtemps. Oui. Cette défaite face à l'Angleterre avec un scénario complètement fou. Ils ont été menés 4-0 en première mi-temps. Ils sont remontés. Finalement, l'Angleterre les a battus. Enfin,
0: ça a été à plein de rebondissements. Vous l'avez regardé, vous, le match ?
7: Non, malheureusement, non. Parce que nous devions dormir pour nous lever tôt.
0: J'ai tenté les premières minutes et puis je me suis vite abstenu. J'aurais peut-être dû prolonger le plaisir. Enfin, on en parle dans quelques instants à vos côtés. Votre horoscope aussi arrive juste après la musique d'ici. Voici pour vous Laura Brennigan avec Self Control. Bon réveil.

0: heure en musique avec Laura Brenningham, Self Control à l'écoute de votre radio. Ici, un week-end qui commence bien, comme d'habitude avant les infos de 6h30. Il est l'heure de regarder ce que les astres vous réservent avec l'horoscope de Catherine Viguier. Bonjour Catherine, quelques tensions en vue ce dimanche.
1: Certains signes sont un brin malmenés. Bélier, il ne sera pas question que l'on vous ennuie dans votre organisation. C'est vous qui gérez, un point c'est tout. Taureau, vous appréciez d'être moins sollicité, de vous recueillir au calme, loin de presque tout. Gémeaux, alors il y a du mieux avec vos histoires de cœur, elles prennent une voie positive. Cancer, donnez le meilleur de vous à votre petite famille, elle en aura besoin. Lion, il faut espérer que vous soyez en vacances, de toute façon, d'une manière ou d'une autre, vous changez les idées. Vierge, plein feu sur vos acquisitions et tout le reste concernant votre compte en banque. Balance, si l'on vous embête, il faut réagir et si besoin, demander de l'aide, c'est votre jour. Scorpion, loin de la lumière, vous redéfinissez vos priorités et parfois, eh bien, ça fait du bien. Sagittaire, journée plus légère qu'hier et c'est tant mieux, un événement vous réjouit. Capricorne, un enjeu lié à votre job ou à vos responsabilités en général, c'est un jour clé. Verseau, ce dimanche vous apporte des satisfactions lors d'un voyage ou d'une rencontre. C'est très chouette. Poisson, vous plongez dans votre univers, votre bien-être prime avant tout. Et pour nous tous, on s'envole loin des soucis. Allez, c'est parti.
0: Merci beaucoup Catherine Viguier, horoscope que vous retrouvez signe par signe dès à présent directement sur notre site internet ici.fr et sur votre application ici. Tout de suite, il est 6h30. L'actualité en France et dans le monde en 90 secondes, c'est avec vous, Féline Loire-Duhaut.
2: La France au pied du podium de la Coupe du Monde 2026. Défaite 6-4 face à l'Angleterre hier soir dans un match fou. Mené 4-0 à la mi-temps, les Bleus sont remontés en deuxième période. Mais l'Angleterre a douché leurs espoirs avec deux derniers buts. C'était le dernier match de Didier Deschamps à la tête de l'équipe de France. Au milieu de cette déception, le record historique de Kylian Mbappé, le capitaine des Bleus, devient le meilleur buteur de la compétition avec 22 buts marqués à 27 ans. Il dépasse Lionel Messi, un écart qui risque de se réduire ce soir avec la finale Argentine-Espagne. Les avocats des enfants du couple Jubilar appellent la presse et l'ensemble des personnes proches du dossier à respecter la mémoire de Delphine Ozakel. Des ossements susceptibles d'appartenir à la mère de famille ont été retrouvés jeudi dans le Tarn sur les indications de Cédric Jubilar qui a avoué le meurtre de sa femme. Des analyses ADN sont en cours. Attention au risque de feux de forêt dans le sud-est de la France. Le Var et les Bouches-du-Rhône sont en vigilance rouge. Dans ces deux départements, la quasi-totalité des massifs sont fermés par mesure de précaution. Ces deux départements sont aussi en vigilance orange canicule, tout comme le Gard, l'Hérault, les Alpes-Maritimes et la Corse. Deux ans après les Jeux Olympiques de Paris, Victor Wembanyama a de retour en équipe de France de basket. Il est retenu pour les deux matchs de qualification de la Coupe du Monde 2027, les 27 et 30 août prochains, contre la Slovénie et la Suède.
0: 6h32, et vous en parliez, Féline, les Bleus ont vécu un match dont ils vont se souvenir longtemps.
2: Le dernier pour la France dans ce Mondial 2026. Une défaite 6-4 face à l'Angleterre pour cette petite finale à Miami, avec un scénario complètement fou, mené 4-0 en première période. Les Bleus sont revenus transformés en seconde période. Malheureusement, ça n'a pas suffi pour redresser le match. Une soirée chargée en émotions, donc, pour les supporters français. Guillaume Batin l'a vécu dans un bar à Bordeaux.
3: Fin de première période, 4-0, le cauchemar continue pour Aaron.
4: Ah oui, c'est un cauchemar, hein. Déjà quand on sort d'un cauchemar face à l'Espagne. C'est un problème tactique, mais là c'est un problème d'envie. C'est une faute professionnelle, c'est la dernière du coach. 4-0 à la mi-temps, c'est honteux, on voit qu'il n'y a pas d'envie. Au deuxième but, Mbappé il rigole un petit peu, il voit que c'est un peu la débandade. Donc ouais, c'est vrai qu'en tant que supporter français, c'est compliqué, on avait tellement d'espoir cette Coupe du Monde.
3: Et puis cette équipe aux deux visages bascule de la honte à la révolte.
4: Il ne faut pas tout jeter non plus. Tout n'est pas à jeter. On est quand même quatrième dans cette Coupe du Monde-là. Il y a des nations qui sont fait éliminer beaucoup plus tôt, des grandes nations comme l'Allemagne. Mais bon, c'est heureusement pour le coach. Aujourd'hui, on perd 6-4 et on ne perd pas 4-0.
3: Marie-Odile et Vanessa n'ont manqué aucun match des Bleus dans ce mondial. Et elles ressentent un mélange d'amertume et de fierté.
5: Déçue, évidemment. La défaite, finalement, est belle parce que jusqu'au bout, on y a cru. On est quand même fiers de vous. C'est pas Waterloo, c'est une petite défaite. Mais bon, ça finit un petit peu comme ça, tristement. Mais c'est pas grave. À dans 4 ans.
3: Et ce bar qui est fermé le dimanche ouvrira exceptionnellement ce soir pour la grande finale. Espagne-Argentine.
2: Et ce match, c'était surtout le dernier du sélectionneur Didier Deschamps après 14 ans passés à la tête des Bleus pour Kylian Mbappé. Cette défaite ne va pas entacher la légende Deschamps, le capitaine des Bleus qui peut se consoler avec son nouveau statut de meilleur buteur de l'histoire de la Coupe du Monde. Avec 22 buts, il est devant Lionel Messi, un titre qu'il pourrait perdre avec la finale ce soir entre l'Argentine et l'Espagne. Coup d'envoi à 21h. Et nous, la météo, Louis, avec ces températures qui sont quand même plutôt agréables maintenant.
0: Oui, tout à fait. C'est un temps calme et ensoleillé qui vous attend ce dimanche sur une grande partie du pays. Une tendance qu'on retrouvera cet après-midi. À signaler tout de même quelques nuages près de la Seine et en Alsace. Pour les températures, on le relèvera en milieu de matinée 18 à 26 degrés à Lille, 18 degrés à Amiens, 19 degrés à Caen, 20 degrés, Belfort, 21. Plus au sud, à Bordeaux, 24 degrés et 26 degrés en milieu de matinée à Marseille. Cet après-midi, des températures comprises entre 24 à 30 degrés avec de fortes chaleurs, une nouvelle fois attendue notamment dans le sud. 35 degrés à Bordeaux et Toulouse, 36 degrés cet après-midi pour les points les plus chauds le long de la Méditerranée. 6h34, merci d'avoir choisi de commencer votre dimanche à l'écoute de votre radio ici.
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0: Parfois, eh bien, il suffit de pas grand-chose, il suffit simplement d'un cahier qui fait renaître des souvenirs. Et c'est justement en repensant à ces carnets d'enfance que William Scheller a imaginé l'une de ses plus belles chansons qui vous réveille ce dimanche matin. Voici le carnet à spirale. Bon dimanche.

0: William Scheller, ici c'est la radio de votre week-end. 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
0: 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Et puis côté musique, nous aurons le plaisir de retrouver Patricia Cass.

0: Patricia Cass, elle voulait jouer cabaret sur votre radio ici. C'est pour vous dans quelques instants, mais tout de suite à 6h40, place à la chronique de Valentine Lethèse, vie numérique, vie privée. Ce dimanche, Valentine, vous vous apprêtez à nous parler de l'une de nos identités numériques. On parle avec vous de France Identité.
1: À ne pas confondre avec le service France Connect. France Identité, c'est vraiment la dématérialisation de votre carte d'identité physique grâce à l'application du même nom. Plus besoin de fouiller dans votre sac pour la montrer lors d'un contrôle de police, par exemple. Il suffit de sortir votre téléphone. C'est aussi un moyen de limiter les fraudes et l'usurpation d'identité, puisque si l'on vous demande un justificatif en ligne, l'application vous en génère un avec une limite de validité dans le temps, sans votre adresse postale ni votre photos visibles sur votre carte physique. Vous pouvez aussi réaliser une procuration en ligne sans jamais avoir besoin de vous déplacer dans un commissariat. Les Français de l'étranger ont même voté pour la première fois sur Internet cette année grâce à France Identité. Et le développement de l'application continue. Désormais, il est possible de dématérialiser son permis de conduire et un dispositif pour prouver que l'on est majeur en prévision de la future interdiction des réseaux sociaux au moins de 15 ans est en développement.
0: Et alors, Valentine, est-ce que vous pouvez nous expliquer justement comment est-ce que cela, ça se passe concrètement ?
1: Pour l'obtenir, vous avez besoin de la nouvelle carte nationale d'identité, celle au format carte bancaire. Elle contient une puce NFC absolument essentielle pour générer votre identité numérique civile, puisque France Identité utilise la même technologie que pour le paiement sans contact avec son téléphone. C'est dans cette puce que sont stockées vos données d'identification, celles de votre carte d'identité physique, photo, numéro du titre, date et lieu de naissance. À ça s'ajoute la numérisation de vos empreintes digitales, nous précise la CNIL, la Commission nationale de l'informatique et des libertés. Votre carte, vous allez donc la scanner avec l'application France Identité et les informations contenues dans la puce seront chargées sur votre téléphone. À partir de ce moment-là, impossible de l'extraire. Les données sont cryptées pour éviter toute fraude. Si vous changez de téléphone, vous devrez donc recommencer l'opération avec votre carte d'identité physique.
0: Voilà pour France Identité. Merci beaucoup Valentine Lethèse. Et pour tout savoir aussi sur France Connect, par exemple, rendez-vous sur notre site internet ici.fr, page vie numérique, vie privée. 6h41.
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0: En vous souhaitant à toutes et tous un excellent réveil avec nous ce dimanche matin. Et comme chaque week-end à cette heure-ci, vous avez rendez-vous avec l'histoire, le meilleur des chroniques Voyage dans le temps proposé par Stéphane Bern. Et ce matin, on voyage au temps de la TSF et des speakers.
7: Il y a 100 ans, les Français découvrent un étrange rituel. À 16h30 pile, l'heure du goûter, la Tour Eiffel parle et annonce le temps qu'il fera demain. Argenteuil, 6 février 1922. Dans un salon bien tenu, tentures épaisses, piano droit et photos de famille sous cadre doré, on tend l'oreille. Sur la table, un étrange coffret de bois verni. Un poste à galène, dernier miracle de la technique. Le père ajuste son casque, comme un stéthoscope, façon David Guetta du pauvre. Les enfants se serrent contre lui. 3 vibrations retentissent, chut. Tour Eiffel va parler. Le commandant Julien, directeur du poste militaire de la Tour Eiffel, vient d'inaugurer une première mondiale. La prévision météo radiodiffusée est presque fiable. Le père répète ce qu'il entend. Vent du nord demain, gelée possible. Les enfants éclatent de rire. La grande voix nasillarde, sortie tout droit de l'appareil, sonne comme un ogre enrhumé ou une Evelyne Delia en pleine sinusite. 12 régions passent en revue. Et après, les nouvelles diplomatiques, puis un petit concert. La météo, la politique et Chopin. Tout ça dans le poste. Une première. Un nouveau rituel s'installe. La météo de la Tour Eiffel au cœur des foyers.
8: Seigneur météo,
7: un un luxe encore réservé à quelques privilégiés. On capte jusqu'à 150 km à la ronde, parfois un peu plus avec une antenne artisanale bricolée avec une poêle à frire, deux épingles à cheveux et beaucoup d'optimisme. 100 ans plus tard, la météo à la radio a de beaux jours devant elle. Alors, quel temps fait-il aujourd'hui ?
0: Eh bien, il fait beau. Merci beaucoup, Stéphane. Voyage dans le temps, un nouvel épisode inédit pour vous demain, juste avant les infos de 8h. Tout de suite, il est 6h45. À la une de la presse ce dimanche, Féline, on se penche sur les nouveaux ravageurs qui envahissent nos jardins.
1: Comment les reconnaître ? Faut-il s'en inquiéter ? Et surtout, comment les combattre ? C'est l'un des sujets du magazine Rustica cette semaine.
0: Et que nous allons amplement développer dans quelques instants aux côtés du directeur des rédactions du magazine Rustica. C'est Alain Delavie qui nous rejoint juste après. Teddy Swims sur votre radio ici. Voici Lose Control.

0: ici dès 6h. Bon week-end avec nous. Teddy Swims, Lose Control.
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0: Et tout de suite, ouvrons ensemble un nouveau dossier ce dimanche consacré aux nouveaux ravageurs qui se font de plus en plus nombreux dans nos jardins. Alors comment les reconnaître? Faut-il s'en inquiéter? Et surtout, comment les combattre? C'est l'un des sujets du magazine Rustica cette semaine et l'on en parle avec Alain Delavie, directeur des rédactions avec nous ce matin. Bonjour Alain.
3: Bonjour.
0: Alors Alain, en France, on connaît bien le frelon asiatique, mais quels sont aujourd'hui les nouveaux ravageurs qui viennent d'arriver et surtout qui nous inquiètent le plus?
3: Oh, il y en a beaucoup. Il y a en particulier des coléoptères. Ce sont donc des insectes qui s'intéressent un peu trop à nos forêts et à nos bois, en particulier le capricorne asiatique. On a aussi des charançons noirs du figuier. On a des cochenilles aussi qui sont apparues, en particulier la cochenille tortue du pin. On connaît aussi la punaise diabolique qui a un aspect pas très ragoûtant, mais qui ressemble à nos punaises vertes, mais qui est encore plus envahissante. Des cicadelles, il y a des fourmis aussi, comme la fourmi électrique. Les vers plats aussi qui sont apparus déjà depuis pas mal de temps et qui se rencontrent de plus en plus et qui bouffent nos vers de terre. Voilà, ce sont quelques-uns des très nombreux. En fait, sans s'en rendre compte, il y a pas mal de nouveaux occupants qui nous dérangent.
0: Ça fait du monde tout de même. Et Alain, justement, est-ce que vous avez déjà une astuce pour nous ce matin pour les reconnaître et, si possible, tant que faire, s'en débarrasser?
3: Alors pour les reconnaître, c'est tous difficile parce qu'en fait ils sont nouveaux, donc c'est vrai qu'entre un capricorne, un frelon, etc., on ne sait pas trop faire la différence. Il y a une application gratuite qui est sympathique qui s'appelle Picture Insect, qui est disponible en français. Ça vous donne déjà le nom des bestioles et ça permet de savoir qui vous embête un peu trop. Et c'est le meilleur moyen. Après, vous pouvez demander à d'autres jardiniers autour de vous parce que on n'est pas tout seul. Et en fait, quand on commence à être envahi dans un jardin, c'est que souvent à côté, il y en a d'autres. Je vais prendre les perruches à collier, par exemple. Vous en voyez dans beaucoup de parcs et jardins maintenant en France. Elles se sont échappées de nos cages. Et donc, vous pouvez les reconnaître ou vous demander à des gens de vous aider à les reconnaître.
0: Oui, peut-être, finalement, ça ne fait pas de mal. Et Alain, dernière question, comment est-ce qu'on peut se débarrasser efficacement de ces nuisibles pour notre jardin?
3: Alors, s'en débarrasser efficacement, par exemple, les frelons, maintenant, on a mis au point des pièges sélectifs, ce qui est déjà pas mal. Pour les fourmis, les nouvelles fourmis sont sensibles aux mêmes appâts qui détruisent les fourmis qui nous dérangent aujourd'hui. Donc ça permet de les éliminer. Il y en a d'autres, comme par exemple les vers plats, à part les ramasser et les détruire, soit en les faisant brûler, soit surtout en les mettant pas dans un autre jardin. Il n'y a pas beaucoup de moyens d'éradication.
0: D'accord, merci beaucoup Alain une nouvelle fois pour ces conseils précieux. Et ce n'est qu'un aperçu, d'ailleurs, des techniques et des connaissances qui vous attendent directement dans votre magazine Rustica, disponible dès maintenant chez votre marchand de journaux. Alain, merci encore et puis on vous retrouve dimanche prochain.
3: Merci, bon dimanche.
0: Merci, 6h51 sur votre radio ici. Dans quelques instants, nous allons retrouver Willy Rovelli et sa revue de presse décalée sur l'actualité. C'est juste après votre chanson qui vous accompagne ce dimanche matin aux côtés de Patricia Cass. Elle voulait jouer cabaret.

0: la voix de Patricia Cass sur votre radio ici à 6h55. Bonjour à vous si vous nous rejoignez à l'instant en compagnie de Féline dès 6h et avec Com en ligne au téléphone avec nous. Bonjour.
1: Oui, bonjour Louis, bonjour Céline, vous allez bien ?
2: Ça va et vous ?
0: Très bien et vous ?
1: Eh ben en pleine forme, je suis très heureux de vous avoir au téléphone.
0: Ah ben nous aussi. Ah ben c'est gentil, vous avez un super dynamisme. Vous êtes en route et vous revenez de vacances là en plus.
1: Alors, de vacances à peu près, je rentre du travail là.
2: Ah, oh, vous étiez parce que vous travaillez où ? Vous travaillez de nuit du coup ?
1: Eh ben en fait, je suis dans l'événementiel et je m'occupais d'un mariage ce soir qui vient de se finir. Donc je rentre chez moi là.
0: Ben oui, c'est la période des mariages, bien entendu.
2: En effet.
0: L'été, on ne plaisante pas.
2: L'été, les week-ends, tous les mariages.
1: Exactement.
0: Comme vous êtes sur la route du coup, vous rentrez dans le Rhône et vous voulez passer un message personnel à votre maman.
1: Évidemment, à ma, parce que on m'avait dit oui, il y a les coups de gueule et les coups de cœur.
0: Oui,
1: et
0: moi, c'est le principe.
1: Pour les coups de cœur.
0: Bon, on préfère les coups de cœur. Hein, quand
2: oui,
0: même,
2: nous on aime la positif avec Louis.
1: Eh ben alors prenons le positif. Et c'est vrai que j'aimerais passer un petit coup de cœur à ma maman qui vous écoute souvent et à qui je dois beaucoup et qui m'attend pour rentrer ce soir parce que je vis exclusivement avec ma maman depuis. Quelques années, on a eu pas mal de problèmes familiaux.
0: Comment elle s'appelle ?
1: Elle s'appelle Ingrid.
0: Eh bien, Ingrid, on l'embrasse.
2: Bonjour Ingrid.
0: Et Féline, je ne sais pas ce que vous en pensez, mais cette déclaration, pour moi, elle vaut amplement son pack de l'été ici.
2: Évidemment, rien que pour ça, vous méritez votre pack de l'été. Et donc, Louis, qu'est-ce qu'on retrouve dans le pack ?
0: Oula, un monticule de choses. Vous avez à votre livre de poche cette semaine, Les Assassins de l'Aube, avec Michel Bussy pour votre maman. Et vous avez peut-être pour vous, comme votre paire de lunettes indispensables pour profiter de l'éclipse. Merci beaucoup pour votre coup de fil touchant. Et encore une fois, on embrasse votre maman. À très bientôt. Et à 6h57, il est là comme chaque week-end avec sa revue de presse décalée sur l'actualité. Et pour nous mettre les points sur les i, c'est Willy Rovelli.
3: Bonjour tout le monde. Et on commence avec les feux de forêt. L'homme qui est à l'origine d'un incendie à Remoulins dans le Gard est un jeune pâtissier. Certainement quelqu'un spécialiste des desserts flambés. Emmanuel Macron s'est rendu à Fontainebleau auprès des pompiers qui luttent contre les feux de forêt. 2000 hectares ont déjà été ravagés, soit l'équivalent surface de l'ego d'Emmanuel Macron. La forêt de Fontainebleau et Patrick Bruel ont un point commun. Les deux ont le feu au cul. Fontainebleau ravagé par les flammes, Bruel ravagé par les femmes. Coupe du monde, ce soir la France va jouer la petite finale, un truc qui ne sert à rien, comme Olivier Faure. N'empêche, c'était bien la peine que Didier Deschamps les refasse, hein, tout ça pour qu'il finisse son mandat à la tête des Bleus en se cassant les dents sur l'Espagne. Franchement, c'est pas la peine. Zinedine Zidane devrait donc prendre la suite de Didier Deschamps à la tête des Bleus. Toujours est-il qu'avec Zidane comme sélectionneur, si on ramène la coupe à la maison, on sait déjà que ça sera pas une coupe de cheveux. Le président du Sénat, Gérard Larcher, présent sur le tournage de la prochaine saison de la série américaine Emily in Paris. Ce qu'il a préféré dans le tournage, ça reste la cantine. Dans Emily in Paris, on voit un Paris nickel avec des gens aimables, mais on n'y croit pas beaucoup. Hein. L'autre jour, j'ai vu une scène où elle met moins de 10 minutes à commander un café dans un bar et en plus, le serveur lui répond avec plaisir et en lui souriant en plus. N'importe quoi. N'importe quoi l'autre. Emily in Paris, pour un Américain qui regarde, c'est une série romantique. Pour un Parisien qui regarde, c'est une série de science-fiction. Bientôt, le crossover entre Emily in Paris et Faites Entrer l'Accusé. Emily Louis in Paris. N'empêche, Emily in Paris, ça peut aussi faire le titre d'un porno lesbien avec Paris Hilton. Hein. Emily in Paris. En Seine-Saint-Denis, une octogénaire retrouvée morte avec un pic à brochette dans le thorax. À cet âge, hein, 80 ans, la victime n'était pas la merguez, mais la grand-merguez. Enfin, le saviez-vous, selon certains astronautes, l'espace a une odeur de steak grillé. Sandrine Rousseau demande qu'on arrête immédiatement d'utiliser l'espace. Bande de machos ! Allez, passez un bon dimanche et à tout à l'heure midi.
0: Merci Willy, à tout à l'heure midi. Willy vient déjeuner chez vous. Merci à vous également, Féline.
2: Merci Louis.
0: On vous retrouve dans quelques instants à 7h30.
2: Et oui, pour l'actualité en France et dans le monde en 90 secondes.
0: Et tout de suite, pour vous réveiller dans les meilleures conditions, place aux équipes d'ici matin. Et ça se passe dans votre région.
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5: Bonjour les amis, évidemment, nous sommes en pleine forme pour vous accompagner tout ce dimanche matin. Il a quitté Beverly Hills pour donner les infos en dromardage. C'est dingue, c'est Dylan. Oui, Dylan, mais Dylan Prieur. Bonjour.
6: Bonjour Damien, bonjour tout le monde. C'est la chemise, c'est ça?
5: Oui,
6: ça,
5: c'est la chemise, ouais. Puis c'est la série surtout.
6: Bah bien oui. Sûr, Dylan, bah, je sais.
5: Brenda va bien, ça va?
6: Elle va hyper bien, elle est prête pour entendre les infos.
5: Eh ben parfait, bon, ouais, ce sera dans une seconde. Victor réalise bien sûr cette matinale. Et c'est Mélissa avec sa jolie voix qui vous attend au standard ce matin.
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5: Nous sommes le dimanche 19 juillet, merci de vous réveiller avec la première radio sur l'actu local en Dromardèche. Il est 7h. Dylan, donc pas de troisième place pour l'équipe de France de foot, mais un scénario, mais alors complètement dingue.
6: Oui, les Anglais sont arrivés à bout des Français, 6 buts à 4 à Miami, en Floride. Le match a d'abord pris des airs de débâcle. Les Bleus menaient 4-0 à la mi-temps, avant une tentative de remontada des joueurs de Didier Deschamps. Ça n'a pas suffi, malheureusement. Les Bleus finissent au pied du podium, après avoir limité la casse donc dans cette rencontre, Xavier Monferrand.
8: Parfois, le football, c'est surtout une question d'honneur. Et les Bleus ont dû le sauver après l'avoir bafoué. 4-0 pour l'Angleterre en première mi-temps, du jamais vu depuis l'après-guerre, du moins, c'est dire. D'où la colère d'Adrien Rabiot, excédé par l'attitude de certains de ses camarades.
9: Sur la première mi-temps, c'est inadmissible, des comportements qui ne doivent pas être vus, surtout quand on porte ce maillot. C'est honteux de montrer un tel visage. Alors oui, il y a beaucoup de déceptions, évidemment, on le sait. Mais voilà, on a ce devoir de représenter l'équipe de France de la meilleure des manières quand on porte ce maillot. Et voilà, c'est pas possible. Donc on s'est dit que voilà, il fallait un peu d'orgueil, montrer autre chose.
8: Et la réaction a été à la mesure du néant de la première période. Les Bleus sont revenus transfigurés grâce notamment aux mots de Didier Deschamps dans le vestiaire, assure Aurélien Tchouaméni.
10: Le discours du coach aussi à la mi-temps, ça nous a permis un petit peu de se refocaliser sur notre objectif et de montrer un autre visage qu'on a fait en deuxième mi-temps. On nous a tous demandé d'avoir un peu d'orgueil et de jouer à notre niveau tout simplement, et je pense que ça s'est vu.
8: Ça s'est vu, mais ça n'a pas suffi pour renverser totalement l'Angleterre, malgré le doublé de Kylian Mbappé qui fait de lui le meilleur buteur du mondial avant la finale aujourd'hui et la réponse attendue de l'Argentin Lionel Messi.
6: Mais c'était aussi la dernière rencontre donc de Didier Deschamps à la tête des Bleus depuis 2012 et ce fameux au milieu sacre de champion du monde en 2018 en Russie.
5: À Aubenas, les couvreurs sont totalement débordés.
6: Oui, pour essayer de protéger le toit des maisons après les violents orages tombés cette semaine en Ardèche. La plupart des habitations du bassin d'Aubenas ont eu des tuiles cassées par la grêle. Les téléphones n'arrêtent pas de sonner, donc pour les professionnels qui enchaînent les chantiers à l'autre bout du fil, des habitants qui tentent de réparer les toitures avant que la pluie ne revienne. C'est le cas de Michael. Il habite à Mercurey. Sa maison est devenue inhabitable.
11: 90% des tuiles ont cassé. L'eau est donc passée à travers. Ainsi que l'étanchéité goudron, qui est censée être amortissante, puisque c'est une étanchéité souple, a des impacts. Tout ce qui est laine de verre, isolation, est rempli d'eau, ce qui coule forcément sur les plafonds. Je suis relogé par l'assurance à l'hôtel pour 4 jours, donc il me reste encore jusqu'à dimanche. Là, actuellement, ce matin, j'y suis allé. Alors, ça commence à sécher, mais l'odeur de la laine de verre qui est en train de commencer à pourrir dégage une odeur incroyable. Mais je n'ai pas le choix que d'y retourner chez moi dimanche avec 2 enfants et mon épouse.
6: Alors, plus de vigilance aux orages dans nos départements, simplement une vigilance jaune canicule encore en Dromardèche aujourd'hui. Toute la vallée du Rhône placée en risque sévère, feu de forêt de Saint-Vallier à Pierrelatte dans la Drôme, risque élevé aussi d'Iwa au Nioncet. Même niveau de vigilance en Ardèche, en bordure de vallée du Rhône. Dans ce contexte de risque au feu de forêt, la préfecture de la Drôme prolonge l'interdiction des feux d'artifice jusqu'à la semaine prochaine, donc lundi 27 précisément. Les autorités qui mettent en avant les effets des précédentes canicules, la sécheresse, le vent, mais aussi le risque de ne pas avoir les moyens suffisants pour réagir, les pompiers ayant été particulièrement mobilisés sur le feu de Die ces dernières semaines. Le feu de Die fixé, mais toujours interdiction de se rendre dans les massifs pour les randonneurs, dans le massif de Justin, dans la forêt de Solor ou de l'Eau, secteur où le feu de Die a fait le plus de dégâts. Le feu nécessite encore l'intervention des pompiers pour une durée indéterminée, car des points chauds peuvent couver dans les souches Sous terre. Dans le sud, c'est l'ensemble des massifs qui sont interdits au public aujourd'hui à cause du risque de feux de forêt. Dans les Bouches-du-Rhône et dans le Var, alerte rouge dans ces deux départements, risque orange chez nous dans la Drôme.
5: Ici dans Mardèche, 7h04, la vie reprend peu à peu son cours dans le Diois après l'incendie de la forêt de Justin.
6: Oui, dans le village et aux alentours, on ne vit plus au rythme des fumées et on recommence enfin à revivre au rythme des vacances. C'est le cas dans le camping, les cabanes de Valdy, évacuées au sud de Dille il y a une dizaine de jours. Bien, depuis ce week-end, les touristes sont de retour, Valérie Lombardo.
4: Oui, dans ce camping situé au bord de la rivière Drôme, les vacances vont peut-être enfin commencer et la saison débuter véritablement pour l'un des responsables, Guillaume Chauss.
12: C'est que depuis hier que le gros des touristes ont pu revenir, sachant que nous, c'est des groupes d'enfants, des MJC, des centres sociaux, des colonies de vacances qui viennent chez nous. C'est clair que voir le camping comme ça avec 150 enfants qui courent et qui gambadent partout sur les terrains de foot, l'étape de ping-pong dans la rivière, ça fait vraiment très très plaisir quand on a cru tout perdre.
4: Et désormais, tout est fin prêt pour accueillir les vacanciers pour le reste de l'été.
12: On n'a rien changé, le camping est tout à fait intact, la nature est très très verte encore. Donc on est bien prêt et d'autant plus content de les voir. Déjà qu'avant on était content de les voir. Mais alors là, c'est encore mieux.
4: Le camping dispose de 128 places réparties dans de petites cabanes en bois.
6: Un article à retrouver sur notre site ici.fr. Ils ont aidé les Juifs à survivre pendant la Seconde Guerre mondiale. Un hommage est rendu au juste aujourd'hui en Ardèche. C'est à 10h30 devant la stèle de l'avenue Vanel de Privas, devant l'immeuble de la direction départementale des territoires. Un hommage dans le cadre de la journée nationale à la mémoire des victimes de crimes racistes et antisémite de l'État français. Le pape Léon XIV sera en visite en France fin septembre, mais les fidèles commencent à s'y préparer dès maintenant. Le diocèse de Valence va affréter un TGV et des bus pour se rendre à Paris le 25 et le 26 septembre. Les inscriptions sont déjà ouvertes pour les fidèles. 150 euros l'aller-retour en train. Les bus sont réservés pour les 18-35 ans. Sur le Tour de France, Paul Sexas va prendre la route avec le maillot blanc de meilleur jeune aujourd'hui. C'est une étape de montagne. 15e étape, donc 183 3 km entre Champagnole et le plateau de Solaison en Haute-Savoie. Pour la météo, Damien, ce matin, je vois que le soleil rayonne.
13: Oui, oui, oui. Bon, il va rayonner toute cette journée, évidemment.
6: Alors,
13: les températures, c'est vrai, elles ont un petit peu baissé, mais pas grand-chose, hein, parce que vous allez voir, par endroit, c'est plus 1 et 2 degrés déjà par rapport à hier. Déjà.
6: Il fait encore chaud.
13: Hein. Bah, il fait encore chaud quand même. Hein, voilà, ça remonte un peu. Alors, ce que j'ai lu, je ne sais pas si vous avez vu ça aussi, apparemment, à partir du 23 juillet, on devrait retrouver des hausses de température, de grosses chaleurs comme
6: déjà
13: on a eu. Mais oui, déjà, bon. Parce qu'il y a une histoire de cloche. Alors, je ne peux pas vous raconter tout l'article, mais il y a une cloche qui maintiendrait cette chaleur à nouveau. Et donc, on devrait repartir dans ce qu'on a connu. C'est infernal.
6: Donc, il faut en profiter, là. On a quelques jours,
13: voilà.
6: C'est maintenant.
13: Voilà. Je sais pas, hein, les météorologues préciseront peut-être ça, parce c'est quand même que le 23, on est le 19, bon, c'est pas très loin non plus. Mais bon, si ça commence à remonter la semaine prochaine,
6: quoi.
13: Ça va être chaud.
6: Profitez-en donc les prochains jours.
13: Exactement. Parce que là, pour l'instant, bon, c'est du soleil. Des rares nuages, hein, vraiment. Alors là, ne vous attendez pas à une goutte de pluie, il n'y en aura pas. Le vent va souffler de nord à nord-est. Et alors, les températures, donc 24 degrés cet après-midi du côté d'Issarlès, 27 à Saint-Étienne-de-Luc-d'Arès, 28 pour Haute-Rive et pour Luc-en-Diois cet après-midi, bien sûr, comme à Vernou, 29 degrés au Chélard. On monte à 30 pour Privas, pour Mille-Neuve-de-Berre, pour Annonay, 31 à Rochemort et Grignan, et Valence aussi, également 32 pour Cruas, pour Puy-Giron, Montélimar, Tulette, Saint-Paul-Trois-Châteaux, 33 à Nyons et Vallon-Pont-d'Arc. Le maximum, ce sera 34 degrés au Vence. Donc déjà, par rapport à hier, on a gagné. Hein. Ça, c'est clair. C'est supportable, c'est bien, ça va. Mais il ne faudrait pas que ça aille plus haut. Quoi. Voilà.
6: Donc rester ici, c'est bien.
13: Voilà, on va rester comme ça. Bon, la nuit sera bien dégagée encore la nuit prochaine. Et puis, votre début de semaine, ce sera encore donc largement ensoleillé. Toujours ce petit voile nuageux et des températures qui oscilleront demain lundi entre 31 et 34 degrés.
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13: Bon, 7h08, vous êtes réveillés et pourtant, vous aimeriez bien replonger dans ce grand sommeil que l'on se plaît à faire le dimanche. Eh bien, oubliez, car ce qu'évoque Étienne Daho dans cette chanson est un sujet éminemment triste. Oh les cœurs, les amis, une belle journée s'offre à nous quand même. Croquez-la dès maintenant avec Ici Drôme Ardèche.

0: Le Grand Sommeil, Étienne Dao sur ici, Dromardèche à suivre pour la musique, ce sera le nouveau titre de Zazie. Et puis dans un instant, on va parler d'une expression, vous l'avez peut-être souvent entendue d'ailleurs, oh, arrête d'épater la galerie, oh là là, arrête ça. Et ben, ça veut dire quoi justement? On le saura dans un instant.
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0: Il est presque 7h15. Tout l'été, Jérôme Prodhomme nous épate en nous racontant les histoires étonnantes des expressions françaises. D'ailleurs, Jérôme, pourquoi dit-on épater la galerie?
5: Pourquoi on dit épater la galerie? L'expression nous rappelle un sport nommé le jeu de paume. C'est l'ancêtre du tennis. Ce sport se jouait dans une salle fermée avec un filet et sur le même principe que le tennis, on se renvoyait la balle jusqu'à ce qu'un des deux adversaires ne puisse plus l'attraper.
6: Ouais, plutôt qu'il paume la balle, quoi. Tellement l'autre, il l'a tiré fort, on sait même plus où elle est.
5: Non, paume comme la paume de la main qui servait à attraper et renvoyer la balle avant que la raquette ne soit inventée et que les Anglais s'en servent et inventent le mot tennis, dont le mot vient de « tenez », le cri qu'on poussait avant de servir la balle au jeu de paume.
6: « Tenez » ou « tennis »
5: Tenez en français, tennis en anglais, parce que comme souvent, les mots français étaient mal prononcés par les Anglais. Hein. Suspens a donné suspense, fleureter, compter fleurette a donné flirt. Bref, on pouvait assister au match dans une sorte de galerie abritée pour ne pas recevoir les balles. Et les mecs, étant déjà des mecs à l'époque, hein, on pouvait compter sur eux pour se la péter, montrer comme ils étaient doués, enchaînant les services, rattrapant les balles dans des positions complètement dingues, épatant la galerie. L'expression a fini par entrer dans le langage courant pour dire qu'on veut épater tout le monde. Voilà en tout cas pourquoi on dit épater la galerie, alors qu'on ne sait plus pourquoi. Encore que maintenant, vous savez.
0: Et c'est bien grâce à vous. Merci Jérôme Prodhomme. Allez, on va jouer ensemble, oui, dans quelques minutes, au Drôme ou Ardèche. Je vous pose une question, vous me dites tout simplement si c'est dans la Drôme ou dans l'Ardèche. Et vous remporterez peut-être une carte carburant d'une valeur de 30 euros. Ça va bien vous aider pour prendre la route, peut-être la route fleurie vers les vacances. 04 75 40 10 10, c'est Mélissa qui vous attend tout de suite au standard pour vous inscrire. On joue ensemble juste après Zazie.

0: forte.
1: En tout cas, elle a dit le titre. Hein. C'était Zazie sur Ici dans Mardèche. Oui, bien sûr. Alors, à suivre pour la musique, ce sera Elton John et Kiki Dee, bien sûr, ça c'est clair. Et puis, on va peut-être jouer ensemble maintenant, hein. Oui, allez, allons-y.
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1: Et dans quelques minutes, on parlera des troisièmes rencontres Histoire et Patrimoine qui se tiennent jusqu'au 26 juillet à Châtillon-en-Diois. Nous serons dans un instant avec François Morin, coprésident de l'AXPAD, pour en savoir plus. Eh oui, juste avant, comme il est 7h20, on joue au Drôme ou Ardèche. Peu importe si vous trouvez... Ah non, ça importe pas, parce qu'il y a quand même une carte carburant d'une valeur de 30 euros à gagner. Et qui est là? Qui est là? C'est Nicole qui est là. Bonjour Nicole.
3: C'est Nicole, bonjour.
1: Comment allez-vous Nicole?
3: Ça va bien.
1: Mais oui, dites donc.
3: Eh ben oui, bien sûr, oui, il faut profiter du matin, hein, c'est plus frais.
1: Évidemment, puis vous vous réveillez avec nous en plus, donc on commence bien la journée.
3: Ah bah tout à fait, oui, carrément. C'est toujours agréable.
1: Vous êtes où d'ailleurs?
3: À Nyons.
1: À Nyons, oh! Alors, c'était les Olivades hier?
3: Oui, on n'a pas pu y aller, mais oui, c'était
1: hier. Ah bah oui, attendez.
3: Oui.
1: C'est, s'il y a un fruit à Nyons qu'on fête, c'est quand même bien l'olive hein, là-bas.
3: Oh voilà. Oui, ah, c'est là, quand là. Même l'olive.
1: Ah ouais, vous êtes
3: très, très bonne.
1: Hein. Très bonne. Bon, ce qui est pas mal non plus, c'est de trouver la bonne réponse à la question que je vais vous poser maintenant. Et peut-être qu'une carte carburant de 30 euros irait dans votre poche, ce serait pas mal.
3: Ça serait bien.
1: Alors? Nicole, écoutez-moi bien, je vous demande, dans quel département se trouve la cascade de la Sompe? Drôme ou Ardèche?
3: Oh là là, eh ben je dirais l'Ardèche.
1: Vous me dites l'Ardèche, c'est... Vous y êtes allé ou c'est du hasard?
3: C'est du hasard.
1: Eh ben il fait bien les choses, bravo, c'est gagné. Oui, c'est en Ardèche, à La Gorce, exactement, une cascade de 12 mètres. Et ça, on peut dire à nos amis qui ont chaud dans nos départements ou qui sont en vacances d'ailleurs, pas que les locaux d'ailleurs, hein, d'aller faire une petite randonnée là-bas, c'est l'endroit idéal vraiment pour un séjour en famille.
3: Là, pour de la fraîcheur, oui, ça serait bien.
1: Oui. Alors ne manquez surtout pas cette cascade de la Sompe. Bravo à vous, la carte carburant, c'est gagné. Voilà.
3: Je vous remercie.
1: Vous avez quoi comme voiture?
3: Une Citroën, j'y connais rien.
1: D'accord. Bon. Et puis comme, mais c'est vrai, moi je vous demande ça, mais vous savez l'histoire maintenant, il ne faut plus dire les marques, il faut dire Peugeot, il faut dire Renault, il faut dire voilà, comme ça au moins on a tout dit. Mais en tout cas, elle roule bien, ça va, vous êtes contente?
3: Elle roule bien.
1: Eh bien, avec la carte bien, carburant, oui. On fait des économies. Je vous souhaite un bon dimanche, Nicole, je vous embrasse.
3: Merci bien.
1: Au revoir.
3: Au revoir, bonne nuit.
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1: Les troisièmes rencontres Histoire et Patrimoine sont organisées jusqu'au 26 juillet à Châtillon-en-Diois. En quoi consiste-t-elle? Eh bien, on va le demander à l'organisateur coprésident de l'association châtillonnaise de sauvegarde du patrimoine architectural et de défense de l'environnement, François Morin. Bonjour, monsieur Morin.
4: Bonjour.
1: Alors, est-ce que vous pouvez nous présenter un petit peu l'AXPAD et ses principales missions?
4: Alors, notre association vise à sauvegarder le patrimoine châtillonnais, aussi bien architectural que l'environnement. Nous avons effectivement un riche patrimoine avec des constructions anciennes comme la mairie qui a été inscrite au patrimoine national grâce à l'action de l'AXPAD en 2014.
1: Le fil conducteur de cette édition 2026, quel est-il?
4: Alors cette année, c'est la nature et l'homme. La nature et l'homme à l'occasion du classement récent en 2025 des sites naturels d'Archiane et de Combo qui sont implantés sur le territoire de la commune nouvelle de Châtillon-en-Diois.
1: Il y aura des temps forts pendant ces 10 jours de rencontres, des conférences, une exposition?
4: Tout à fait. Donc nous avons 5 axes. Il y a un premier axe, c'est une exposition qui aura lieu à la cantine scolaire de Châtillon avec l'annonce Bébé Friand, qui aura lieu du 19 au 25 juillet, de 10h à 12h et de 16h à 18h30. Nous avons dans notre deuxième axe des conférences, qui ont lieu à la salle de motricité rue du Ruisseau de l'Agier. 3 conférences, donc habiter un site classé, le site d'Archiane et de Combo. Deuxième conférence, l'agroécologie dans la vallée de la Drôme, vue par les chercheurs. Et troisième conférence, en fait, c'est une table ronde avec des acteurs sur la protection de l'environnement à Châtillon. D'autre part, nous avons des balades guidées, une sur le site géologique du cirque d'Archiane, qui est mondialement connu, une deuxième sur le Bèze, rivière torrentielle, une troisième dans le village médiéval, sur le végétal, dans le minéral. Et on a ensuite un concert sur la placette par une chorale éphémère, donc une chorale qui se constitue ces jours-ci et qui va répéter toute la semaine et nous donner un spectacle le samedi 25 juillet à 17h.
1: Et depuis que Châtillon-en-Diois a été classé parmi les plus beaux villages de France, est-ce que vous avez constaté un nouvel engouement pour son patrimoine?
4: Je pense que c'était largement quelque chose d'important précédemment. Je pense que c'est important pour nous que ça continue et que ça soit maintenu, enrichi. Vous savez que régulièrement, par rapport à l'association des patrimoines des plus beaux villages de France, les villages doivent faire leurs preuves. Et donc, nous sommes à cœur de garder ce label, qui est un label de qualité et un label qui nous fait connaître aussi à l'extérieur du canton, je dirais, du département et même un peu plus loin.
1: En préparant ces trois éditions, est-ce que vous avez découvert une anecdote historique qui vous a particulièrement marqué ?
4: On trouve en permanence des anecdotes historiques, parce que quand on recherche dans les archives aussi bien départementales que municipales, on trouve des tas de choses intéressantes. Par exemple, un des monuments emblématiques de Châtillon, c'est la fontaine du Reviron. C'est une place sur laquelle en fait les charrettes allaient tourner, autour de laquelle elles allaient tourner pour repartir dans l'autre sens, dans la grande rue du haut de Châtillon, du village médiéval, la rue du Rostand. Et en fait, cette fontaine a été démontée et remontée. Et ça, on s'apercevait qu'il se passait quelque chose parce qu'on avait des vieilles cartes postales d'autour de 1910 avec cette fontaine, ce qu'on appelle les précurseurs autour de 1910. On avait la fontaine avec un côté un peu plié. Et puis dans les années 30, on trouve des photos avec la fontaine et à côté un tilleul. Donc il s'est passé quelque chose entre les deux et quoi ? L'arbre de la liberté, qui était notre peuplier, en fait, par ses racines, a déplacé la fontaine. Et donc en 1923, il y a eu nécessité de démonter la fontaine et de la reconstruire. Elle a été reconstruite à l'identique avec la Marianne qui est sur la colonne devant la mairie.
1: L'association œuvre toute l'année pour la sauvegarde donc et la valorisation du patrimoine. Quels sont vos principaux projets en dehors de ces rencontres ?
4: Nous allons faire aussi des visites et peut-être des conférences à l'occasion des Journées européennes du patrimoine en septembre, comme tous les ans. Le thème de cette année, c'est d'une part le bicentenaire de la photographie, d'autre part le patrimoine en péril, à réimaginer, à réorganiser et à protéger, évidemment. Pourquoi pas parler un peu du pont métallique qui aurait besoin d'un entretien. Donc là, il y a des choses aussi à dire sur ce patrimoine métallurgique et contemporain de la Tour Eiffel et qui est tout à fait intéressant parce qu'en fait, il a les mêmes modes de construction que la Tour Eiffel. Donc à Châtillon, si vous voulez, nous avons la place de la Concorde, mais nous avons aussi un pont qui rappelle la Tour Eiffel et, par certains aspects que je pourrais vous montrer sur place, le métropolitain de Paris.
1: Oh, mais alors Châtillon, c'est la petite capitale de France.
4: Tout à fait, c'est vraiment un centre du monde.
1: Et pour en savoir plus, j'imagine bien sûr qu'il y a un site internet sur ces rencontres histoire et patrimoine.
4: Tout à fait, notre site c'est patrimoine-châtillon-andivois, Châtillon-andivois tout collé, sur lequel se trouve le programme de nos manifestations de cette année. Enfin, j'en profite pour remercier la mairie qui nous prête des locaux et nous fournit un peu de matériel, des chaises, etc. pour les conférences.
1: Les troisièmes rencontres histoire et patrimoine à ne pas rater, surtout jusqu'au 26 juillet à Châtillon-andivois. Nous étions avec François Morin, coprésident de l'association châtillonnaise de sauvegarde du patrimoine architectural et de défense de l'environnement. Merci beaucoup pour toutes ces précisions, François Morin. Ça donne vraiment envie de découvrir votre histoire et votre patrimoine. À très bientôt. Bel été.
4: Merci beaucoup.

0: casse pas mon cœur. Don't go breaking my heart, Elton John et Kiki D sur Isidro Mardèche.
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0: Et Dylan Prieur, dans l'info d'ici ce matin, une jauge réduite pour accéder au lac de Champeaux.
3: Oui, objectif, préserver la qualité de l'eau pour la baignade. De 600 voitures autorisées sur les parkings, on passe à 400 après ces stops. Reportage avec ceux qui ont eu la chance d'en profiter, puisqu'on est sorti de la canicule, on peut avoir envie d'aller au lac. C'est à Saint-Donat-sur-l'Herbasse. Et c'est après le 90 secondes de Féline Leloir-Duhaut.
4: Quelque chose qui a représenté ce qu'il y a de plus beau. Les adieux de Didier Deschamps après 14 ans à la tête de l'équipe de France. Des adieux sur la défaite des Bleus hier soir, 6-4 dans cette petite finale face à l'Angleterre. La France finit donc 4e du mondial de football pour la 2e fois de son histoire. Petite consolation, Kylian Mbappé décroche le statut de meilleur buteur de la Coupe du Monde avec 22 buts. L'ancienne première ministre Edith Cresson a conservé sa voiture avec chauffeur, alors que depuis le 1er janvier, les anciens premiers ministres ont perdu leurs avantages à vie. Selon Matignon, elle a 6 mois pour rendre son véhicule de fonction payé par l'État. La situation se stabilise dans la forêt de Fontainebleau. Les incendies ne sont toujours pas éteints, mais le dispositif pompier commence à s'alléger. 300 sapeurs-pompiers mobilisés aujourd'hui. Ils étaient 850 vendredi. Ces incendies ont détruit plus de 2000 hectares, soit 10% de cette forêt emblématique. Fini la destruction des vêtements neufs. À partir d'aujourd'hui, l'Union européenne interdit aux grandes entreprises textiles de jeter ou brûler leurs invendus. Entre 260 000 et 600 000 tonnes de vêtements neufs sont détruits en Europe chaque année. Désormais, les marques devront les vendre, les donner ou bien les recycler. Nouvelle étape de montagne aujourd'hui pour le peloton du Tour de France entre Champagnole dans le Jura et le plateau de Solaison en Haute-Savoie. L'occasion pour le Français Paul Sexas de se démarquer à seulement 19 ans. Il occupe la 4e place du classement général.
3: Victime de son succès, le lac de Champeaux, obligé de réguler son accès. De 600 voitures autorisées sur les parkings, on passe à 400 cet été. Objectif, préserver la qualité de l'eau pour la baignade à Saint-Donat-sur-l'Herbasse, car la rivière, l'Herbasse, est menacée. Une nouvelle règle qui n'a pas empêché les baigneurs qui ont pu se garer d'en profiter, Linda Rousseau.
5: Au bord du lac, une légère brise et des parents qui se cachent du soleil et qui en profitent pour se
6: reposer. Le fait que ce soit surveillé, c'est super pour qu'on puisse laisser les enfants jouer librement.
5: Pas question pour les enfants de rester en place, mais plutôt baignade, rencontre amicale et
7: aller pêcher surtout, parce que j'aime bien la pêche, et jouer avec les deux petits. C'est cool de venir ici, ça rafraîchit.
8: Là, on se trempe,
9: parce qu'en fait, sinon, il fait trop chaud.
8: Ouais.
9: C'est bien de venir au lac des fois.
8: On a plus d'occasions de se faire des amis.
5: Le lac de Champeaux est prisé notamment pour ses activités. Nelly a concocté tout un programme pour sa famille.
10: On a une activité par heure qui est prévue. Donc là, on commence à la baignade. Après, on va aller au toboggan, le coin pêche un peu plus loin. Et puis peut-être les pédalos. L'idée, c'est de rester le plus longtemps possible il fait frais et on est bien là, quoi.
5: D'autres sont en vacances. Cette année, Jacques préfère le lac à la plage. Ça fait 3 jours qu'il séjourne au camping avec sa famille.
11: Il n'y a pas les bouchons sur l'autoroute, il y a moins de monde, c'est pas que la fille, la chaleur. Deuxième fois qu'on vient, tout ce qu'il faut pour elle, le rafraîchissement, le toboggan, les frites.
5: Les glaces. Sauf qu'avec la sécheresse et les restrictions en eau, les dirigeants et l'agglomération ont été obligés de réduire la jauge d'accès au site. On passe de 600 à 400 voitures. Une bonne initiative pour Karine.
12: Malheureusement, tout le monde ne peut pas en profiter du coup. Mais la qualité de l'eau, c'est bien de ne pas repartir avec des petits malades. C'est quand même important.
5: Michael Marseille, le directeur du domaine de Champeaux, explique que l'eau du lac provient à 70% de la rivière Herbasse.
13: On a un étiage en fait qu'on devrait avoir fin août. Et on n'est que début juillet. Donc le but, c'est de maintenir la qualité de l'eau. Jusqu'à maintenant, la qualité de l'eau donc contrôlée par l'ARS toutes les semaines est bonne. Ouais. Mais avec un renouvellement moindre, donc il est fort probable que la qualité de l'eau se dégrade. Donc nous avons dû prendre des mesures de restriction préventive donc pour limiter les accès et le nombre de baigneurs. Du coup,
5: l'eau se renouvelle environ toutes les 48 heures tant que les ressources le permettent.
3: Linda Rousseau.
0: Et puis dans l'actualité ce matin, Dylan, les couvreurs d'Aubenas qui sont débordés.
3: Oui, leur téléphone n'arrête pas de sonner. À l'autre bout du fil, des habitants qui essayent tant bien de mal de faire réparer leur toiture après le passage de la grêle mercredi dernier. Dans le journal de 8h, nous irons aussi à Die, dans la Drôme, où l'on commence enfin à revivre presque comme avant les incendies. Les touristes sont de retour, notamment dans les établissements qui ont été évacués, qui ont ravagé le massif de Justin. Feu fixé aujourd'hui. Pour la météo, Damien, c'est clair et c'est net. Bon, il n'y a pas d'eau,
14: c'est sûr. Ah non, toujours pas d'eau. C'est embêtant quand même, ça tombe pas. Pour nos jardins, minimum quand même, mais rien du tout. Des petits nuages, oui, il y en a, par-ci, par-là, en fin de matinée, par exemple sur le Haut-Vivarais, le sud de la vallée du Rhône, mais vraiment sans conséquence du tout. Le soleil, lui, va bien briller jusqu'à ce soir. Un petit vent de nord-nord-est qui va fou. Caresser le visage comme ça, parce qu'il reste modéré, bien évidemment. Température cet après-midi, 33-35 degrés en vallée du Rhône jusqu'au Cévennes, 31-33 dans le Diois, les Baronnies, 26-29 sur les reliefs, dont Vercors, tout cela, c'est évidemment un petit peu plus bas. 23 degrés, par exemple, 6 dans le centre du village, c'est Jean-Michel à l'Argentière qui nous le dit actuellement, et ça va continuer comme ça, ce temps, en début de semaine, en tout cas, avec toujours beaucoup de soleil.
3: Et sur la route, on a un petit problème au sud de Valence, sur la 7, Damien.
14: À 7h35, un accident nous est signalé sur la 7 dans le sens nord-sud. Cet accident se situe à Portes-les-Valences et il crée donc un bouchon de 2 km pour l'instant, toujours dans ce sens nord-sud, donc, et toujours sur la commune de Portes-les-Valences. Le réseau secondaire n'est pas impacté pour l'instant, tout se passe bien, mais si vous êtes sur la route et que vous avez repéré quelque chose, vous n'hésitez pas à nous le dire. 04 75 40 10 10, on transmettra toutes les infos sur l'antenne.
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14: Et dans un instant, nous prendrons la direction du Sud Ardèche pour un nouveau circuit court signé Nelly Sorbier. Elle a rencontré une créatrice de lingerie. Ce sera juste après Laurent Voulzy et son rêve du pêcheur. Alors pêcheur, oui, la pêche bien évidemment, mais pêcheur aussi, les pêchés qu'on peut faire. Ah oui, et tout cela, il joue avec ça, avec les mots, notre Lolo, évidemment. Excellente début de journée, surtout sur Ici Drôme Ardèche avec nous.

0: Rêve du pêcheur, Laurent Voulzy sur ici de Romardèche. À suivre pour la musique, ce sera One Republic.
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0: Il est 7h40, un petit tour en Ardèche méridionale pour notre circuit court ce dimanche avec Nelly Sorbier et Stéphanie qui vous propose ses créations de lingerie. Où êtes-vous exactement, Nelly ?
3: Circuit court à Ruonce en Ardèche méridionale pour découvrir avec Stéphanie Failly les créations d'Oana.
4: Oana, en fait, c'est un nom hawaïen et ça veut dire bienveillance. Donc moi, je voulais quelque chose qui ressemble à ma marque. Marque de lingerie artisanale et thérapeutique que j'ai créée parce que je suis une ancienne aide-soignante et j'ai beaucoup accompagné les femmes atteintes d'un cancer du sein. Et je voulais voilà les aider, leur permettre de se réapproprier leur corps et puis aussi retrouver confiance en elles. Au départ, c'était créé que pour les personnes qui avaient des cancers du sein. Et puis d'autres personnes, après, se sont aussi intéressées à ma lingerie. Et je me suis dit, oui, je peux ouvrir ça à tout le monde. Celles qui ont besoin de se réconcilier avec leur image, parce que c'est pas toujours évident de se regarder dans le miroir, de s'apprécier. Et du coup, voilà, de par mon métier aussi d'être soignante, où j'ai vu et accompagné beaucoup de femmes mal dans leur peau aussi et dans leur corps. La lingerie, la couture, c'est quelque chose qui me plaisait déjà depuis très longtemps et c'est là qu'est née ma marque.
3: Et avec les créations d'Oana, Stéphanie imagine et confectionne avec beaucoup de finesse et de délicatesse des pièces de lingerie artisanale, pensées donc pour sublimer le corps et l'âme de la femme dans le respect en plus de l'environnement.
4: Alors je fais très attention en matière, j'essaye d'acheter le plus possible français. Je fais attention aux coutures, parce que même pour les femmes qui n'ont pas de cicatrices, c'est quand même plus confortable. Je fais beaucoup de brassières, de soutien-gorge sans armature, parce qu'on se rend compte avec le temps que c'est pas très bon pour le sein, que c'est pas très confortable non plus. Je fais aussi des nuisettes, donc pareil, qui peuvent être très sexy ou très confort. Je fais aussi des tops avec les shorts assortis. Je me lance dans le corset, voilà, parce que c'est quelque chose qui me plaît aussi beaucoup et je commence à avoir quelques demandes. C'est très varié la lingerie, donc on peut vraiment partir sur plein de choses. Et du coup, je m'adapte aussi à ce que la personne m'amène, besoin de son confort à elle, d'avoir des attaches ou pas, de pouvoir créer un haut et un bas qui soient différents parce qu'on n'est pas toutes de morphologie où le bas va avec le haut. Souvent, c'est compliqué. On fait vraiment un bilan ensemble pour vraiment aller dans ce que la personne a besoin. Et j'ai même créé un book avec les tissus où elle peut aussi choisir sa propre lingerie, sa propre dentelle ou autre tissu.
3: Voilà, de la belle lingerie artisanale 100% personnalisable, des pièces uniques pour toutes les femmes et pour tous les goûts.
4: Bon, il y a toujours le basique noir et blanc, puisque ça, c'est toujours très demandé. Et bien sûr, il y a de la couleur, il y a des motifs. C'est très varié et c'est aussi important d'avoir du peps et de pouvoir proposer des choses sobres pour celles qui le souhaitent et puis des choses un peu plus colorées. J'ai quelques créations que je mets justement en exposition lors des salons ou j'ai aussi un showroom dans mon cabinet où je peux proposer des modèles qui sont déjà créés, que l'on peut aussi acheter. Mais je travaille vraiment sur mesure. Ça demande beaucoup de temps, de précision. Mais pour moi, mon travail, il est important parce que même si j'arrive à aider une femme à se sentir mieux dans son corps, ben voilà, j'ai réussi, quoi. Parce que je trouve que souvent, les femmes ont du mal à s'aimer d'abord et avant les autres. Donc, c'est important qu'elles se reconnectent à elles, à leur corps, à leurs envies, à leurs besoins et à oser porter de la jolie lingerie parce que même si on est très maigre ou plus forte, eh bien on a le droit aussi d'être sexy, peu importe le corps que l'on a.
3: Beaucoup de passion donc et d'amour dans les créations d'Oana qui vont bien au-delà de la lingerie artisanale. Elle nous propose également des accessoires textiles, notamment des trousses originales en forme de culotte et des coffrets bien-être. Pas étonnant donc qu'en à peine 2 ans, Stéphanie ait déjà reçu le prix Artinov, coup de cœur du jury de la Chambre des métiers et de l'artisanat de l'Ardèche. Alors pour découvrir ses créations, les créations d'Oana, rendez-vous dans son showroom à Ruonce et sur ici.fr, rubrique circuit court.
0: Avec Nelly Sorbier, bien sûr, nos artisans et producteurs dromardéchois, vous les retrouverez en circuit court dès le week-end prochain sur ici Dromardèche.
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0: Et dans un instant, nous partirons sur la route du Tour pour en savoir plus sur la 15e étape entre Champagnole et le plateau de Solaison. Nous serons avec Christian Prudhomme et Emmanuel Collardet juste après One République.

0: faire vraiment, si vous êtes en vacances chez nous, allez-y. Il paraît qu'il y a une légende qui dit que la nuit de Noël, aux 12 coups de minuit, les roches se mettent à danser. Ouais, puis il y a des histoires de druides aussi, tout ça. Les roches qui dansent, donc, dans la Drôme. Myriam à Salavas, 18 degrés ce matin, le ciel est bleu. Bernard à Huppy, 20 degrés 9. Tout va bien aussi, ciel bleu, pas de problème. Saint-Sylvestre, 18 degrés, pas de vent. Et Maurice, lui, le ciel est dégagé, il n'y a pas de vent. Mais il nous dit pas où il est, mais c'est sûrement très, très, très, très beau là-bas. Merci pour vos messages, les amis. 7h49, d'un massif à l'autre, départ du Jura et direction les Alpes aujourd'hui pour les coureurs du Tour de France bien sûr, qui prennent la direction du plateau de Solaison. Tous les détails avec Christian Prudhomme, le directeur du Tour, au micro d'Emmanuel Collardet.
1: Bonjour Christian Prudhomme.
2: Bonjour.
1: Départ du Jura à Champagnole, direction le plateau de Solaison en Haute-Savoie. C'est parti donc pour la première grande étape de montagne de ce Tour 2026.
2: Première grande étape de montagne dans les Alpes et à travers les monts du Jura, avec un départ de Champagnole. Champagnole, c'est la patrie de Quentin Fillon-Maillet. 9 médailles aux Jeux Olympiques, c'est l'athlète français le plus titré aux Jeux d'hiver ou d'été, tout confondu, dont 5 médailles d'or. Et puis on ira donc, avec des difficultés qui iront crescendo, le Mont Salève par le col de la Croisette, c'est près de 5 km à plus de 11%, ça veut dire que c'est un vrai mur. Pour les spectateurs, une vue absolument magnifique sur le Mont Blanc au sommet, et ensuite une redescente, une nouvelle bosse, et puis la montée inédite sur le Tour de France vers le plateau de Solaison, où là aussi on voit à nouveau le Mont Blanc, une montée souvent étroite qui a été la montée finale du récent Tour Auvergne-Rhône-Alpes, qui avait été deux fois dans la version Critérium du Dauphiné été utilisé, et qui à chaque fois a donné le vainqueur du classement général. On verra ce qu'il en est, mais en tout cas à la veille de la seconde journée de repos, ce sera une étape absolument déterminante pour le classement général du Tour de France.
1: Votre directeur technique, à propos de cette montée du Salève, dit lui-même, il y avait quatre belles montées possibles, on a choisi la plus raide.
2: Oui, absolument. C'est sans doute la journée où il y aura les pentes les plus raides, à la fois au Salève et ensuite au plateau de Solaison. Ça veut dire que des attaques sont possibles loin de l'arrivée, mais quoi qu'il en soit, si le juge de paix, comme c'est probable, est le plateau de Solaison, il y aura vraiment de quoi faire. C'est 11 km à 9%, c'est vraiment très très raide, le pied est très raide, le final aussi. Et on aura les meilleurs coureurs du monde, assurément, qui vont se battre cet après-midi sur la route du Tour.
1: Très belle journée à vous sur la route du Tour, Christian Prudhomme.
2: Merci.
0: Et toutes les étapes du Tour de France, vous les vivez en direct l'après-midi jusqu'au 26 juillet sur ICI Drôme Ardèche.

0: Ici Dromardèche avec Daniel Balavoine, le chanteur. Et le chanteur qui fête son anniversaire aujourd'hui, c'est Sinclair. Eh oui, il a déjà 56 ans le petit, ça va vite, ça passe vite. Ce qui passe vite aussi, c'est toutes ces sorties qu'on vous propose en Dromardèche. Il faut en profiter maintenant. Bah oui, par exemple ce dimanche, bien sûr, une balade clownée à la recherche de Colette la Violette. Ça c'est sympa, c'est avec Béatrice Sauvigné. Pendant une heure, vous partez à la découverte de la flore du Mézin gerbier. À la recherche de Colette, voilà, c'est pour les petits, hein, à partir de 4-5 ans, mais aussi pour les adultes, ce dimanche, à partir de 15h. Ça sera aussi le dimanche 2 août et le dimanche 16 août. C'est gratuit et ça se passe à la ferme du Bourlatier en montagne ardéchoise à Saint-Andéol-de-Fourchade. Festival de musique également, les Nuits des Monts, un événement culturel au rythme des montagnes, ce jeudi 23 juillet, donc la semaine prochaine à 20h30 à la salle des fêtes de Lanars. Le groupe Shelta sera en concert avec de la musique irlandaise. Et puis, Baludique. Alors Baludique, ça c'est le rêve de l'aviateur. C'est un jeu de piste interactif au Musée Européen de l'Aviation de Chasse de Montélimar en compagnie d'Antoine, un passionné d'aviation. Vous allez l'accompagner dans sa quête pour retrouver les plans perdus d'un avion avant-gardiste et récupérer les pièces nécessaires à sa construction. C'est fascinant. Ça se passe en juillet et en août, la semaine de 9h à 18h30. Donc au Musée Européen de l'Aviation de Chasse. Et en plus, il y aura quelque chose de particulier ce mercredi 22 juillet dans ce musée, du cinéma en plein air dès 21h30 avec la projection du film Les Chevaliers du Ciel. N'oubliez pas votre plaid, votre pique-nique et même votre chaise. Et dans quelques minutes, on fait un petit peu d'humour, oui, juste avant l'actu locale de 8h. Une semaine en club de vacances et pas toujours de tout repos. Hein. Et on va voir ça avec Alex Métayer et AZ dans l'humour en tube, bien sûr.
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0: Pour faire un vrai break, sans course ni ménage à faire, certains choisissent les clubs de vacances. Une prise en charge totale et une équipe d'animation aux petits soins que Fred Ballard a observé de près dans l'humour en tube.
9: Attention, attention, attention, les nouveaux gentils vacanciers arrivent au village dans quelques minutes. Je vous rappelle que pour le comité d'accueil, je veux les filles bronzées devant, les coups de soleil derrière.
10: Voilà, alors ça c'est un chef de village du siècle dernier hein, qui ne survivrait pas aux nouveaux codes de l'époque, mais qui, comme tous les chefs de village, est au taquet quand il s'agit d'accueillir les nouveaux vacanciers avec des animations furieusement poilantes.
9: Quand les nouveaux GV descendent du car, vous faites le bizutage. Ah, comme ils sont blancs, les cachets d'aspirine, tout ça. Ça fait rire, ça. Si, ça fait rire. Deuxième coup de sifflet, les moniteurs, vous prenez un GV tout habillé et vous le jetez dans la piscine. C'est marrant, ça. Si, c'est marrant. Si c'est bien fait, c'est marrant. C'est marrant.
10: Oui, bon, c'est vrai, ça fait partie des petits moments de convivialité qui ne font pas marrer tout le monde. Alex Métayer en est friand, mais celui qui barbote en pantacourt dans la piscine est rarement hilar. Hein. Ceci dit, une fois au sec, il appréciera forcément les nombreux avantages du club vacances, ou pas. Il y en a qui n'adhèrent pas du tout au concept.
11: Arrive à la soirée, elle est ridicule. Le mec de la réception, il a mis une perruque, il fait Elton John. Le jardinier fait Michael Jackson. La meuf du snack, elle fait Tina Turner. Ça chante We Are The World pendant 2 heures, il n'y en a pas un qui sait chanter. J'ai dit, waouh, il reste 14 nuits là.
10: Oui, bon, alors Alors l'avantage dans ces cas-là, c'est que du coup, on a l'impression que les vacances durent très longtemps. Et ça, c'est génial, hein, surtout quand on n'en a pas beaucoup. Et puis Az en a profité pour écrire un sketch poilant. Donc, bienvenue à Galacinda, on va s'en fou rire jusque-là.
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0: Bon début de journée avec la première radio sur l'actu locale en Drôme Ardèche. Nous sommes le dimanche 19 juillet, il est 8h. Dylan Prieur à Aubenas, les couvreurs ne savent plus où donner de la tête.
4: Oui, les chantiers s'accumulent et face à la demande, il n'y a tout simplement pas assez de professionnels. Il faut dire que les dégâts ont été énormes sur les toits après le passage de la grêle. Mercredi, en Ardèche, Pierre-Jean Pluvy, vous avez rencontré l'un de ces couvreurs dans la région d'Aubenas.
12: Oui, le téléphone de Samir ne cesse de sonner depuis mercredi soir.
13: J'ai eu au moins 30 appels en l'espace d'une journée. Du coup, on essaye de dépanner les gens au maximum, mais on n'y arrive pas à aller de partout. Hein.
12: Et Samir passe de toit en toit.
13: Nous, on n'a pas mis de bâche. On a essayé toujours de changer des tuiles et de faire des réparations assez efficaces parce qu'ils annonçaient de la pluie dans la nuit. Il y a du ciment sur ces vieux toits. Alors, on utilise du silicone, on utilise du goudron chauffé pour faire au mieux, quoi.
12: Prochain client, Michael. Michael habite à Mercué. 90% des tuiles de sa maison ont été endommagé, mais aussi plus surprenant, sa porte de garage.
14: Au moment où les impacts de glaçons sur le goudron, ils ont éclaté, des glaçons gros comme des boules de pétanque, les projections d'éclats de glace ont fait comme si on avait tiré à la Kalachnikov sur ma porte de garage.
12: Et pour Samir, c'est du jamais vu.
13: Il y avait des trous, on dirait que c'était des impacts de balles, hein. Comme si on y avait tiré dessus. Hein. C'était incroyable, hein. C'était du jamais vu ça. Ça dans toute ma carrière. En 30 ans de carrière, j'ai jamais vu ça.
12: Il faut maintenant attendre le passage des experts avant toute réparation définitive.
4: Et même situation dans les garages, des fils de véhicules pour faire remplacer les pare-brises. Vous avez les photos sur notre site internet ici.fr. Toute la vallée du Rhône placée en risque sévère. Feu de forêt aujourd'hui de Saint-Vallier à Pierrelatte sur la vallée du Rhône. Un risque élevé dans le Diois jusqu'au Nioncet. Même vigilance en Ardèche, au bord du Rhône. L'accès au massif est fortement déconseillé dans ces zones. À Die, il est interdit de randonner aujourd'hui dans les massifs de Justin ou les forêts domaniales de Solor ou de l'Eau. Car même si le feu est bien fixé, les pompiers sont toujours à l'œuvre. Des points chauds peuvent couver sous terre dans des souches d'arbres. C'est une décision de la préfecture donc pour éviter tout nouveau départ de feu. La vie qui revient quasiment à la normale. A dit maintenant que le feu est fixé, les touristes reviennent. C'est le cas au camping Les Cabanes de Valdy, établissement évacué il y a une dizaine de jours au sud de la ville. Eh bien ça y est, depuis ce week-end, les campeurs sont de nouveau accueillis. Un soulagement pour Guillaume Chauss, un des responsables des Cabanes de Valdy, même si ce début de saison est compliqué.
15: C'était une semaine d'angoisse. Chaque jour, on se demandait si le camping allait tenir. On est à la fois des amoureux de la montagne, de la forêt. Le camping, c'est à la fois notre lieu de vie et puis c'est aussi notre lieu d'activité. Donc on a eu peur de tout perdre d'un coup. La nature, le camping et notre lieu de vie. Nous, les deux premières semaines de juillet, c'est 20% du chiffre d'affaires annuel. Donc, c'est à peu près ce qu'on a perdu. Heureusement, il y a des clients qui sont restés solidaires, qui nous ont soutenus aussi financièrement dans ces moments bien difficiles. On espère qu'il y aura d'autres MJC ou d'autres centres de loisirs qui souhaitent venir en août. Ils sont les bienvenus, on a encore de la place. Et puis on espère que les incendies aussi ne vont pas repartir parce qu'on s'annonce un été très chaud. Avec le changement climatique, maintenant c'est de plus en plus sec chaque été.
4: Les détails à retrouver sur ici.fr.
0: Le diocèse de Valence affrète des bus et un TGV pour la future visite du pape Léon XIV à Paris.
4: Oui, visite du souverain pontife le 25 et le 26 septembre à Paris. Eh bien, le diocèse de Valence ne veut pas perdre de temps et prépare déjà un voyage pour ses fidèles. 400 places, un TGV et des bus. Prix du billet, 150 euros aller-retour. Les bus sont réservés pour les 18-35 ans, comme l'explique Geneviève Coeur, directrice des pèlerinages du diocèse de Valence.
16: Le bus est réservé pour les jeunes, puisque les jeunes vont partir le vendredi pour la veillée spéciale jeunes qui sera au Parc des Princes. Et eux vont rester dormir sur Paris pour pouvoir participer également à la messe du pape le samedi après-midi à la Concorde. C'est une grâce que le pape vienne. C'est très important pour les catholiques d'aller prier ensemble, de faire église ensemble. Quand nous avons été informés que le pape venait en France, tout tout de suite, un copil s'est mis en route à Paris pour l'organisation. Nous, en tant que directeur des pèlerinages, nous avons été informés d'organiser donc un accès à Paris pour nos diocèses, pour les personnes qui voulaient se rendre voir le pape et prier avec lui à Paris.
4: Et les inscriptions ont déjà commencé, vous avez le lien sur notre site ici.fr.
0: Ici Dromardage, il est 8h05, clap de fin pour les Bleus à la Coupe du Monde.
4: Oui, avec un match au scénario complètement dingue, score final 6-4 pour l'Angleterre. Défaite de nos Bleus donc qui finissent au pied du podium. D'abord menée 4-0 à la mi-temps, la France tente une remontada en deuxième période, finalement pas suffisante. C'est comme ça que s'achève l'ère Didier Deschamps à la tête de l'équipe depuis 2012. Le sélectionneur veut surtout retenir l'aventure humaine de cette dernière épopée des Bleus en Coupe du Monde.
17: Et ça a été, comme à chaque fois, une aventure humaine extraordinaire avec tout mon staff. C'était du bonheur de passer du temps à discuter, à échanger avec les joueurs, d'avoir un groupe humainement fantastique. Évidemment, la déception en demi-finale, même si on est tombé sur une équipe qui était meilleure que nous. Certainement, parce que nous, on a été moins bons aussi, mais ça n'enlève rien. Et voilà, il y a des lendemains aussi. Et je souhaite qu'ils soient les plus heureux possible.
4: Et merci Dédé pour ces années. La grande finale du Mondial, c'est ce soir, Espagne-Argentine. Début du match à 21h, à vivre bien sûr sur votre radio ici. Avant ça, il y a le Tour de France encore aujourd'hui avec une première. Paul Sexas va courir avec le maillot blanc de meilleur jeune. Le prodige du cyclisme français est arrivé troisième hier en Alsace derrière Tadej Pogacar et Isaac Del Toro. Il monte à la quatrième place du général. Étape de montagne aujourd'hui entre Champagnole et le plateau de Solaison en Haute-Savoie. Col classé hors catégorie pour une arrivée au sommet. Départ à 13h10. Pour la météo, est-ce que je peux aller faire du vélo ce matin, Damien, en attendant de regarder le tour?
0: Surtout ce matin.
4: Moi,
0: je trouve
4: mieux.
0: Que c'est mieux le matin.
4: Mais oui,
0: quand
4: il
0: même.
4: Fait frais.
0: Bah oui, on est bien à l'après-midi. Un peu plus compliqué quand même, hein, avec la chaleur, c'est vrai. Ouais. Alors, ce matin, c'est chouette. Du soleil, voilà. Des petits nuages pour faire joli dans le ciel, sur le Haut-Vivarais, la vallée du Rhône, voilà. Mais bon, pas de pluie, évidemment, pour l'instant, en tout cas. On espère toujours, on fait la danse, on fait tout ce qu'on peut, mais ça marche pas. Le vent de nord-nord-est qui va souffler tranquillement, modérément, voilà, et des températures bien agréables. On a même gagné un à 2 degrés hein, par endroit. Du côté d'Issarlès, il fait 24 degrés cet après-midi. Il fera, parce que c'est du futur, bien évidemment. 27 degrés à Saint-Étienne-de-Luc-d'Arès également. On attend 28 degrés au Grand-Serre, à Saint-Nazaire-le-Désert, à Vernoux aussi. 29 pour le Chélard, toujours cet après-midi. La Motte-Chalancon, on monte à 30 degrés pour Verras, pour Dieulfi. Pour Vanosque et pour Rochemort, ce sera 31 degrés, comme à Saint-Julien en Saint-Alban, 31 toujours à Sainte-Eulalie, à Valence, 32 pour Cruas, pour Vals-les-Bains cet après-midi, le Pouzin et également Saint-Paul-Trois-Châteaux, Pierre-Latte et l'Argentière. 33 sont attendus à Nyon, c'est Poix-Lampondard, et le maximum, ce sera 34 degrés au Vence. Voilà, j'espère que vous avez pris une petite température près de chez vous pour savoir combien vous aurez. Bon, cette nuit, le ciel sera dégagé, bien étoilé, petit nuage, et puis demain, on commence la semaine encore sous beaucoup de soleil.
4: Petite difficulté au sud de oui. Valence sur la 7.
0: Oui, toute petite. Ah. Un accident qui nous est signalé au niveau de Portes-les-Valence qui génère pour l'instant un bouchon de 4,5 km donc sur la 7 entre Valence et Portes-les-Valence, donc dans le sens nord-sud. Le réseau secondaire, tout se passe bien, 04 75 40 10 bien sûr. Si vous y êtes, si vous êtes en train de rouler et vous avez peut-être une petite info à nous glisser, n'hésitez pas, on dira tout sur l'antenne.
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0: Il est 8h08 et on fête un petit anniversaire aujourd'hui. Tiens, on a fêté celui de Sinclair tout à l'heure. Et si je vous dis Karen Cheryl? Karen Cheryl? Mais oui! Bah, vous vous rappelez la chanteuse quand même des années 80, bien évidemment, Sing to Me Mama.
4: Moi, je connais que Damien Bravet.
0: Mais non, mais moi, je chante aussi, mais bon, j'ai pas fait des 45 tours comme elle à l'époque. Hein. Ah ouais, attendez, Karen Cheryl et la marche des machos et tout. Oh là là, c'est incroyable. Ah, bon, elle a changé de nom en même temps, c'est un peu plus compliqué. Ah bah, elle est devenue animatrice, elle s'appelle Isabelle Morizet. Voilà. Mais c'est son anniversaire aujourd'hui. Et comme c'est une femme, on ne dit pas son âge. Voilà.
4: Mais bon anniversaire.
0: Et bien, bon anniversaire ouais, et un même. Gros bisou. Exactement. Bon, sinon, il y a Ilie Nastase aussi, le joueur de tennis roumain. Lui, il a 80 ans. Ah oui, déjà, ça passe vite, mais ça passe vite. Bon. Juste après, nous parlerons vie numérique et littérature. Mais ça, ce sera juste après Frédéric Goldman et Jones pour rythmer cette matinée que je vous souhaite des plus agréables avec, bien sûr, votre radio préférée.

0: Johan, Frédéric et Jones, le trio d'enfer des années 90, surtout à l'époque, hein, avec juste après sur Ici de Romardin. Et juste après, justement, en musique, ce sera Alex Warren. Oh bah c'est une sorte de fièvre, hein. Fever Dream, vous verrez, c'est bien. Et puis alors pour la fièvre aussi, ça peut monter la fièvre, hein, sur le numérique également. Et on va en parler avec Valentine Lettès, justement, avec France Identité. Vous connaissez ce service, non? Et bah on en parle dans un instant dans Vie numérique, vie privée.
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0: C'est l'une de vos identités numériques. Dans Vie numérique, vie privée, ce matin, Valentine Lettès, on parle de France Identité.
3: À ne pas confondre avec le service France Connect. France Identité, c'est vraiment la dématérialisation de votre carte d'identité physique grâce à l'application du même nom. Plus besoin de fouiller dans votre sac pour la montrer lors d'un contrôle de police, par exemple. Il suffit de sortir votre téléphone. C'est aussi un moyen de limiter les fraudes et l'usurpation d'identité, puisque si l'on vous demande un justificatif en ligne, l'application vous en génère un avec une limite de validité dans le temps, sans votre adresse postale ni votre photo visible sur votre carte physique. Vous pouvez aussi réaliser une procuration en ligne sans jamais avoir besoin de vous déplacer dans un commissariat. Les Français de l'étranger ont même voté pour la première fois sur Internet cette année grâce à France Identité. Et le développement de l'application continue. Désormais, il est possible de dématérialiser son permis de conduire et un dispositif pour prouver que l'on est majeur en prévision de la future interdiction des réseaux sociaux aux moins de 15 ans est en développement.
0: Bon, mais alors, Valentine, comment ça fonctionne?
3: Pour l'obtenir, vous avez besoin de la nouvelle carte nationale d'identité, celle au format carte bancaire. Elle contient une puce NFC absolument essentielle pour générer votre identité numérique civile, puisque France Identité utilise la même technologie que pour le paiement sans contact avec son téléphone. C'est dans cette puce que sont stockées vos données d'identification, celles de votre carte d'identité physique, photo, numéro du titre, date et lieu de naissance. À ça s'ajoute la numérisation de vos empreinte digitale, nous précise la CNIL, la Commission nationale de l'informatique et des libertés. Votre carte, vous allez donc la scanner avec l'application France Identité et les informations contenues dans la puce seront chargées sur votre téléphone. À partir de ce moment-là, impossible de l'extraire. Les données sont cryptées pour éviter toute fraude. Si vous changez de téléphone, vous devrez donc recommencer l'opération avec votre carte d'identité physique.
0: Et voilà pour France Identité. Pour tout savoir aussi sur France Connect, rendez-vous sur ici.fr, vie numérique, vie privée.

0: La fièvre monte, surtout dans ses rêves. C'était Alex Warren sur Ici Dromardèche. Dans un instant, elle nous parlera bande dessinée. C'est Héloïse Erignac que l'on retrouvera pour sa chronique toujours à la page 8h18. Vous nous laissez des petits messages sur la page Facebook à la Coucourde, par exemple. Vous avez 21 degrés, c'est Jean-Luc qui nous dit ça. Le ciel est bien bleu là-bas. Du côté de Montoison, 21 degrés également. Pour Pascal Pierlatte, 22 degrés, 23,6 à Largentière. Quel temps fait-il chez Donovan? On va lui demander. Bonjour Donovan.
1: Bonjour.
0: Vous êtes où?
1: À Fondurle.
0: Oh.
1: Dans la montagne.
0: Oh ben on respire bien là-haut.
1: Ah oui, oui, oui, il fait bien frais ici. Hein.
0: Ah oui? Combien?
1: 18 degrés.
0: 18, très bien. Donc on passe des bonnes nuits là-haut, j'imagine. On dort bien.
1: Exactement.
0: Parfait. Vous vous êtes levé tôt ce matin?
1: Un petit peu, mais ouais. On prépare un petit événement là. Donc,
0: et c'est pour ça. Ben, je vous demande ça justement. Parce que cet événement, il va commencer dans moins de 2 heures maintenant. C'est quoi exactement?
1: Alors c'est une chasse au trésor qui est gratuite pour tous les enfants, pour tous les parents qui peuvent venir à Fondurle. Voilà, donc c'est à partir de 10h exactement jusqu'à 16h. Et il y a des petits lots à gagner, des petites choses sympas à faire, voilà, pour profiter de l'air frais de la montagne, tout en se baladant dans la forêt.
0: Très bien, le secret du temps, donc c'est-à-dire qu'on va chercher des indices un petit peu partout, il y a un mystérieux secret qui vient du passé, c'est ça?
1: Exactement. Et ben l'objectif, c'est de se balader dans la forêt pour trouver des énigmes et enfin les résoudre pour pouvoir après découvrir où le trésor est caché dans Fondurle.
0: Très bien. Alors il y a deux parcours, hein, c'est ça?
1: Exactement. Un pour les enfants et un pour les ados.
0: Très bien.
1: Entre 5 ans, plus de 5 ans et plus de 10 ans.
0: Génial. Donc ça dure à peu près 1h30 pour les enfants, un petit peu plus pour les ados et les adultes. Voilà, c'est gratuit.
1: C'est ça, exactement, c'est gratuit, donc n'hésitez pas à venir quand vous pouvez, quand vous voulez, il n'y a pas d'inscription, c'est à la carte.
0: C'est-à-dire qu'on arrive ce matin à 10h, où ça exactement? C'est quoi le point de rendez-vous?
1: À la station de Fondurle.
0: Ah ben là, bon, oui, c'est grand la station.
1: elle est assez petite justement, elle est sur au niveau du magasin de ski.
0: D'accord, bon, je croyais qu'il y avait un point exactement particulier, mais bon, on trouvera de toute façon pour cette chasse au trésor. Merci beaucoup Donovan,
1: merci
0: belle chasse et belle journée à Fondurle.
1: Merci à vous aussi, belle journée,
0: au revoir.
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0: L'été, elle est toujours à la page. Même des bandes dessinées. Héloïse Erignac nous en présente une ce dimanche, scénarisée par une artiste valentinoise.
4: Notre sélection livre de l'été, voici un album BD à la fois beau, touchant, utile et puissant. Loup des bois, qui vient de sortir chez Futuropolis. Au dessin, la franco-japonaise Camille Royer. Au scénario, la valentinoise Violette Perna. Loup des bois, c'est l'histoire d'une amitié entre deux petites filles, Loup et Yuika, qui habitent de part et d'autre d'une forêt où elles se retrouvent quotidiennement. Elles sont inséparables. Mais Loup porte un lourd secret. Elle est victime d'inceste. Et il faudra du temps pour qu'elle sorte du silence, trouve des mots pour dire, et encore plus pour seulement envisager de dénoncer, de réclamer justice même, des décennies, de l'enfance à l'âge adulte. Et à chaque étape, Yuika sera là. Cette place d'amie, la scénariste Violette Perna l'a occupée.
5: Moi, je suis amie de plusieurs personnes qui ont été victimes d'abus sexuels dans leur enfance. Et la première révélation a eu lieu quand j'étais adolescente. Et au fil de ma vie, j'ai rencontré vraiment beaucoup de personnes victimes d'inceste, ce qui est logique en fait, puisque c'est 5 millions de personnes en France actuellement. Ça, c'est les chiffres de la Civise. Donc quand on connaît l'ampleur du phénomène et qu'en plus on a observé chez ses proches les ravages que ça fait, moi en tant qu'autrice, ma réaction elle est celle-ci, elle est faisant un livre et une bande dessinée parce que j'avais envie de retravailler avec Camille Royer. Camille, elle a ce talent de dessiner avec une grande douceur et surtout de savoir saisir l'enfance.
4: Il y a quelque chose qui est très fort dans ce livre, c'est la présence du silence.
5: Effectivement, quand on est victime d'inceste, on est prisonnier d'une chape de silence parce qu'on a peur, parce que c'est indicible, parce qu'on a peur que tout explose autour de nous. Et quand on est ami de victime, c'est un peu la même chose. On est pris dans le même système de silence. Donc tout ça, fallait l'exprimer par le dessin, par des plantes empoisonnées, par un verre de lait qui dégoûte, par des arbres qui nous tombent dessus. Ça, c'était plutôt un rêve. Hein. J'ai pas vraiment fait tomber des arbres sur mes personnages, mais dans un cauchemar, elles le vivent. Voilà, c'est toutes ces images-là qui nous permettaient de restituer les sensations.
4: Avec tout de même un espoir derrière, une envie derrière.
5: Oui, oui, il faut quand même dire, c'est vrai que là, tel que j'en parle, on a l'impression qu'on va être complètement plombé en lisant le livre. Les premiers retours de lecture évoquent plutôt une très grande délicatesse. Et surtout, on a mis en scène une amitié puissante. Donc c'est ça qui est important, c'est que c'est pas parce qu'on a vécu un inceste que la vie est complètement dévastée. Elle l'est par certains aspects, mais on continue de vivre. Et la possibilité d'une réparation, moi je les situer plutôt dans le symbolique, puisque la justice ne parvient pas à ce jour à prendre en charge les victimes, eh bien il faut trouver comment faire autrement, de l'aide ailleurs.
4: Qu'est-ce que vous souhaitez pour cet album ?
5: Oh, je souhaite qu'il soit lu massivement et j'ai l'impression qu'on apporte une petite contribution à la construction d'un monde où on va davantage écouter les enfants, les considérer comme des personnes à part entière, cesser de les violenter. Je suis très idéaliste.

Vous entendez un extrait de la bande originale de Loup des Bois, deux titres originaux de la chanteuse dromoise Melba, disponible grâce à un QR code en fin d'ouvrage. Loup des Bois de Camille Royer et Violette Bernard, paru chez Futuropolis, est un album, je vous le disais, beau, touchant, utile et puissant. Et ici, Dromardet, je vous l'offre tout de suite au 04 75 40 10 10.

0: Jeanne Mas dans les années 80, Johnny sur Isidro Mardèche. Jeanne Mas qui est revenue, hein, oui, avec un nouvel album en 2006, là, en solitaire, c'est le titre de son album. Et elle sera, si vous voulez la voir, en concert en septembre à la Cigale à Paris, dans quelques minutes. Et bon, dans quelques minutes, on parlera d'un quatuor, oui, mais ça, ce sera après 8h30.
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0: Et dans l'info d'ici matin, Dylan Prieur, les files d'attente chez les garagistes pour faire réparer sa voiture à Aubenas.
4: Oui, des milliers de pare-brises éclatés, des carrosseries cabossées par la grêle cette semaine et ce n'est pas évident de trouver un rendez-vous pour faire réparer son véhicule. On tombe souvent sur le répondeur. Reportage à Aubenas après le 90 secondes de Féline Leloir-Duo.
5: Pas de troisième place pour la France au Mondial de football. Les Bleus battus hier soir 6-4 pour cette petite finale face à l'Angleterre. Complètement perdus en première mi-temps, leur remontada en seconde partie n'a pas été suffisante. Ce match était aussi le dernier de Didier Deschamps après 14 ans à la tête des Bleus. Et cette défaite n'entachera pas sa légende, assure Kylian Mbappé, le capitaine des Bleus, qui décroche le statut de meilleur buteur de l'histoire de la Coupe du Monde avec 22 buts. Un titre qu'il risque de perdre ce soir avec la finale Argentine-Espagne, coup d'envoi à 21h. Les avocats des enfants du couple Jubilard appellent la presse et l'ensemble des personnes proches du dossier à respecter la mémoire de Delphine Osaguel. Les ossements susceptibles d'appartenir à la mère de famille ont été retrouvés jeudi dans le Tarn. Des analyses ADN sont en cours. Attention aux feux de forêt dans le sud-est de la France. Le Var et les Bouches-du-Rhône sont en vigilance rouge. Dans ces deux départements, la quasi-totalité des massifs sont fermés par mesure de précaution. Ces deux départements sont aussi en vigilance orange canicule avec des records de température. Plus de 40 degrés au Luc et à Cogolin. Vigilance orange aussi dans le Gard, l'Hérault, les Alpes-Maritimes et en Corse. Paul Sexas arrive sur ses terres aujourd'hui avec le Tour de France. 15e étape entre le Jura et la Haute-Savoie. Des routes que le Français connaît bien. Il a décroché hier le maillot blanc du meilleur jeune. Et pour son premier tour, il est à la 4e place du classement général.
4: C'est mission impossible, ou presque, pour faire réparer son pare-brise ou sa carrosserie, abîmée par les chutes de grêle cette semaine en Ardèche, notamment dans le bassin d'Aubenas. Les automobilistes se pressent chez les réparateurs débordés qui ont du mal à faire face à la demande, Pierre-Jean Pluvy.
6: Oui, les voitures ont pris cher, percutées par des grêlons, parfois gros comme des boules de pétanque, des voitures bosselées. Alors si vous appelez un carrossier en général, ça donne ça.
7: Votre appel n'a pas abouti en raison d'un encombrement sur la ligne de votre correspondant. Merci de renouveler votre appel ultérieurement.
6: La carrosserie, mais aussi les vitres des voitures, des milliers de pare-brise n'ont pas résisté au choc. Roger s'apprête à entrer chez un réparateur de pare-brise.
8: Juste le pare-brise, il est cassé. D'ailleurs, on peut le voir là, gauche du pare-brise est cassé. Donc ça a cogné là et puis ça a tout fissuré et ça se part de partout.
6: Et les clients défilent. Christophe est dans la même situation.
9: Ben là, les vitres pétées, pare-brise, vitre sur le côté et vitre arrière. Un trafic.
6: Roger ressort un peu déçu.
8: Pas avant 2 mois pour le changer. 15 septembre. C'est pour ça que je viens leur confirmer.
6: Déception aussi de Jean-François.
10: Nous, on a 2 véhicules qui sont touchés. Et on va essayer de les faire remplacer. Et bah, visiblement, ça a l'air d'être compliqué. Hein. Ah bah, moi, j'ai été chez un de leurs concurrents. Il y a la queue sur je sais plus combien de mètres ou des heures d'attente, pas possible. Là, on vous annonce septembre. Va falloir que les forces de l'ordre soient compréhensives. Hein.
6: Derrière le comptoir, Olivier qui jongle avec le téléphone et les clients.
11: Ouais, on court, là, on a vraiment beaucoup de demandes. Là, on arrive sur début septembre, là, sur la prise de rendez-vous. On a du renfort, ouais, qui va venir nous aider à partir de la semaine prochaine. Ça permettra de pouvoir effectivement réduire le délai de rendez-vous, mais ça va se faire au fur et à mesure. Là, pour le moment, j'ai 3 semaines de prévues avec du renfort. Et après, s'il y a besoin, on rajoutera et là, on pourra réduire un peu les délais. Mais là, compliqué.
6: Alors, il y a bien une solution, quitter le secteur d'Aubenas, là où la grêle n'est pas tombée, pour trouver des réparateurs qui ne sont pas débordés à Montélimar, Cré ou Valence.
4: Les photos de ces dégâts sur les voitures, les pare-brises en morceaux sur notre site ici.fr.
0: Et puis, dans l'actu ce matin, Dylan, les touristes sont de retour. C'est une bonne nouvelle dans le Diois.
4: Oui, petit à petit, la région touchée par les incendies commence à voir revenir sa clientèle très nombreuse d'habitude en juillet-août. C'est le cas dans le camping Les Cabanes de Valdy, au sud de la ville. Établissement évacué pendant une dizaine de jours. Eh bien, ça y est, depuis ce week-end, les campeurs sont revenus. Reportage à 8h. Le pape Léon XIV sera en visite à Paris en septembre. Alors, c'est dans longtemps, vous allez me dire, Damien. Mmh. Eh ben, pas pour le diocèse de Valence, qui va affréter un TGV et plusieurs bus au départ de la ville. Les inscriptions sont déjà ouvertes. Pour la météo, Damien.
0: Ah bah justement, beau, tiens, vous parlez du mois de septembre.
4: Oui.
0: Et un dicton qui dit « De juillet, la chaleur fait de septembre la valeur ». Ça veut dire...
4: Il fait très chaud.
0: Ça veut dire que... Oui, d'accord. Mais ça veut dire que normalement, en septembre, on va avoir un beau mois.
4: Il va être bien ce mois de septembre.
0: Peut-être pas trop chaud.
4: Oh, je le souhaite.
0: En, voilà. En tout cas, pour l'instant, c'est chaud. Ça reste encore chaud. Ça va, ça reste supportable. Maintenant, 33, 35 degrés en vallée du Rhône cet après-midi. 31, 33 si vous êtes dans le Diois. Un petit peu moins, évidemment, sur les reliefs, sur le Vercors, les hauts plateaux. 26 à 29 degrés cet après-midi. Mais ça reste encore des températures d'été aussi. Hein, c'est normal. Voilà. Le soleil, il est là toute cette journée de dimanche. Des petits nuages par-ci, par-là, sur le Haut-Vivarais. La Vallée du Rhône aussi, et un petit vent de nord-nord-est, voilà, qui va souffler plutôt modérément. Ça, c'est pour votre journée. Demain, début de semaine, même type de temps, qui devrait durer au fil de la semaine, un petit peu comme ça d'ailleurs, toujours beaucoup de soleil et un petit voile nuageux, et puis des températures maximales qui iront comme ça jusqu'à 34 degrés quand même, voilà, cet après-midi. Côté route, on nous annonçait un accident. Alors, le bouchon qu'il a généré est de 7 km maintenant, c'est sur la 7. Dylan, vous avez des infos?
4: Ça augmente, oui, c'est ça. Alors, c'est un véhicule avec une caravane qui a heurté la glissière de sécurité au niveau de la sortie, l'aire d'autoroute en fait à Porte-les-Valence. Il y a un seul blessé léger, c'est une petite fille de 8 ans qui était dans la voiture, mais elle va bien.
0: Merci pour vos précisions. Très bien. Si vous êtes sur la route aussi, peut-être sur le réseau secondaire, n'hésitez pas, 04 75 40 10 10, vous donnez vos petites infos si vous repérez quelque chose, bien sûr.
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0: Et du bonheur, elle en a, Marion de Saint-Montant, puisqu'elle vient de gagner le livre dont nous parlait Héloïse Erignac, la bande dessinée Loup des Bois. Bah oui, c'est chouette.

0: Mais bien sûr qu'on vous le souhaite. Ça, vraiment, c'est une chanson qui porte, ça, la chanson de Sin Semilia sur Ici, Drôme Ardèche. À suivre pour la musique, ce sera George Harrison et Amel Bent.
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0: Et à 8h40, c'est-à-dire presque 9h moins 20, c'est ça, on peut le dire, oui, je vous parle d'une expérience unique. Unique parce qu'elle n'aura lieu qu'une fois ce lundi 20 juillet à 20h30. Unique aussi car il s'agit d'une soirée exceptionnelle mêlant concert en déambulation dans le site souterrain de l'Avenne d'Orniac, suivi d'une dégustation de produits locaux et d'une séance d'observation des étoiles. Ce concert à déguster sera donné par le quatuor Isard, qu'Héloïse Erignac a eu le plaisir de rencontrer. Ils nous disent d'ailleurs bonjour en chœur.
3: Bonjour
4: Antoine, Cassilde, Nino et Ellie, c'est bien ça?
5: Alors donc oui, on est un quatuor de saxophones, c'est-à-dire composé de 4 saxophones différents qui reprennent les tessitures de la voix, soprano, alto, ténor, baryton. Mm-hmm. On s'est formé au conservatoire de Nantes lorsqu'on était tous les 4 élèves là-bas et en parallèle au lycée Nelson Mandela dans une filière rattachée au conservatoire. Et aujourd'hui, on a fini notre scolarité au conservatoire de Nantes, on bat de nos propres ailes.
4: Autour de quel répertoire?
5: Nous, on joue de la musique classique.
6: Et contemporaine.
5: Le saxophone est un instrument très très récent. On a quand même quelques pièces qui sont écrites pour nous, mais pas non plus des milliers et des milliers. Donc on va aussi chercher dans du répertoire de quatuor à cordes, du répertoire d'orchestre, de piano, des pièces qu'on va vraiment retravailler, réarranger pour qu'on puisse les interpréter à notre manière.
4: Alors vous allez être à l'Avenne d'Orniac en concert lundi prochain. Vous avez visité hier l'Avenne pour voir comment vous alliez vous y produire. C'était quoi l'enjeu de cette visite?
7: L'enjeu c'était d'abord de repérer un peu les lieux pour savoir où se placer, pour emmener le public dans une expérience qui sera assez unique. Savoir aussi comment les saxophones réagissent face à la grotte au niveau du son. La température aussi, car il fait 11 à 12 degrés dans la grotte, ce qui est assez frais pour nos instruments. Très humide aussi. Voilà, vraiment tout préparé pour que l'expérience de lundi prochain se passe au mieux.
4: Donc vous avez fait des essais de son?
7: Oui, et c'était d'ailleurs très agréable parce que l'endroit résonne énormément. Les saxophones sont des instruments qui sont très puissants. Et donc c'est franchement très agréable pour nous de jouer dans un lieu comme ça. C'est assez unique. C'est vraiment une chance, une grande chance pour nous de jouer dans cette grotte.
4: Alors, quel morceau allez-vous jouer?
8: Donc là, ça va être un petit programme surprise, mais il y aura un petit peu de tout. Il y a d'abord un accueil devant la grotte où on va pouvoir jouer des pièces plus classiques. Et il y a aussi dans la grotte un autre répertoire que nous allons explorer, un peu plus contemporain, un peu plus actuel, avec des pièces aussi écrites pour le quatuor de saxophone ou réécrites par les compositeurs pour le quatuor de saxophone et des pièces d'ambiance pour mettre en valeur la grotte. Donc voilà, il y aura pas que de la musique classique, mais contemporaine et un petit peu festive, notamment à la fin, pour amener le public vers la sortie. On compte partir en beauté.
4: Oui, parce qu'il y a une déambulation en fait qui se fait.
8: Exactement, exactement. En fait, on investit plusieurs espaces de la grotte. On va se déplacer furtivement pour aller plus dans les sous-sols, se cacher.
7: L'idée est de surprendre le public, qu'ils entendent la musique au loin sans nous voir, puis qu'ils nous découvrent, etc., et sous différentes formes.
4: On sent que vous avez envie de vous amuser sur cette prestation.
9: Ah bah ça, c'est clair. On a eu une chance exceptionnelle de pouvoir investir cette grotte. Et hier matin, on a été très concentrés sur tout ce qu'on a fait, mais on est surtout ressorti avec des étoiles dans les yeux de se dire que on allait pouvoir faire vivre, faire résonner ce lieu-là. Et pour ça, on est extrêmement heureux et on a hâte d'être lundi prochain.
4: Ben, on a hâte aussi de découvrir ce concert. Il n'y en a qu'un, donc il faut absolument prendre ses billets rapidement. Pour vous retrouver, Antoine, Cassilde, Nino et Ellie, à l'Avenne d'Orniac, le quatuor Isard pour ce concert unique. Merci beaucoup d'avoir été avec nous ce matin.
9: Merci à vous.
3: Merci à vous.
0: Et toujours en cœur, le concert à déguster du quatuor Isard. Une expérience originale à vivre à l'Avenne d'Orniac avec le Festival des Cordes en Balade ce lundi 20 juillet à 20h30.
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0: Ouais, et comme il est 9h moins le quart, déjà, ah bah on va se mettre un petit peu au sport dans quelques minutes. Ah bah oui quand même, il serait temps de faire par exemple des exercices simples, mais dans l'eau. Tiens, ah oui, bah oui, je sais, il faut avoir de l'eau. Mais si vous êtes près de la mer, il y a des rivières ici aussi, il y a même des piscines, il y a tout ce qu'il faut. Bah, Nordine Adam, notre coach sportif, va vous donner ses bons conseils. Et croyez-moi, ça va vous faire beaucoup de bien. Ce sera juste après George Harrison, My Sweet Lord.

0: était à l'époque le plus jeune membre des Beatles, George Harrison, My Sweet Lord. Quand on pense Lord, justement, on pense château en Angleterre. C'est aujourd'hui 19 juillet, le Palace Day, la journée internationale des châteaux. Eh oui. Il est 9h10, pas besoin de faire automatiquement des longueurs pour profiter des bienfaits de la piscine. Dans 2 minutes pour être en forme, notre coach sportif Nordine Attab nous propose 2 exercices simples à faire dans l'eau cet été.
1: L'avantage de l'eau, c'est qu'elle permet de bouger plus facilement. On peut ainsi faire travailler son corps en douceur sans trop solliciter les articulations. Et pas besoin d'être un grand nageur ou une grande nageuse pour en profiter. On débute debout avec de l'eau à hauteur de poitrine. Les bras sont le long du corps. Et là, tranquillement, vous allez effectuer ce qu'on appelle des montées de genoux. Vous allez ramener le genou droit près de la poitrine, vous reposez le pied droit par terre, et même chose de l'autre côté. Et vous pouvez y mettre les bras en même temps, en mouvement. C'est comme si au final vous étiez en train de marcher sur place. Allez, on y va. Le genou gauche et droit. Gauche et droit. Gauche et droit. Et grâce à la résistance de l'eau, vous allez avoir une sollicitation beaucoup plus importante du cœur, des muscles des jambes, et bien entendu, on renforce l'équilibre. Et vous pouvez effectuer 4 séries de 1 minute.
0: Donc, même sans faire des longueurs, on peut déjà se dépenser ?
1: Exactement. On passe au deuxième exercice. Cette fois-ci, vous êtes toujours dans l'eau, toujours à hauteur de poitrine. Et là, vous allez tendre les deux bras devant vous. Les mains sont collées l'une à l'autre. Et à partir de là, vous allez effectuer un mouvement de rotation du buste sur la gauche en amenant les bras vers la gauche. Et ensuite, vous revenez en position initiale. Même chose de l'autre côté. Mouvement de rotation sur la droite et vous revenez en position. Et pour obtenir une résistance plus importante, vous pouvez effectuer cet exercice en tenant une planche entre les mains. Et grâce à la résistance de l'eau, lorsque vous allez amener les deux bras sur la gauche ou sur la droite, vous allez solliciter d'une manière générale la sangle abdominale, les épaules et les bras. Et vous pouvez effectuer 3 séries de 20 répétitions. Au final, quelques minutes dans l'eau suffisent déjà pour remettre le corps en mouvement. Alors, cet été, la prochaine fois que vous irez à la piscine, profitez-en pour faire un peu plus que vous rafraîchir. Bon, ben vous savez quoi ? C'est à vous de jouer.
0: Merci Nordine Attab. Et vous retrouvez bien sûr tous les bons conseils de notre coach sportif via l'appli ici. Pourquoi

0: Isidore Mordèche avec Amel Bent. Pourquoi tu restes? Ah bah moi je vais vous le dire pourquoi on reste. Parce qu'il se passe plein de choses en Dromardèche. Ah bah oui, attendez, alors là, écoutez bien parce qu'il y a forcément quelque chose qui se passe près de chez vous. Par exemple à Tournon-sur-Rhône, voilà, c'est en Ardèche donc évidemment. Le festival Vocora aujourd'hui dans la cour du lycée Gabriel Faure. Concert de flamenco à 19h, il y a même un atelier de danse qui est proposé à 14h30. Du côté de la Drôme, en Gervannessy, à Gigor et Lauzeron exactement, c'est le festival Art et Culture avec un duo, la pianiste japonaise Marina Saiki et l'accordéoniste français Julien Beautemps, ce 19 juillet là-bas aujourd'hui. Festival Mozart dans la Drôme, il se clôt ce 19 juillet avec à 21h le concert du pianiste Alexandre Tarot à la carrière de Saint-Restitut. Et puis des fêtes, oh, des fêtes il y en a plein, la fête du Picodon à Sous bien sûr, c'est un rendez-vous incontournable dédié au fromage de chèvre bien sûr, marché régional, animation de rue, qu'est-ce qui se passe encore, des ateliers, des balades en calèche ou à Dodane, la gastronomie bien sûr, c'est de 9h à 18h ce dimanche. La fête de la moisson à Vesque, c'est toujours dans la Drôme jusqu'à ce soir. Évidemment, on retrouve les traditions anciennes avec cette fête, exposition de tracteurs, balade en poney, spectacle de magie et le marché bien sûr. À Gessan, toujours dans la Drôme, la fête du village, c'est ce 19 juillet également. Foire au grenier à Châtillon en Diois, un vide-grenier organisé par Art et Vigne le long du Bèze dans un lieu ombragé avec les parkings, tout est parfait là-bas, c'est chouette. Et puis alors, si vous aimez les fêtes médiévales aussi, c'est en Ardèche qu'il faut aller au Chélard aujourd'hui, au château de la chaise, une immersion dans les métiers et artisanat de la fin du Moyen-Âge. Bien sûr, vous apprendrez la fabrication de canons, de poudre, monnaie, etc. Vraiment, ce dimanche, donc de 10h à 18h. Une petite expérience ludique aussi pour les petits et les grands, dans le bas du village de Saint-Montant. Vous allez accompagner la reine de France à la découverte du château avec des drôles de personnages qui partageront vos histoires. Un parcours ponctué d'interludes musicaux. Les vacances de la reine à Saint-Montant, vous avez rendez-vous à la maison d'information touristique. Ça dure jusqu'au 30 août. Voilà. Et c'est le dimanche de 21h à 23h, place du Poussiac en Ardèche à Saint-Montant. Voyez qu'il s'en passe plein de choses là-bas. Vraiment, si vous voulez vous amuser, il n'y a pas de problème. Il y a de quoi faire.
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0: Il est presque 9h et il est temps de se tourner vers Catherine Viguier pour avoir des nouvelles de notre horoscope. Bonjour Catherine.
15: Bonjour Damien.
0: Dites-moi, n'y aurait-il pas quelques tensions en vue?
15: Certains signes sont un brin malmené. Bélier, il ne sera pas question que l'on vous ennuie dans votre organisation. C'est vous qui gérez, un point c'est tout. Taureau, vous appréciez d'être moins sollicité, de vous recueillir au calme, loin de presque tout. Gémeaux, alors il y a du mieux avec vos histoires de cœur, elles prennent une voie positive. Cancer, donnez le meilleur de vous à votre petite famille, elle en aura besoin. Lion, il faut espérer que vous soyez en vacances, de toute façon, d'une manière ou d'une autre, vous changez les idées. Vierge, plein feu sur vos acquisitions et tout le reste concernant votre compte en banque. Balance, si l'on vous embête, il faut réagir et si besoin, demandez de l'aide, c'est votre jour. Scorpion, loin de la lumière, vous redéfinissez vos priorités et parfois, eh bien, ça fait du bien. Sagittaire, journée plus légère qu'hier et c'est tant mieux, un événement vous réjouit. Capricorne, un enjeu lié à votre job ou à vos responsabilités en général, c'est un jour clé. Verseau, ce dimanche vous apporte des satisfactions lors d'un voyage ou d'une rencontre, c'est très chouette. Poisson, vous plongez dans votre univers, votre bien-être prime avant tout. Et pour nous tous, on s'envole loin des soucis. Allez, c'est parti.
0: Et vous n'oubliez pas, bien sûr, en ce dimanche, de fêter les Arsène Lupin.
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0: Nous sommes le 19 juillet, belle matinée avec la première radio sur l'actu locale en Drôme-Ardèche, 9h. Dylan Prieur, des bâches sur les toits à Aubenas, mais il n'y a pas assez de couvreurs.
9: Oui, la demande est trop forte. Des milliers de toitures ont été endommagées par les orages de mercredi dernier. Les habitants essaient toujours de colmater les brèches ce dimanche matin en faisant appel à des couvreurs. Mission quasiment impossible pour Michael, pourtant bien obligé de trouver une solution. Sa maison est devenue invivable à cause des orages.
16: 90% des tuiles ont cassé, l'eau est donc passée à travers, ainsi que l'étanchéité au goudron qui est censée être amortissante puisque c'est une étanchéité souple, a des impacts. Tout ce qui est laine de verre, isolation est rempli d'eau, ce qui coule forcément sur les plafonds. Je suis relogé par l'assurance à l'hôtel pour 4 jours, donc il me reste encore jusqu'à dimanche. Là, actuellement, ce matin, j'y suis allé. Alors, ça commence à sécher, mais l'odeur de la laine de verre qui est en train de commencer à pourrir dégage une odeur incroyable. Mais je n'ai pas le choix que d'y retourner chez moi dimanche, avec 2 enfants et mon épouse.
9: Il n'y a plus de vigilance aux orages dans nos départements. Aujourd'hui, simplement une vigilance jaune canicule encore en Drôme et en Ardèche. Toute la vallée du Rhône placée en risque sévère feu de forêt aujourd'hui, de Saint-Vallier à Pierrelatte. Risque élevé du Diois au Nioncé, même niveau de vigilance en Ardèche, risque élevé là aussi en bordure de vallée du Rhône. Dans ce contexte de risque au feu de forêt, la préfecture de la Drôme prolonge l'interdiction des feux d'artifice. Ce sera jusqu'à la semaine prochaine, le lundi 27 précisément. Un départ de feu hier en fin d'après-midi à Allan, au bord de la ligne SNCF. L'incendie a rapidement parcouru 2 hectares de végétation avant d'être fixé par les pompiers grâce à des équipes prépositionnées sur place, 25 hommes et 6 véhicules engagés. Cette nuit, c'est une maison qui a pris feu à Beaumont-Monteux, incendie d'origine électrique. 9 personnes, principalement des voisins, ont été évacuées par mesure de sécurité, relogées dans la nuit. Le feu a rapidement été éteint après 22 heures. Interdiction de randonnée maintenue aujourd'hui à Die, dans le massif de Justin, la forêt de Solor ou de l'eau. Même s'il est fixé, le feu nécessite encore l'intervention des pompiers pour une durée indéterminée, car des points chauds peuvent couver dans des souches sous terre. Ils sont environ encore 150 sapeurs-pompiers sur le terrain ce matin.
0: Ici Drôme Ardèche, il est 9h03, la vie reprend peu à peu son cours dans le Diois après l'incendie de la forêt de Justin.
9: Oui, alors le village ne vit plus au rythme des fumées, on recommence enfin à revivre au rythme des vacances pour ce mois de juillet. C'est le cas dans le camping, les cabanes de Valdi, évacuées sur le Diois pendant 10 jours. Eh bien, depuis ce week-end, ça y est, les touristes sont de retour, Valérie Lombardo.
17: Oui, dans ce camping situé au bord de la rivière Drôme, les vacances vont peut-être enfin commencer et la saison débuter véritablement pour l'un des responsables, Guillaume Chauss.
18: C'est que depuis hier que le gros des touristes ont pu revenir, sachant que nous, c'est des groupes d'enfants, des MJC, des centres sociaux, des colonies de vacances qui viennent chez nous. C'est clair que voir le camping comme ça avec 150 enfants qui courent et qui gambadent partout, sur les terrains de foot, les tables de ping-pong, dans la rivière, ça fait vraiment très très plaisir quand on a cru tout perdre.
17: Et désormais, tout est fin prêt pour accueillir les vacanciers pour le reste de l'été.
18: On n'a rien changé, le camping est tout à fait intact, la nature est très très verte encore, donc on est bien prêt et d'autant plus content de les voir, déjà qu'avant on était content de les voir. Mais alors là, c'est encore mieux.
17: Le camping dispose de 128 places réparties dans de petites cabanes en bois.
9: Un témoignage à retrouver sur notre site, ici.fr. Déjà plusieurs kilomètres de bouchons sur la 7 à cause d'un accident ce matin. Une voiture avec une caravane a heurté la glissière de sécurité au moment d'entrer sur l'aire de Porte-les-Valences en direction de Marseille. La caravane s'est décrochée et a laissé beaucoup de débris sur les voies. Une petite fille de 8 ans, passagère de la voiture, a été légèrement blessée, transportée à l'hôpital de Valence. Ils ont aidé les Juifs à survivre pendant la Seconde Guerre mondiale. Un hommage est rendu au juste aujourd'hui en Ardèche. C'est à 10h30 devant la stèle de l'avenue Vanel de Privas, devant l'immeuble de la Direction départementale des territoires. Un hommage dans le cadre de la Journée nationale à la mémoire des victimes des crimes racistes et antisémites de l'État français. Le pape Léon XIV sera en visite en France fin septembre, mais les fidèles commencent à s'y préparer dès maintenant. Le diocèse de Valence va affréter un TGV entier et plusieurs bus pour se rendre à Paris les 25 et 26 septembre. Les inscriptions sont déjà ouvertes pour les fidèles. 150€ l'aller-retour en train. Les bus, eux, sont réservés aux jeunes de 18 à 35 ans.
0: Et l'équipe de France de football termine donc quatrième de la Coupe du Monde.
9: Oui, après une défaite 6-4 hier contre l'Angleterre. Match au scénario complètement inattendu. À Miami, les Français d'abord complètement absents, menés 4-0 à la mi-temps. Et puis une tentative de retour trop tard pour renverser la tendance. Une dernière rencontre qui va laisser un goût amer à nos Bleus et à leur capitaine Kylian Mbappé, auteur de 2 buts hier soir.
19: Dans la première mi-temps, je peux comprendre certains qui pensent que c'est du foutage de gueule, qu'on n'a pas respecté le maillot. Moi, je dirais plus qu'on a été humain et que je pense qu'on était complètement sonnés. Et en deuxième mi-temps, on est redevenus des joueurs de haut niveau, des machines de mental qui font qu'on a plus de sentiments. Et donc on a réussi à faire ce qu'on fait, de gagner cette deuxième mi-temps, mais je pense que c'est plus dommage pour le coach. On voulait faire quelque chose pour lui. Malheureusement, la première mi-temps, elle donne l'impression qu'on l'a laissé tomber. Et c'est pas du tout ce qu'on voulait faire ressentir. Mais c'est comme ça, c'est le football. Ce match-là va pas entacher la légende de Didier Deschamps.
9: Et c'était aussi le dernier match de Didier Deschamps à la tête des Bleus depuis 2012. Merci Dédé pour ces années. Départ de la 15e étape du Tour de France dans quelques heures avec une première aujourd'hui. Le Français Paul Sexas va courir avec le maillot blanc de meilleur jeune grâce à sa 3e place sur l'étape d'hier en Alsace. C'est le début des Alpes aujourd'hui. Départ à Champagnole jusqu'au plateau de Solaison en Haute-Savoie. Le départ, c'est à 13h10. Pour la météo, Damien, c'est ce qu'on disait tout à l'heure, je vais aller faire un tour de vélo avant de regarder Paul Sexas.
0: Bah oui,
9: c'est une bonne idée. Hein.
0: Ah, mais c'est surtout un beau parcours, hein, vrai. Paul. Hein. Vraiment, bravo. Hein.
9: C'est génial. Il 19 ans, le gamin.
0: Ah ouais, ça commence très très fort pour lui, une belle carrière s'ouvre.
9: Hein. Et il a gagné chez nous.
0: Bien sûr.
9: Sur l'Ardèche Classique, tout cette année. En professionnel en France pour Paul Sexas. C'était chez nous, en Ardèche.
0: Oui, parce qu'alors il s'en passe en septembre des courses.
9: Oui, il y en a tout le temps.
0: C'est pour ça. Donc moi, je mélange tout. Bon, en tout cas, pour le soleil, j'ai pas à mélanger grand chose. De toute façon, c'est simple. C'est du soleil ce dimanche. Voilà, ça ne bouge pas. Quelques petits nuages par-ci par-là. Et un vent de nord à nord-est qui soufflera modérément. Voilà. Pour vos températures, alors là, ça dépend où vous êtes. Mais de toute façon, ça se joue entre 24 et 34 degrés. Voilà. Si vous êtes sur l'Ardèche de l'Ouest, du côté de Coucouron, c'est du 24. On monte à 28 pour Autrive dans la Drôme, donc à Miscon pareil, 28 degrés également, Cédron également, 29 degrés sont attendus du côté de Saint-Martin de Valamas en Ardèche, comme à la Motte-Chalancon. Privas affichera 30 degrés, tout comme Saint-Jean en Royan cet après-midi et Annonay. 31 du côté de Die, de Montpezat sous Bozon, Dérôme et Valence. 32 sont attendus à Puy-Giron, à Aubenas, au Pouzin, à Tulette, à Saint-Paul-Trois-Châteaux et l'Argentière. 33 du côté de Vallon-Pont-d'Arc dans le sud d'Ardèche et le maximum ce sera 34 au Vence. Voilà, ça va continuer comme ça avec une nuit bien dégagée et un début de semaine qui se fera encore sous le soleil. Tu vois le nuageux mais pas grand-chose. Voilà, 31 à 34 les températures attendues ce lundi.
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0: Ce n'est rien qu'un peu de musique. Un animateur qui vous prend la main et quelques infos pour aller jusqu'à demain. Et c'est déjà bien. Juste un beau dimanche avec Isidre Mardèche et Julien Clerc.

0: Julien Clerc sur Issy Dromardèche, ce n'est rien.
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0: Il est presque 9h15. Issy Dromardèche met en valeur les relations des animaux et des humains qui les adoptent avec votre rendez-vous hebdo animalier, Nos animaux et nous, signé Jordan Soubéran. Bonjour.
2: Bonjour Damien.
0: Alors Jordan, nous sommes en compagnie de trois femelles bien dévouées ce matin.
2: Parfaitement, cette semaine nous partons chez Chaïtane Conversa et sa fille Lizzie Lune, deux remarquables bénévoles de l'école du chat de Valence qui tiennent un véritable orphelinat pour chatons abandonnés. Ici donc, c'est une équipe de choc qui s'occupe depuis plusieurs années de la remise en forme de ces bébés félins abandonnés à leur triste sort et promis à une vie de misère. Vous entendrez que chez Lizzie Lune et Chaïtane, l'élément central du protocole de soins est assuré par une tierce créature pour le moins originale qui éduque ses mammifères d'une manière particulière et dont ils ressortent transformés pour la vie. Malheureusement, depuis le tournage, les choses ont bien changé et c'est avec une certaine émotion que je vous présente ce reportage qui vous réserve bien des surprises.
0: Ça promet alors. Hein. Nos animaux et nous avec Jordan, juste après avoir emmené ces bêtes d'amour à la plage par exemple, avec Niagara.

0: Alors ça, c'est une chanson typique d'été. Voilà, signée Muriel et Daniel du groupe Niagara. L'amour à la plage sur ici Drôme Ardèche. Jordan Soubéran, elle, met chaque dimanche en valeur les interactions entre les animaux et les humains. Aujourd'hui, zoom sur les félins et des associations qui s'en occupent, notamment à Valence, dans Nos Animaux et Nous.
1: Voici un animal, des animaux que les humains et les humaines aiment à avoir à leur côté depuis bien longtemps. On dit que Cléopâtre elle-même aimait leur compagnie. Nos amis les chats ont été domestiqués il y aurait presque 10 000 ans, surtout pour protéger des rongeurs les réserves de céréales. Depuis, la population de ces félins n'a fait qu'augmenter et s'est dispersée aux quatre coins de la planète de manière ingérable. Aussi, de fait, aujourd'hui, de nombreuses associations trappent, stérilisent et mettent à l'adoption des centaines, des milliers de pauvres chats lâchement abandonnés. Comme bien des bénévoles de l'école du chat de Valence, Chaïten Conversa et sa fille Lizzie Lune accueillent ces orphelins et ces orphelines avant de leur offrir une vie d'un nouveau genre.
2: C'est qui ce petit chat ?
3: C'est Pivoine.
2: Oh,
3: c'est son petit frère Lotus et il cherche une famille.
2: C'est des petits chats qui étaient à fond Barlette. Et il y en avait énormément, plein de petits chatons. Donc moi j'ai récupéré deux espèces de petits tigres. Ils avaient à peine trois semaines, mais on pouvait pas les tenir. Enfin, genre, on les attrapait avec des gros gants de jardinage pour pas se faire défoncer les mains. Voilà. C'est marrant parce que ma fille me le disait encore hier, c'est vraiment un boulot qu'on fait à trois, avec ma fille et avec notre chienne, qui fait un boulot de dingue avec les petits chatons aussi. Et nous, on sait qu'en fait, ils seront heureux que quand ils arriveront à s'apaiser. Parce que du coup, ils vivent dans la peur permanente. Et quand on les voit après hyper à l'aise à dormir sur le dos, sur le canapé, à se faire papouiller par tout le monde, et qu'on a les images après des familles, tout ça fait oublier tout le travail qu'il faut faire avant.
4: Mais c'est pas trop dur de les lâcher après
2: Ouais, je confirme que c'est juste horrible. Moi, je fais un énorme baby blues à chaque fois. Donc là, je pense qu'on en est, on avait calculé avec ma fille, je crois qu'on en a 45 bébés. Et en fait, je me suis juste... Enfin, ma fille aussi, on s'est rendu compte que ça nous nourrissait. Enfin, je pense que ça fait exploser notre taux d'ocytocine.
4: Vous êtes accro au bébé chat.
2: Bah c'est ouais, enfin c'est un espèce de don d'amour quoi. Voilà, c'est tout. C'est...
4: Moi je me demande quel rôle joue votre chienne.
2: Alors notre chienne Brume, elle est absolument incroyable. Souvent on dit que c'est elle la famille d'accueil. D'ailleurs là, elle est en train de nous regarder avec son regard tout doux, genre tu parles de moi. Dès la première portée de bébé, en fait, elle était bébé aussi. Et du coup, elle s'est pris d'amour pour un des petits chats qui n'est jamais reparti de chez nous. Qui est le meilleur ami de Brume, et lui, il ne peut pas blairer les humains, il peut pas blairer les autres chats, et donc il aime que Brume. C'est incroyable. Il vit à l'envers, parce que les chats vivent la nuit d'habitude. Lui, à 20h, il rentre pour se coucher avec Brume. Donc voilà, c'est l'amour de sa vie. Et en fait, tous les petits chatons qu'on a accueillis, en fait, Brume, elle a fait des grossesses nerveuses et elle les a allaités. Tout s'est fait naturellement. Et quand l'école du chat arrivait avec des bébés, bah du coup, elle pleure pour qu'on lui donne. Enfin, genre, c'est vraiment. Hop, c'est mes bébés, quoi. Voilà, donc c'est vraiment une chienne absolument incroyable avec un instinct maternel de dingue. Donc voilà.
4: J'adore.
2: Et en fait, ce qui est drôle, ouais, pour finir pour l'anecdote, ouais, c'est que je préviens toujours les familles qui viennent adopter les bébés qu'ils vont adopter des petits chats transgenres qui sont en fait un petit corps de chat, mais un bon caractère de chien. Et donc, ce qui est drôle, c'est qu'on a eu plein de portées où moi, je rentrais du boulot le soir, il y avait Brume, puis les deux petits chats à côté qui remuent la queue, qui me font la fête. Enfin voilà, des comportements de chien. Donc ça, c'est juste, c'est trop mignon, quoi. Si le cœur vous en dit, sachez que les associations comme l'école du chat de Valence recrutent perpétuellement des bénévoles de tout poil et des familles d'accueil au grand cœur. N'hésitez pas à vous faire connaître. Enfin, voyez ce modeste reportage comme un hommage à Brume, cette courageuse chienne. Sans elle, l'accueil et les soins prodigués au bébé chat ne seront plus jamais les mêmes. Repose en paix, bonne Brume.
0: Et merci pour cette triste mais belle histoire, Jordan Soubéran. Pour plus d'infos, un lien vers le site, vous avez bien sûr rendez-vous sur ici.fr. Et comme il est 9h20, dans quelques minutes, nous allons jouer à un nouveau Drôme ou Ardèche. Toujours une petite question que je vous pose sur les petites particularités de nos deux départements, par exemple. On découvre des lieux, en plus, comme ça, c'est sympa. Surtout si vous êtes en vacances chez nous, voilà, petits endroits à aller découvrir. Et peut-être, en plus, gagner une carte carburant. Ça, c'est bien aussi, une carte carburant d'une valeur de 30 euros. Ça peut faire du bien à vos vacances. Vous vous inscrivez tout de suite auprès de Mélissa au standard 04 75 40 10 10 et on joue ensemble dans quelques minutes.

0: Stranded Love, c'était Soft Cell sur Ici Drôme Ardèche. On passe de ton-ton à ton-ton-ton. Ah oui, bah, c'est autre chose. Ah bah oui, vous avez reconnu la musique, bien sûr. C'est celle du Drôme Ardèche, notre jeu. Tous les jours, bien sûr, qui vous permet en ce moment surtout de gagner des cartes carburant. Et ça, ce serait pas mal, Alexandre. Bonjour.
1: Oui, bonjour.
0: Vous avez fait le plein dernièrement?
1: Dans la semaine, oui, je l'ai fait dans la semaine, oui.
0: Ouais. Ah bon, et c'était cher.
1: Et la douloureuse.
0: Ouais, ouais, voilà. Bah oui, c'est ça.
1: 70 euros, oui.
0: Eh oui, ben ça y est, on est à 2 euros partout maintenant, hein, en ce moment. C'est,
1: ouais, c'est ça.
0: Ça y est, il y a un petit écart avant, mais ça y est, maintenant, on s'est aligné sur le 2 euros, terminé. Bon, du coup, 30 euros de moins sur le plein, ça peut faire du bien, comme je le disais. Mais pour cela, il faut jouer au Drôme Ardèche. Je vous pose une petite question, et voilà, vous avez une chance sur deux si vous ne connaissez pas, éventuellement, hein. Pourquoi pas?
1: Le pif, ouais.
0: Le pif, mais peut-être que vous connaissez, le pont de pierre des Trois Voûtes. Ah, c'est un petit ouvrage. Ah bah, c'est embêtant, ça. C'est un petit ouvrage rural à Arche irrégulière qui franchit un petit ruisseau encaissé. Et justement, il est où ce pont des pierres des Trois Voûtes? Dans la Drôme ou dans l'Ardèche?
1: Je vais dire Ardèche, allez, au pif.
0: Ah bah oui, c'est vraiment du pif. Hein.
1: Ah non, c'est pas ça.
0: Bah non. Ah, c'est sur la commune. Il est sur la commune de Féline sur Rimandoul. Déjà la commune, Féline sur Rimandoul. Allez la trouver. Et c'est dans la Drôme.
1: Ouais. D'accord.
0: Il est dans la Drôme. Mais attendez, tout n'est pas perdu. Vous le savez, dans ce jeu, il y a toujours une question de rattrapage. Et là, c'est pareil. Il faut me dire, vous m'avez dit Ardèche. Bon, il faut me dire encore si c'est dans la Drôme ou dans l'Ardèche. Je ne sais pas. Je vous demande où vivent les Villadéens et les Villadéennes. Oh non. Bon, si. Drôme ou Ardèche?
1: Villadéens.
0: Vite!
1: Je sais pas, je vais dire Drôme.
0: Mais pourquoi vous n'êtes pas resté sur l'Ardèche?
1: Ah merde.
0: Ah bah oui, vous pouvez le dire, le mot de Cambronne. C'est à la ville Dieu, les habitants de la ville Dieu,
1: oui,
0: en Ardèche.
1: Oh,
0: je me disais, il va rester sur l'Ardèche. Il va bloquer sur l'Ardèche et c'est gagné. Eh ben bah non.
1: Ah, merde.
0: Mais c'était une fois la Drôme, une fois l'Ardèche cette fois-ci.
1: Eh bah ouais.
0: Oh bah Alexandre, tu es déçu.
1: Oh, c'est pas grave, ça une autre fois.
0: Bah, ouais. Bah j'espère bien. J'espère
1: oui,
0: bien
1: que je reviendrai.
0: On va faire du bien à votre plein. Prochainement.
1: Oui.
0: Allez, merci d'avoir joué avec nous. Bon week-end, au revoir.
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0: Elles sont très occupées, hein, très occupées à chanter. Et ça tombe bien d'ailleurs, parce que c'est un duo sympa. Marc Lavoine et Patrick Fiori sur Ici Drôme Ardèche. Occupés, et nous on est occupés à vous donner des petites idées de sortie à 9h30. Écoutez.
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2: Dans le cadre des Lundis du Terroir et des Savoirs, partez demain à la découverte de la tour de l'horloge de Burzé en Ardèche. Elle fut construite en 1906 avec des pierres locales de l'ancien château médiéval. À son sommet, le mécanisme de l'horloge comtoise est classé au patrimoine culturel immatériel de l'UNESCO. Ça se passe à Burzé de 18 à 20 heures. C'est gratuit, sur réservation. Dans le Diois, à Vercheny, au cœur de l'appellation Clairette de Die, visite guidée de la cave Union des jeunes viticulteurs récoltants. Un vigneron on vous accompagne pour une visite de cave originale gratuite, très appréciée de tous. Vous découvrirez ainsi le secret des bulles naturelles de ce breuvage ancestral. La visite sera suivie d'une dégustation de clairette et crémant de Die, à consommer avec modération, bien sûr.
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0: Et le temps court, il court tellement vite qu'on a une pensée pour Gérard Houry, le réalisateur de La Grande Vadrouille et du Cornio, qui nous avait quitté il y a 20 ans déjà, à 87 ans. Et puis, juste après Alain Chamfort, là aussi le temps court pour l'œnologie. Eh oui, ce sera le temps de retrouver Christophe Santos pour découvrir l'appellation Pic Saint-Loup sur Ici Drôme Ardèche.

0: Un peu de piano, un petit peu de douceur avec Alain Chamfort sur Ici Drôme Ardèche. Le temps qui court à suivre pour la musique, ce sera Kylie Minogue et Alain Souchon. Il est 9h35. Chaque dimanche, Christophe Santos, professeur de sommellerie de lycée hôtelier à Tain-l'Hermitage, nous emmène avec Héloïse Erignac en balade millésimée, découverte aujourd'hui de l'appellation Pic-Saint-Loup.
1: Bonjour Héloïse, bonjour à tous.
2: Alors, nous voici près de Montpellier.
1: Oui, alors, Pic-Saint-Loup, appellation d'origine protégée, Pic-Saint-Loup, département de l'Hérault, au nord de Montpellier, autour des massifs de l'Ortus et du Pic-Saint-Loup, des endroits fabuleux. Franchement, une fois de plus, l'hiver, c'est un peu triste. C'est quoi? Mais partout, c'est un peu triste l'hiver. Oui. Mais par contre, dès que ça refleurit, c'est vraiment des endroits où on va randonner, là où on va se balader. On est à un endroit où on a les cumulus des Cévennes qui viennent se heurter et offrent une pluviométrie qui est un peu plus importante qu'ailleurs et qui fait que on a un secteur un peu en altitude avec la pluie, avec l'eau. Il y a quelque chose qui fait que on a une fraîcheur dans les vins qui est bien particulière. Vous savez, quand on descend dans les vins du sud Vallée du Rhône ou Languedoc ou Provence, des fois on dit qu'on est marqué un peu par le soleil et qu'on cherche justement des coins un peu en altitude, des coins où il y a un peu plus d'eau pour justement venir contrecarrer ce côté un peu chaud. Et ben là, tout est dessiné sur l'un des plus grands terroirs du Languedoc dans ce Pic-Saint-Loup, parce que on est un peu plus haut dans le vignoble, un peu d'altitude, un peu d'eau. Tout est réuni pour faire des grands vins ici.
2: Plutôt rouge.
1: Oui, principalement. Il y a un petit peu de rosé, mais ici, quand même, la grande qualité des Pic-Saint-Loup, c'est ces belles Syrah. Ah ouais. On a des cépages du sud, donc plein de cépages différents, Grenache, Mourvèdre, mais la Syrah ici, vous savez, notre Syrah à nous, elle aime bien la fraîcheur. C'est pour ça que chez nous, elle est si bonne. Nos Crozes, nos Saint-Jean, nos Cornasses, ils sont si bons parce qu'ils sont dans le nord du vignoble. Ils ont besoin de fraîcheur. Et ben cette fraîcheur, comme je vous disais avant, dans le Pic-Saint-Loup, ils la retrouvent. Donc les Syrah sont magnifiques là-bas. C'est vraiment ce qui fait l'âme de Pic-Saint-Loup, c'est une petite proportion de Syrah un peu plus marquée.
2: Donc ces vins rouges ont quel goût ?
1: Eh bien, ils vont avoir ces arômes de fruits noirs, des belles robes. On est quand même sur des vins qui ont du caractère, faut pas se mentir. Du caractère, il y a de la profondeur, mais on va avoir ces arômes de fruits noirs, de réglisse, un peu de garrigue. On est dans le sud, quand même, il y a des épices, mais il y a de l'éclat, il y a de la fraîcheur, il y a des tanins qui sont soyeux. Franchement, c'est des vins qui ont beaucoup de longueur en bouche. Et ça, c'est le garant de grands vins, quoi.
2: Alors, on mange quoi ?
1: Ils aiment bien ces vins qui aiment le caractère, hein, faut pas se mentir. Des viandes en sauce, des daubes, des civets de marcassin, des navarins, mais d'aller chercher des choses un peu originales. Faire des samoussas, ça, on peut faire ça avec les petits à la maison, hein, avec les enfants, on se met autour de la table, on fait des petits samoussas avec la feuille de brique. Ça, c'est les petits triangles. Là, on peut mettre un peu de cul de bœuf qu'on a fait confire un peu avant, avec des épices, et puis à côté, on peut faire une crème de lentilles. Ça peut changer un peu, quoi. Notre Pic-Saint-Loup, ça peut lui permettre d'exister. On peut même aller chercher des préparations un peu végétariennes. Le chou-fleur, par exemple, vous prenez le chou, rôti au four ou au faitout avec du beurre, un peu de poivre comme ça, c'est le poivre, et puis on vient l'arroser un peu de jus, de ce qu'on a, de quelques copeaux de jambon, quelques minutes avant de le sortir, histoire qu'on ait... Alors, c'est la version végétarienne.
2: Oui, pas tant que ça, là, vous avez dérapé.
1: Ouais, j'ai dérapé un peu, mais l'idée, si vous voulez, c'est d'apporter un peu de fraîcheur, un peu de végétal. Alors après, si on veut rester sur de la carne, on peut aller chercher un magret de canard, on va faire cuire doucement sur la peau avec une petite purée de topinambour. Pareil, ça, c'est fabuleux. Nos Pic-Saint-Loup, là, ils prennent toute leur place. Il faut pas les servir trop chaud. Faut bien faire attention, des fois. Et puis, un fromage, si on veut les chercher. Alors, je regardais une recette. Alors, j'ai jamais essayé, mais ça me faisait trop envie. Le Langue, vous savez, ce fromage. Ça, c'est Grand Est, là-haut. C'est fromage de vache qui ont une couleur un peu ocre, là. Et en fait, dedans, ils mettent du marc de Bourgogne. Extraordinaire. Et je me disais d'essayer ça, pour finir. Finalement, le marc, ça nous aide à digérer. Donc, c'est du positif. Et on tranche notre fromage un peu crémeux. Et d'avoir le Pic-Saint-Loup derrière qui donne un peu du retour. Je dis pas que ça marche, mais en tout cas, ça vaudrait peut-être le coup d'essayer, quoi.
2: Toutes les excuses sont bonnes.
1: Voilà, c'est ça.
2: À la semaine prochaine.
0: Et Christophe nous entraînera dimanche prochain à découvrir les cépages de la région Occitanie, à Faugères précisément.
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On prend le locomotion comme cela sur ici dans Ardèche avec Kylie Minogue. Tiens, bah justement, si on peut tenir, on monte dans le train. Je vous emmène dans le train avec moi, le train du vin. Oui, avec modération, bien évidemment, parce que c'est la première édition des Folies du vin qui se déroule en ce moment à Alixan avec 4 domaines viticoles de renom, restauration, banda, DJ. Vraiment, c'est un rendez-vous très festif là-bas à Alixan. Les amateurs de Saint-Joseph également rendez-vous à Charnas le 25 juillet pour la 33e fête des vins. Voilà, vous pourrez déguster des cuvées locales, des produits du terroir à partir de 17h dans le Nord Ardèche, donc à Charnas, ce samedi 25 juillet. Et puis, en parlant du mois de juillet, justement, tout ce mois, des visites, des dégustations dans les vignobles ardéchois. Plusieurs domaines proposent des animations œnotouristiques pendant l'été. Par exemple, les visites du vignoble de la cave et dégustations au domaine de Mermès à Ruons. Vous pourrez bien sûr découvrir le travail du vigneron, de la vigne jusqu'à la bouteille. Des visites et dégustations aussi au chais du Pont d'Arc à Gros-Pierre, dans le cadre des animations estivales. Et puis Drôle de Vigne à Bourg-Saint-Andéol, une animation familiale dans un vignoble toujours, avec la découverte ludique du domaine et même la possibilité bien sûr de déguster modérément les vins du producteur. Là, Drôle de Vigne, ça se déroule jusqu'au 29 août à Bourg-Saint-Andéol.

0: Ici dans Bardèche avec Alain Souchon, quand je serai KO. En 1989, il n'était pas KO, puis il est toujours pas d'ailleurs Alain. Non, il continue des concerts et pour notre plus grand plaisir.
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0: C'est dans la Drôme, à Pont de Barré, que nous nous rendons ce dimanche pour découvrir la pâte à fioles et surtout la sélection du caviste. Bonjour Gérald.
2: Bonjour Damien.
0: La pâte à fioles, mais quel drôle de nom, c'est quoi les particularités de cette cave?
2: Déjà le nom, c'est du patois du coin de Cré, ça veut dire tout simplement être pompette. Être pâte à fioles, c'est être pompette, on a du mal avec la vulgarité, donc ça ne veut pas dire être bourré, mais c'est être gai, juste ce qu'il faut.
0: Donc on consomme, mais quand même encore avec modération, hein. C'est connu hein, quand même, hein. Mais bon, des fois un petit peu trop. D'où le nom.
2: Toujours avec modération.
0: Et alors, dans cette cave, on y trouve quoi? D'abord, vous existez depuis combien de temps?
2: Écoutez, nous sommes dans notre 16e année, avec une particularité, puisque nous travaillons exclusivement qu'avec des caves particulières, plutôt des domaines, et des domaines représentant, maintenant, c'est l'Europe, puisque nous avons même des vins un peu portugais, espagnols et italiens, mais nous balayons déjà toute la France.
0: La priorité, c'est quand même les vignerons ardéchois et drômois.
2: Ah non, mais bien sûr, 50% de la gamme est vraiment locale. Alors, quand je dis locale, c'est Côte-du-Rhône, entre le nord et le sud. Mais c'est vrai que nous aimons le vin, donc nous aimons tous les vins.
0: Il y a eu des nouveautés cette année en breuvage qui sont arrivées chez vous, des petites

0: parlant de dégustation, justement, on est invité chez des amis ce week-end. Est-ce que vous avez une bouteille sympa à tarif abordable à nous proposer?
1: Tout à fait. Je reviens sur mon château Morgue du Grès qui a sorti sa cuvée Les Voyageurs sur un assemblage très original de Montepulciano d'Italie, de Ciaccarello et de Nieluch de Corse. Ce sont bien sûr des vignes qui sont chez nous dans les Costières. Et nous avons vraiment un vin gourmand, fin et peu tannique et très peu alcoolisé. Ça se boit même un petit peu frais, juste pour se désaltérer.
0: Et on l'accompagne avec quoi ce vin?
1: Très facilement l'apéritif sur un plateau de fromage, plateau de charcuterie ou sur des grillades. Alors grillades plutôt saucisses, viande de porc, c'est vraiment le rouge d'été, le rouge de copain. En plus c'est travaillé en biodynamie et son gros point fort c'est que ça vaut 10 euros.
0: Gérard, la Drôme Ardèche, ça se découvre aussi en vacances, c'est vrai, et on a envie d'en ramener un souvenir comme une bonne bouteille à faire vieillir en cave et la déguster quelques années plus tard. Alors là vous nous proposez quoi?
1: Eh bien écoutez, je vais encore revenir aussi sur le domaine des affiliantes, gros coup de cœur de l'hiver. La vigneronne Hélène sort entre autres un rasto. Alors, moi je vais préciser son rasto parce qu'il m'a bluffé. Il m'a séduit. On est sur une grosse dominante de grenache avec un petit peu de syrah et un petit peu de carignan. Par contre, ce qu'il faut savoir, c'est que les grenaches ont été plantées en 1921. Ça veut dire qu'elles ont plus de 100 ans, ces vignes. Elles donnent peu. Les rendements sont plutôt faibles. Par contre, c'est très concentré, c'est très gourmand et c'est très flatteur. Voilà, du grenache comme on aime avec du fruit rouge qui tapisse le palais.
0: Et on peut la garder combien de temps, cette bouteille?
1: Alors, je suis encore en 21. Alors, il lui reste encore au moins 10 ans devant elle.
0: On la trouve à quel tarif?
1: 18,90 €.
0: Très bien, c'est un bon investissement, donc. Toute l'actu de la pâte à fiole est à suivre sur votre site officiel, lapateafiole.fr et bien sûr sur les réseaux sociaux, Facebook et Instagram. Vous nous rappelez l'adresse?
1: Donc, la pâte à fiole se trouve aux 3 places Louis Chancel à Pont de Barré.
0: Merci beaucoup Gérald pour ces conseils de bonne bouteille et puis bien sûr allez faire un petit tour à la pâte à fiole à Pont de Barré. Vous allez vraiment trouver votre bonheur là-bas. Bon week-end et bon été, à bientôt.
1: Merci à vous Damien, à très bientôt, au revoir.

0: Pierre Demar sur Isidre Mardet, je pense à vous et lui aussi pense à vous pour vous donner des idées de sortie. Patrice Caillé vous emmènera à la Lopi et à Roussey-les-Vignes juste après l'actu locale de 10h.
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0: pensée pour Johnny Clegg and Sabuka Sibonanga. Hommage à Nelson Mandela, bien sûr, dont c'était la journée internationale hier.
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0: Merci de passer votre matinée avec la première radio sur l'actu locale en Drôme Ardèche. Il est 10h. Dylan Prieur.
2: Les chantiers s'accumulent sur les toits à Aubenas. Des milliers de tuiles à changer après les orages de grêle passés mercredi en Ardèche. Problème, la demande est trop forte. Il n'y a pas assez de couvreurs. Pierre-Jean Pluvy, vous avez rencontré l'un de ces professionnels surchargés dans la région d'Aubenas.
3: Oui, le téléphone de Samir ne cesse de sonner depuis mercredi soir.
4: J'ai eu au moins 30 appels en l'espace d'une journée. Du coup, on essaye de dépanner les gens au maximum, mais on n'y arrive pas à aller de partout. Hein.
3: Et Samir passe de toit en toit.
4: Nous, on n'a pas mis de bâche. On a essayé toujours de changer des tuiles et de faire des réparations assez efficaces. Parce qu'ils annonçaient de la pluie dans la nuit. Il y a du ciment sur ces vieux toits. Alors on utilise du silicone, on utilise du goudron chauffé pour faire au mieux, quoi.
3: Prochain client, Michael. Michael habite à Mercué. 90% des tuiles de sa maison ont été endommagées. Mais aussi plus surprenant, sa porte de garage.
5: Au moment où les impacts de glaçons sur le goudron, ils ont éclaté, des glaçons gros comme des boules de pétanque, les projections d'éclats de glace ont fait comme si on avait tiré à la Kalachnikov sur ma porte de garage.
3: Et pour Samir, c'est du jamais vu.
4: Il y avait des trous, on dirait que c'était des impacts de balles, hein. Comme si on y avait tiré dessus. Hein. C'était incroyable, hein. C'était du jamais vu ça. Ça dans toute ma carrière. En 30 ans de carrière, j'ai jamais vu ça.
3: Il faut maintenant attendre le passage des experts avant toute réparation définitive.
2: Et même situation dans les garages, des fils de véhicules pour faire remplacer des pare-brises explosés. Vous avez des photos assez impressionnantes sur ici.fr. Plusieurs départs de feu hier et dans la nuit à Allan. D'abord, juste à côté de la ligne SNCF, 2 hectares de végétation sont partis en fumée vers 18h hier. Les flammes rapidement fixées, éteintes par les pompiers grâce à des équipes pré-positionnées sur place. 25 hommes et 6 véhicules engagés. C'est une maison qui a pris feu dans la nuit à Beaumont-Monteux. Incendie d'origine électrique. Par sécurité, 9 personnes, dont des voisins surtout, ont été évacuées vers 21h40 avant d'être relogées dans la nuit. Toute la vallée du Rhône placée en risque sévère. Feu de forêt aujourd'hui de Saint-Vallier à Pierrelatte. Risque élevé du Diois au Nioncet. Même niveau de vigilance en Ardèche le long du Rhône. Le feu est fixé, a dit depuis plusieurs jours, mais environ 150 pompiers sont encore présents sur place ce matin pour surveiller les points chauds. Le Diois qui voit aussi le retour des touristes. Ce week-end, le camping Les Cabanes de Valdy et le centre du Martouret accueillent de nouveau les visiteurs. Il y a un peu plus d'une semaine, 473 enfants en colonie de vacances avaient été évacués par précaution dans ces deux établissements. Un hommage aux justes ce matin, ces personnes qui ont aidé les Juifs à survivre pendant la Seconde Guerre mondiale. Début d'une cérémonie dans une demi-heure devant la stèle de l'avenue Vanel de Privas. Hommage dans le cadre de la journée nationale à la mémoire des victimes des crimes racistes et antisémites de l'État français. Presque 15 km de bouchons déjà sur la 7, notamment à cause d'un accident ce matin. Une voiture avec une caravane a heurté la glissière de sécurité au moment d'entrer sur l'aire de Porte-les-Valences en direction de Marseille. La caravane s'est décrochée et a laissé des débris sur les voies. Une petite fille de 8 ans a été légèrement blessée. Il fait beau, il fait sec, il n'y a pas de pluie, Damien. Hein.
6: Non,
2: pas dans l'horizon. Hein.
6: Malheureusement, non, non. Pourtant, on en attend.
2: On en prendrait bien.
6: Ah oui, oui, oui. Là, pour le coup, on en aimerait bien un petit peu. On ne dit pas tous les jours non plus, hein, parce que quand même. Mais c'est l'été, en plus. On a envie de soleil, c'est vrai. Mais ça nous ferait du bien. Bon, alors, le soleil, il est là toute cette journée de dimanche. Des petits nuages par-ci, par-là, pour faire joli. Voilà, sur le Haut-Vivarais, au sud de la vallée du Rhône également. Et un vent de nord-nord-est qui va souffler modérément. Côté température, cet après-midi, vous aurez de 33 à 35 degrés si vous êtes en pleine en vallée du Rhône. Donc, et même jusqu'au Cévennes d'ailleurs. 31 à 33 dans le Diois, les Baronnies. Si vous montez un petit peu plus haut sur le Vercors par exemple, 26 à 29 degrés. Ça va rester comme ça toute cette nuit. Une nuit bien dégagée, bien étoilée. Des petits nuages aussi, mais pas grand chose. Et un vent du nord modéré. Et ce sera pareil également demain pour commencer la semaine. Lundi, largement ensoleillé. Et toujours ce voile nuageux qui persiste et signe. On retrouve tout de suite Patrice Caillé. Oui, il va vous donner des idées, lui. Il va vous emmener à l'Alopi pour une journée qui a du chien avec l'association Patapat et aussi à Rousser les vignes. Découvrir un parc parcours illuminé sur le domaine de la Bouvaude. Et puis je vous retrouve dès 11h pour jouer au 421 et peut-être remporter des passeports de l'été. À tout à l'heure.
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pour la musique. J'ai failli chanter d'ailleurs, comme vous, hein, peut-être. Hein. Il ne faut pas s'en priver, d'autant que nous entendrons d'ici à 11h quelques voix chantantes, comme celle de Baptistou, qui va nous envoyer balader du côté des Vences. Nous serons au domaine de la Bouvaude, dont on va repartir en chantant. C'est un domaine viticole. Mais le premier rendez-vous à venir après Nick Kershaw, ce sera dans un lieu mystérieux, celui de Rochechinard, dans le Royans.

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1: Nous voici à Rochechinard maintenant, donc dans le Royan, avec l'association des Amis de la Maison de la Mémoire du Royan. Jean-Daniel Laforêt, bonjour.
2: Bonjour, ici Drôme Ardèche.
1: Quel est le but de cette association toute l'année? Et puis on verra les rendez-vous qui sont donnés cet été.
2: Cette association, elle a été créée en 1972 par des jeunes de Rochechinard qui, voyant la modernité atteindre la façon de travailler essentiellement la terre ou le mode de vie de leurs parents, ont voulu préserver ce que leurs grands-parents faisaient, les gestes, les outils, hein, puisqu'on arrivait sur de la mécanisation en outrance, les frigidaires, les choses comme ça. Donc ils se sont mis en tête de rassembler des objets, des vieux objets de cette époque-là, pour d'abord les conserver, protéger un patrimoine, et puis au fil du temps, ils ont convaincu des financeurs d'ouvrir un musée. Et en 1979, le musée a été inauguré et regroupe aujourd'hui plus de 2000 objets qui sont des objets de gens de peu, des objets de la vie quotidienne dans le Royan, à la fin du 19e siècle jusqu'aux années 30. Voilà la spécificité.
1: Donnez-nous quelques exemples d'objets qu'on a oubliés maintenant.
2: Alors, tout simplement, qu'est-ce que c'est qu'une crémaillère? C'est une grande tige de fer qui descend dans la cheminée pour soutenir la marmite. Vous pourrez découvrir aussi ce qu'on appelle un potager. Alors, un potager, c'est un petit meuble qui permettait, une fois qu'on avait sorti de l'âtre, de la cheminée, des plats, de les conserver au chaud, un petit peu l'ancêtre d'une cuisinière. Il y a aussi quelque chose d'assez intéressant parce que le musée est installé dans les murs de l'ancien presbytère de la commune de Rochechinard. Alors, juste le site est merveilleux, hein. Sur ce site qui est une grande esplanade, vous avez le presbytère, l'esplanade, l'église et au fond, vous avez à 180 degrés le Vercors drômois, le Vercors isérois. C'est magnifique. En fait, on a transformé cet ancien presbytère comme une ferme, une maison. Vous avez la cuisine avec ses objets, vous avez la laiterie, vous avez les réserves de noix, vous avez voilà. Dans la chambre, il y a quelque chose d'assez amusant. En fait, c'était la chambre du curé. Eh bien, on a un tableau, et un tableau à l'huile, qui est le dernier curé qui a officié à Rochechinard. Et ça aussi, c'est assez extraordinaire, parce que j'ai l'habitude de dire que le curé a regagné sa chambre.
1: Et puis en plus, pour parler de la situation encore, vous êtes vraiment, ça peut être une étape le musée, vous êtes vraiment à proximité, on voit le château de Rochechinard.
2: Alors ça c'est, je vous parlais du Vercors, et si je me retourne, je suis au pied effectivement du château de Rochechinard avec toute son histoire qui a été contée. Si au petit matin, avec une petite bruine, c'est en automne, surtout, c'est un côté assez presque bordurin, je dirais.
1: Donc on revient au presbytère, on revient à la maison de la mémoire du Royan, avec des activités jusqu'au 6 septembre.
2: L'ouverture se fera le 21 juillet jusqu'au 6 septembre pour visiter les collections du musée. Hein, 2000 objets. Alors 2000 objets, ça peut aller d'une charrue à un dé à coudre, hein, on est bien d'accord. Hein. Et en même temps que ces collections permanentes, cette année, nous proposons une exposition temporaire d'un peintre local et régional qui s'appelait Alain Ploy. Et Alain Ploy n'a eu de cesse de mettre sur la toile les rivières, le Cholet, la Bourne et les parois rocheuses du Vercors. Un post-impressionniste hein, qui travaillait au couteau. Hein, donc de larges aplats et des grosses textures, et c'est ce qu'on présente à travers cet hommage que nous lui rendons. Donc ça, c'est effectivement les collections permanentes, expositions temporaires, on est dans les murs. Il y a des rendez-vous tout l'été, et le dernier sera la brocante du dimanche 23 août. Et je dis bien, c'est pas un vide-grenier, c'est une brocante. On a l'habitude de dire sans plastique ni fanfreluche. Cette brocante, en fait, on sélectionne les exposants parce qu'on leur met une grosse contrainte. En fait, on leur demande de proposer à la vente des objets qui sont en résonance avec ceux que nous avons dans le musée, c'est-à-dire des objets de la fin du 19e siècle jusqu'aux années 30.
1: Eh bien, Jean-Daniel Laforêt, merci beaucoup. Rendez-vous à la Maison de la Mémoire du Royan de Rochechinard.
2: À très bientôt. Au revoir.

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1: Nous prenons la direction de Roussey-les-Vignes avec le domaine La Bouvaude qui vous propose non seulement du bon vin mais aussi quelque chose d'assez exceptionnel avec un parcours illuminé et je vais laisser Vanessa Martin nous en dire beaucoup plus. Bonjour Vanessa.
2: Bonjour.
1: Entre vignes et lumière, ce qui veut dire que vous nous donnez rendez-vous la nuit tombée et racontez-nous la suite.
2: Exactement, la nuit tombée, on invite les visiteurs à venir au domaine de La Bouvaude. On va commencer par un petit verre de dégustation sur notre terrasse de notre nouvelle cave. Et ensuite, on équipe les visiteurs d'un audio guide et on les invite à se rendre dans nos vignes en suivant un parcours d'environ 2 km où ils vont traverser champs de vignes, lavandes et on va leur raconter des contes et légendes sur le territoire.
1: Alors quel est le secret, parce que c'est la sixième édition, le secret pour continuer à surprendre, émerveiller les visiteurs année après année?
2: Eh ben, je pense que c'est le retour un petit peu aux sources, aux choses, aux expériences que les gens apprécient beaucoup. Le côté innovant, on est les seuls à faire ce parcours à l'extérieur, au milieu des vignes, avec l'audio guide et tout ce qui est son et lumière. Et puis voilà, on essaie un petit peu d'innover chaque année. Cette année, le parcours commence par notre nouvelle cave immersive où les gens peuvent un petit peu se rendre compte de là où on travaille. On a changé un petit peu les textes et légendes. Et puis voilà, c'est un parcours familial qu'on peut faire petits et grands. Donc je pense que c'est quelque chose que les gens apprécient particulièrement pendant leurs vacances.
1: Donnez-nous un exemple de légende locale que vous racontez.
2: Je vous propose de découvrir Phyllis de la Charse, une femme écrivain qui va vous accompagner notamment sur ce parcours. Alors, je ne vous en dis pas plus pour que vous puissiez venir nous voir.
1: Oui, parce qu'il faut vraiment découvrir cela, on peut en parler, mais l'idéal c'est de venir parce qu'on découvre tout le coteau au-dessus de la cave avec, grâce à la magie des lumières, des paysages parfois lunaires, parfois la lavande en pleine nuit, mais en couleur, même si la lavande n'est pas là. C'est ça la magie du son et lumière. Techniquement, il y a une installation incroyable.
2: Oui, complètement. C'est un travail... technique. Il y a beaucoup de travail aussi au quotidien parce que quand on a des intempéries, il faut protéger les installations. Événement extérieur, qui dit événement extérieur dit que des soirs d'orage, on est obligé d'annuler. Donc oui, il y a beaucoup de préparatifs. On a une équipe de saisonniers qui travaille avec nous tous les soirs pour accueillir les gens, pour s'assurer que le parcours soit en sécurité, pour le fermer. Donc oui, il y a beaucoup de travail technique et humain au quotidien pendant cet été.
1: On va expliquer le terrain, facilement praticable, mais c'est un peu vallonné. Et ça fait 2 km, c'est ça?
2: Exactement, c'est environ 2 km. On pense à peu près une heure de balade qui est adaptée vraiment à tout le monde. Même les enfants peuvent venir. Déconseiller, il ne faut pas de poussette ou de chariot roulant. Malheureusement, ce n'est pas du tout adapté parce qu'effectivement, on est au milieu des vignes et de nos collines de Saffre. Donc, c'est quand même un petit peu accidenté. Mais c'est relativement facile à faire. Et puis, comme on est sur une balade guidée, on va dire que les choses... On voit pas le temps passer.
1: Et puis la récompense, c'est le casse-croûte. Hein.
2: Le casse-croûte, effectivement, propose en supplément un petit pique-nique à prendre avec des produits locaux juste avant de faire la balade, si les gens le veulent. Et puis à la fin de la visite, on offre également la dégustation de nos cuvées pour découvrir les vins du domaine.
1: Et en plus, le 12 août, vous serez aux premières loges de l'éclipse.
2: Tout à fait, on croise les doigts pour que la météo soit clémente. Mais oui, on propose une soirée spéciale pour l'éclipse de cette année où on pourra, en plus de faire le parcours entre vignes et lumière habituelle, observer l'éclipse depuis notre cave. Et on a un petit cadeau pour les gens qui viendront avec la possibilité d'avoir une bouteille et un petit logo avec la lune, à quel moment elle est passée devant le soleil, à quel moment ils l'ont vue. Ils pourront coller une autocollant sur la bouteille en question. Donc voilà, un petit cadeau souvenir de cette soirée magique.
1: Ce sera collector. Eh bien, Vanessa Martin.
2: Exactement.
1: Merci beaucoup et rendez-vous à La Bouvaude dans un premier temps jusqu'au 5 septembre. Et puis, on aura l'occasion de parler d'une autre nouveauté. D'accord?
2: Exactement. Merci beaucoup.
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3: C'est un lieu qui est très grand, qui est super bien entretenu et avec un intérieur magnifique. émerveillé de voir ce que les gens avaient à cette époque et comment ils vivaient. 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
1: À Châteauneuf-sur-Isère, jusqu'au 19 août, le Clos Fougère propose des visites estivales en tracteur remorque. Des balades commentées, dégustations directement dans les arbres, visite des salles de tri et pour finir, dégustation de jus de fruits, de vin et des autres produits du Clos Fougère à Châteauneuf-sur-Isère. Tout l'été, rafraîchissement garanti sur le Rhône, à bord du catamaran des canotiers pour une croisière inoubliable entre Tournon et Valence. Croisière idéale pour découvrir les joyaux des rives du Rhône. Le voyage commence à Tournon. Une fois à Valence, vous profiterez d'une pause bien méritée au parc Jouvet, écrin de verdure en plein cœur de ville. Et vous avez 2 heures libres pour déjeuner, vous détendre ou tout simplement flâner. Départ dès 9h30 depuis le port de Tournon-sur-Rhône.
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1: Direction le sud Ardèche, mais vraiment le sud. Hein. Plus au sud, c'est le Gard. Nous voici dans la région des Vences avec Jean-Marc Pertus. Je peux vous appeler Baptistou ?
2: Oui, c'est cela, oui.
1: Bonjour Baptistou.
2: Eh bien, bonjour.
1: Vous menez, vous accompagnez de superbes balades dans votre région. Déjà, est-ce que c'est votre région de naissance ?
2: Eh oui, bien sûr. Sinon, j'aurais jamais osé me permettre d'accompagner des balades à droite, à gauche. Surtout parce que je fais du patrimoine d'abord. Ça fait très longtemps que je fais des balades de patrimoine. Et maintenant, j'ai associé aussi le conte.
1: Alors c'est une balade, c'est une balade, je parlais de sport, mais c'est vraiment à faire en famille, avec les copains, c'est tranquille. Hein.
2: Alors c'est très tranquille, d'autant plus que je parle beaucoup. depuis tout petit, déjà je parle du patrimoine, et puis on s'assoit et je raconte des histoires qui ont le thème sur le thème de la randonnée de la journée, quoi. Quand on fait le Baptistou, quand on va dans le Paillolive, les mines de Bannes ou Bourbouillet, je parle toujours adapté des contes sur le site. Voilà.
1: Alors quoi par exemple ? Parce que des fois le lien entre l'histoire et la légende est léger. Hein ?
2: Un petit peu, parce que nous, les Vences, on a la chance d'être, vous en parlez à personne, hein, mais c'est le plus beau pays de l'Ardèche et de France et du monde. Hein. Pourquoi ? Parce qu'on est un carrefour géologique. Un carrefour géologique, on est dans des grès, des schistes, des granites et du calcaire et même une bande de marne. Par exemple, Naves et les Assions, ce sont sur des marnes. Et donc, du coup, on est très riche en végétation, mais surtout en architecture, oui, de la pierre. Et ce qui fait qu'on a une diversité incroyable. Donc, moi, les randonnées, c'est pas des randonnées, des balades plutôt, c'est pas des balades sportives. Tout le monde peut venir, comme je suis né ici et que mon père avait été un petit peu raconteur d'histoire. Et mon oncle aussi, qui était travaillé en autoconsommation sur gravière, en haut de gravière. Eh ben, j'étais d'ailleurs sidéré, et ça m'a nourri. Je raconte des histoires sur le châtaignier, sur les chênes verts, où on faisait du charbon de bois, après sur les mines. Je fais 1 km à l'heure, à peu près. Maximum 4. Voyez?
1: Alors, vous faites ça toute l'année?
2: Oui, toute l'année, oui. Ça fait 40 ans, 50 ans même, que je fais des balades.
1: Bon, comment on fait pour prendre contact avec vous, Baptistou ?
2: Il y a un peu Facebook. Mon site n'est pas encore au point, mais sur YouTube, je vais finir le site incessamment sous peu.
1: Bon, voilà. Je peux donner votre numéro de téléphone ou pas ?
2: Oui, d'accord, pas de souci. Qui m'envoie un message, qui ne me téléphone pas, hein. Comme je cours beaucoup dans plein d'endroits, et donc c'est un peu compliqué, mais pas de souci.
1: 06 15 93 15 35, c'est ça ?
2: C'est ça, tout à fait.
1: Eh bien, par WhatsApp, si possible.
2: Eh bien, parfait. Merci.
1: À bientôt.
2: Bonne journée. Allez, à bientôt. Au revoir.
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1: L'univers de Milo est né de la rencontre entre l'écriture de poèmes et les percussions, des instruments ramenés de ses voyages en terre africaine. Révolution scène par Milo Bati, un coup de cœur ici de Romardèche.

Baby, can I hold you? C'était Tracy Chapman. À suivre sur ici Dromardèche, boulevard désert, et ce sera l'heure des infos. Excellent après-midi.

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1: Je vous souhaite un excellent week-end avec ici Drôme Ardèche. Il est 11h, les infos.
2: Une fin de mondial sur une défaite pour les Bleus. Victoire de l'Angleterre hier soir 6-4. Dernier match pour Didier Deschamps en tant que sélectionneur. Kylian Mbappé décroche tout de même le titre de meilleur buteur de l'histoire de la compétition avec un but d'avance sur Lionel Messi. Un titre qu'il risque de perdre ce soir avec la finale Argentine-Espagne depuis New York. Coup d'envoi à 21h. Les avocats des enfants du couple Jubilat rappellent la presse et l'ensemble des personnes proches du dossier à respecter la mémoire de Delphine Ossa. Des ossements susceptibles d'appartenir à la mère de famille ont été retrouvés jeudi dans le Tarn sur les indications de Cédric Jubilard qui a avoué le meurtre de sa femme. Des analyses ADN sont en cours. Attention aux feux de forêt dans le sud-est de la France. Le Var et les Bouches-du-Rhône sont en vigilance rouge. Dans ces deux départements, la quasi-totalité des massifs sont fermés par mesure de précaution. Les deux départements sont aussi en vigilance orange canicule, tout comme le Gard, l'Hérault, les Alpes-Maritimes et la Corse. Sébastien Lecornu demande à ses ministres de consulter les groupes parlementaires avant l'examen du projet de loi d'urgence agricole. Le Premier ministre craint de voir le texte retoqué en cause la réintroduction possible de l'acétamipride, un pesticide interdit en France. Un produit toxique pour l'environnement selon de nombreux scientifiques quand les organisations agricoles défendent une mesure indispensable pour préserver certaines filières. Deux ans après les Jeux Olympiques de Paris, Victor Wembanyama de retour en équipe de France de basket. Il est retenu pour les deux matchs de qualification de la Coupe du Monde 2027, les 27 et 30 août prochains, contre la Slovénie et contre la Suède. Sur le Tour de France aujourd'hui, Paul Sexas arrive sur ses terres. 15e étape entre le Jura et la Haute-Savoie, des routes que le Français connaît bien. Il a décroché hier le maillot blanc du meilleur jeune et pour son premier tour à 19 ans seulement, il est à la 4e place du classement général. Départ de cette 15e étape prévue à 13h10.
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4: Et en ce dimanche 19 juillet, c'est encore un temps estival sec et très ensoleillé qui vous attend toute cette journée avec de rares nuages, hein, voilà, sur le Haut-Vivarais, le sud de la vallée du Rhône également. Il n'y aura pas de pluie, pas une goutte d'eau encore aujourd'hui. Il y a un petit vent qui soufflera modérément de nord à nord-est. Voilà, un petit peu plus soutenu demain le vent, hein, ça montera un petit peu plus. Oui, il se renforcera. Les températures cet après-midi de 33 à 35 degrés si vous êtes en pleine en vallée du Rhône jusqu'au Cévennes, 31 à 33 degrés attendus dans le Diois et Baronnies cet après-midi, et puis sur le relief un petit peu plus haut, de 26 à 29 degrés. Côté route à 11h03, un ralentissement nous est signalé de 17 km quand même sur la 7 dans le sens sud-nord de Sols jusqu'à Étoile. Donc si vous êtes dans le secteur, eh bien soyez patient si vous êtes sur la 7, et sinon évitez-le bien sûr. Et si vous avez repéré quelque chose sur le réseau secondaire, un autre ralentissement peut-être, pourquoi pas, 04 75 40 10 10, on transmettra les infos sur l'antenne parce que vous faites la route avec nous, bien sûr, sur ICI Drôme Ardèche.
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4: Que vous parliez français, espagnol ou anglais, voici un titre qui réunit tout le monde. Et les membres du groupe Bandolero l'avaient bien compris en 1983 quand ils avaient sorti Paris Latino, aussi bien qu'en 2026. Et bien on danse encore avec Miss Cha-Cha-Cha au soleil de cette belle fin de matinée.

0: Eh oui, dans les années 80, Paris c'était très latino avec Bandolero sur Ici Dromardèche.
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0: 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C'est le Graal, le plus convoité de l'été, et il sera peut-être dans votre poche avant midi si vous jouez au 421. Il vous suffit juste de trouver interprète ou titre de trois extraits musicaux de 4, 2 et 1 seconde, 421 donc, en survolant les décennies 70-80 pour la première manche avec ce premier extrait. Oui. Juste quelques notes et vous voyez déjà Jean-Claude Duss sur la plage. Hein. Ouais, donc vous avez l'interprète ou le titre du morceau, voire même les deux, 04 75 40 10 10. On tente ensemble un 421 après Céline Dion sur Ici Dromardèche.

0: Bonjour, pardon, merci. C'était Céline Dion sur Ici Drôme Ardèche. Et nous attaquons la première manche de ce 421 à presque 11h15 avec Thierry par exemple. Bonjour Thierry.
1: Bonjour.
0: Oh Thierry Avernoux, on est au taquet. Hein.
1: Oui, ça.
0: Ah oui. Oui, vous êtes au taquet, vous êtes arrivé le premier au standard ce matin, Avernoux en Vivarais. Fait frais là où on est bien.
1: Oui, ça s'est rafraîchi un peu, ça va mieux. Là.
0: Oui, je vous entends pas très bien hein, Thierry, mais bon, c'est pas grave. Bon, écoutez, c'est pas grave. Juste derrière vous, c'est Isabelle à Porte-les-Valences. Bonjour Isabelle.
2: Bonjour, vous êtes derrière.
0: Oui, vous êtes derrière Thierry, oui, je vous le confirme.
2: Oui.
0: Mais c'est pas grave, vous savez, tout peut arriver dans ce... Vous savez, même les troisièmes positions peuvent gagner des fois. Vous le savez, bien sûr.
2: Oui.
0: Ah oui. Isabelle, qu'est-ce que vous aimeriez faire dans le passeport, la première activité comme ça, si vous le gagnez?
2: Alors, j'ai les enfants qui me tannent pour aller à Walibi.
0: Ah bah oui, forcément. Bah, oui.
2: Voilà, Walibi. Donc...
0: Eh, oui. Ils aiment les animaux aussi, non? Pas trop.
2: Aussi, oui. Après, ils sont un peu grands, mais ils aiment bien aussi aller voir les animaux. Il y a Pogre, tout ça, ça fait un moment. Voilà. Puis il y a Vitam aussi à la frontière.
0: Ah oui. Non, il y a plein de choses. Bon, très bien. Donc, déjà, vous voyez où vous allez, c'est parfait. Et si malheureusement vous ne l'avez pas, Sylvain récupère la main. Bonjour Sylvain.
3: Oui, bonjour.
0: Du côté de Donzère.
3: Oui, à Donzère. Oui.
0: Mais beau, qu'est-ce que vous faites à Donzère?
3: Ben, rien de spécial, c'est dimanche, on se repose.
0: Et on joue.
4: On est en famille.
0: Ah, vous êtes deux déjà. Qui est avec vous?
3: Ben ma femme.
0: Bien.
3: Et Christelle.
0: Christelle et Sylvain, donc vraiment, vous êtes un beau duo pour éventuellement peut-être récupérer la main en troisième position, on ne sait jamais.
3: Ben oui, on espère.
0: Je croise les doigts pour vous aussi. De toute façon, je croise les doigts pour les trois, moi. J'ai juste envie de vous offrir un passeport avec Ici Drôme Ardèche, c'est tout. Hein, voilà. Bon, on réécoute cet extrait de 4 secondes. Et forcément, Thierry, Avernoux, vous me dites que... Oui.
1: Si Saint-Hanson.
0: Bravo. Une chanson d'été aussi, une chanson débronzée. Vous vous rappelez Jean-Claude Duss, évidemment?
2: Oui.
0: Ça vous a aidé, mon petit indice, ou pas? Même pas, vous saviez quand même, de toute façon. Voilà. Bon, vous avez tous vu Les Bronzés.
1: Oui.
0: Bah oui, la comédie évidemment de Patrice Lecomte à l'époque. Et puis ils s'en sont bien servis de cette chanson de Serge Gainsbourg évidemment en 1978. Bon, ça nous rajeunit pas tout ça, mais on va quand même rester dans ces années 70 et 80 avec ce deuxième extrait. Tous les trois, tendez bien l'oreille. Quoi, cadeau Thierry? Cadeau? C'est quoi, c'est qui?
1: Aïe.
0: Non, c'est pas aïe.
1: Big Biz.
0: Ah bah oui, heureusement, ouais.
1: Ah oui.
0: Ah bah j'ai eu peur quand même là. Là j'ai eu peur parce que Sylvain, Isabelle, vous le saviez, vous l'avez trouvé.
2: Oui, je croisais les doigts.
0: Aïe, pourvu qu'il trouve pas aïe.
2: Oui.
0: Mais aïe, il a trouvé. Voilà, quand même. Bah, pour passer à côté des Bee Gees et Staying Alive, quand même, c'était énorme. Hein. 77. Là, Thierry, sur ce coup-là, franchement, je vous en aurais voulu si vous aviez perdu. Hein. C'est pas possible.
1: Ah, mais quand c'est trop facile, des fois, c'est pas évident.
0: Mais pourquoi? Mais c'est vrai. Cela dit, vous avez peut-être raison aussi. Des fois, on dit non, c'est pas possible, c'est pas celui-là. Et pourtant, si. Voilà. Bah. Tant pis, Sylvain, Isabelle, vous reviendrez nous voir. Bien sûr, vous jouez tous les jours au moins.
2: Oui.
0: Trois fois par jour. Ah bah oui, il y a trois manches. Donc comme il y a le jeu tous les jours entre 11h et midi, évidemment, vous tentez votre chance et vous avez bien raison. Allez, je vous souhaite un bel été. À bientôt.
1: Merci beaucoup.
0: Au revoir les amis. Bon Thierry, je vous garde. Avernoux, c'est maintenant que tout se joue. Vous avez fait 4-2, ça fait que 42. Il faut faire 421. Bah oui, vous le savez. Ouais. Il faut rajouter le 1. Vous êtes tout seul à jouer?
1: Ouais, je suis en compagnie de mon chat là qui ne t'arrête pas de miauler.
0: Mais il faut décoder le langage chat, Thierry.
1: Non, j'arrive pas encore.
0: Ouais, oui, mais pourtant il vous dit peut-être les bonnes réponses. Hein. Il s'appelle comment le chat?
1: Pollux.
0: Ah, oh, Pollux. Pollux, c'était un nom de chien ça dans le manège enchanté. C'était pas du tout un chat. Qu'est-ce que vous avez fait, Thierry? Bon, allez.
1: Justement, c'est pour me rappeler ma jeunesse, les dessins animés et compagnie qu'on avait dans la jeunesse.
0: C'est un petit peu ça, exactement. Bon, c'est chat en tout cas. Thierry, on se concentre, tout seul, donc maintenant, c'est le troisième et dernier extrait. Et attention, ça va très vite, hein. Ça dure une petite seconde. Allez, écoutez. Voilà, 70-80. Oh, bam! C'est sorti, mais alors comme un cri du cœur, là.
1: Ah ouais. J'ai pas hésité, là.
0: A même pas eu besoin du chat, tout va bien, Pollux. Il a peut-être fait miaou, mais pas du tout, rien à faire. Il a dit Abba en miaou, mais non. C'était Dancing Queen en 1965. Bravo Thierry. C'est gagné. Le passeport de l'été est à vous. Alors, vous allez voir quoi, vous, en premier?
1: Ça sera pas pour moi. Je vais l'offrir à mon neveu, à mon petit neveu et à ma petite nièce.
0: Ah, génial. Super cadeau pour eux. Ah, ça, c'est vraiment sympa. Ah ouais. Ah ouais, vraiment. Alors, ce qui serait bien, voyez, Thierry, faut le voir leur glisser le message, c'est que votre neveu et votre nièce, ou leurs parents, je sais pas, fassent un petit message vocal après avoir fait une activité. Voyez, par exemple. Parce que nous, après, on nous laisse un petit message sur WhatsApp, par exemple, vous voyez, ou notre numéro 04 75 40 10 10. Et là, après, comme ça, on peut vous entendre après les activités, si vous êtes bien éclaté, par exemple. Voyez, ça serait bien.
1: Bien sûr.
0: Hein, vous leur transmettez. Eh ben vous leur donnez le passeport. Mais attention, la condition sine qua non, c'est que quand t'as fait le fantasticable, tu nous dis juste après, tu nous t'envoies un message à Isidro Mardèche et tu dis tout ce que t'as ressenti. D'accord?
1: D'accord, pas de problème.
0: Bravo Thierry, belle journée à Vernoux en Vivarais. Au revoir.
1: Au revoir et merci.
0: Au revoir. Oh bah dites donc, bonne ambiance hein. Ah, ça commence bien ce dimanche matin. Encore deux manches pour remporter un passeport de l'été. Mais ça, ce sera après de la musique. Et la musique tout de suite, c'est le Sunshine Band. Oui, la bande du soleil. Le Kiss, Casey and Sunshine Band. 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

0: Ça, c'est le chemin que j'aime. That's the way I like it. Casey and Sunshine Band sur ici, Dromardèche. Le chemin que j'aime, c'est celui surtout du 421 aussi. On jouera ensemble une deuxième manche très bientôt, hein, dans quelques minutes. Et puis, on vous donnera des idées de sortie aussi. Et ce sera après également de la musique Bon Entendeur et Isabelle Pierre sur ici, Dromardèche.
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0: Dis donc, c'est une chanson qui remonte hein, quand même. 1971, elle est née sur les bords du fleuve Saint-Laurent à Montréal. Le temps est bon et reprise en 2019 par Bon Entendeur avec Isabelle Pierre sur Ici Dromardèche.
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0: C'est vrai que c'est le bon temps. Le bon temps pour jouer au 421 et peut-être remporter ce passeport de l'été. Vraiment, vraiment. Vous allez vous éclater. Oh là là là. Indian Forest, rendez-vous compte. C'est à visiter ça aussi. Les châteaux de la Drôme, le musée de l'eau, le petit train de la Mure, le vélo-rail, Pachamama. Ça fait rêver. Luge Coaster. Et puis un petit peu de chocolat aussi chez Valrhona. Pourquoi pas, on se fait plaisir gustativement. Bah, tout ça, c'est dans le passeport avec 27 activités. On va jouer cette deuxième manche du 421 dans quelques minutes. Nous étions dans les années 70-80. Boum là, on bascule dans le 21e siècle. Alors là, c'est large, hein, 26 ans, entre 2000 et 2026 pour trouver 3 extraits dans le premier tout de suite de 4 secondes. Mais bien sûr, mais évidemment, c'est un énorme tube. Je ne vous dis pas l'année, mais c'est même pas la peine d'ailleurs, parce que bon, vous allez être là tout de suite, là, maintenant, au standard, c'est sûr. 04 75 40 10 10, et on joue après, bah, c'est le thème d'Arthur, oui, de Christopher Cross, et puis quelques petites idées de sortie tout de suite.
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2: Dans le cadre des lundis du terroir et des savoirs, partez demain à la découverte de la tour de l'horloge de Burzet en Ardèche. Elle fut construite en 1906 avec des pierres locales de l'ancien château médiéval. À son sommet, le mécanisme de l'horloge comtoise est classé au patrimoine culturel immatériel de l'UNESCO. Ça se passe à Burzet de 18 à 20 heures, c'est gratuit, sur réservation. Dans le Diois, à Vercheny, au cœur de l'appellation Clairette de Die, visite guidée de la cave Union des jeunes viticulteurs récoltants. Un vigneron vous accompagne pour une visite de cave originale gratuite, très appréciée de tous. Vous découvrirez ainsi le secret des bulles naturelles de ce breuvage ancestral. La visite sera suivie d'une dégustation de clairette et crémant de Die, à consommer avec modération, bien sûr.
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0: C'est chouette, ça balance bien. Même moi, je balance du micro, du coup, vous m'entendez plus. Christopher Cross sur Ici de Romandèche, Arthur Steim. Il est 11h30. Ça sent bon dans la cuisine. Ah si, je sens là. Dans la cuisine de Clément, qu'est-ce que ça sent, tiens, par exemple? Bonjour Clément.
1: Bonjour.
0: Ah bon, non, il est pas dans... Vous êtes peut-être pas dans la cuisine, vous?
1: Ah non, je suis dans ma voiture. Ouais. Chez moi.
0: C'est bien ce qui me semblait. Vu le bruit, je me disais. Oh, vous êtes arrêté quand même, hein?
1: Oui, je suis à l'arrêt.
0: Vous êtes où exactement? Sur quelle route?
1: Eh ben, je suis sur Romans, je viens visiter le marché dominical pour justement trouver des idées pour ma cuisine de midi.
0: Ça va bien qu'il y aurait une histoire de cuisine, évidemment. Ça roule bien en ce moment dans votre secteur? Tiens, on fait un point route.
1: Oui, aucun souci. Alors moi, je viens de Barbière, donc c'est que des petites routes.
0: Ah bah oui.
1: Il n'y a eu aucun souci pour venir.
0: Ah oui, ça. Vous êtes tranquille, vous n'êtes pas sur la 7, vous êtes tranquille. Bon, très bien.
1: Voilà.
0: En attendant, vous roulez bien parce que vous avez roulé très vite vers le standard et vous êtes arrivé premier pour nous donner la bonne réponse. Sachez quand même que vous n'êtes pas le seul, hein, évidemment.
1: Ah
0: oui, vous avez fait le 4, mais Rémi aussi a fait le 4 à Véras. Bonjour Rémi.
2: Bonjour.
0: Sur les hauteurs de Véras. Et vous, dans la cuisine, ça sent bon?
2: Un petit peu, ça commence à sentir un peu la ratatouille.
0: Ah d'accord. On n'est pas au barbecue là en ce moment? Enfin non? Pas trop?
2: Oui, c'est presque un peu chaud pour faire un barbecue.
0: Je me disais aussi, ouais, la chaleur plus le barbecue, c'est vrai que ça fait beaucoup. Oh, et faites-le le 31 décembre!
2: Oui, voilà, on fera ça.
0: Comme ça, le préposé au barbecue le 31 décembre, il est toujours bien dehors. Il est chaud et il est même pas tout seul d'ailleurs. Bon, Rémi, bougez pas. Évidemment, je sais, vous croisez les doigts pour que Clément ne trouve pas, mais vous pouvez aussi perdre. Et dans ce cas, c'est Cassandra qui récupère. Bonjour, Cassandra.
3: Bonjour.
0: Cassandra, Saint-Barthélemy de Vals.
3: Oui.
0: Voilà.
3: C'est ça.
0: Et ça va là-bas, tranquille ce matin, ce dimanche matin, ou vous faites quoi?
3: Moi, je suis en cuisine par contre.
0: Ah. Ça va bien que sur les trois, il y en aurait un qui sera en cuisine. Comme par hasard, c'est Cassandra. C'est drôle, ça, quand même. Vous faites quoi à manger, Cassandra?
3: Un jarret de bœuf.
0: Oh, pas du tout.
3: Avec un gratin dauphinois.
0: Ah, le fameux. Avec beaucoup de crème, de la crème.
3: Oui.
0: C'est bon, ça. Et puis un peu gratiné dessus.
3: Oui.
0: C'est bon. On va bien manger à Saint-Barthélemy aujourd'hui. Ils sont combien à table aujourd'hui?
3: Ah, on est que deux.
0: Ah, deux. Ah, bah, ils vont bien quand même manger, mais deux. D'accord. Et il a de la chance. Bon.
3: Ah, oui, on se fait plaisir.
0: Ah, bah, vous avez bien raison. Bah, nous aussi, on a envie de vous faire plaisir et faire gagner ce passeport avec ce premier extrait, donc. Que vous avez tous trouvé comme Clément, c'est qui, c'est quoi?
3: Vianney.
0: Oui, bah, bien sûr. Mais t'es là, mais si, il est là, et si, vous étiez bien là, parce que vous avez tous trouvé cet extrait, pas là, bien sûr, en 2014, Vianney. Bon, ça part bien, surtout pour Clément, mais attention, c'est maintenant que ça se corse, il va falloir faire le 2 du 421 avec cet extrait de 2 secondes. Je vous rappelle que nous sommes dans les années très larges, de 2000 jusqu'à 2026, voilà. Bon, on se concentre tous les trois, on y va?
1: Concentré.
0: Allons-y, deuxième extrait. Alors, il y a eu un retour, je ne sais pas qui a sa radio très très forte, mais voilà, c'est vous Clément qui avez mis la radio très forte dans la voiture?
1: Non, je suis en mode voiture, normalement, non.
0: Bon, est-ce que vous avez entendu? Est-ce que vous avez une idée?
1: Mylène Farmer, je dirais.
0: Mais vous dites comme ça au hasard ou vous auriez trouvé vraiment?
1: Ah, je suis aidé de ma compagne,
0: qui est à côté et qui a écouté aussi?
1: Oui.
0: Mais Rémi, vous diriez que c'est Mylène Farmer?
2: Bah oui.
0: Bah oui. Et Cassandra, et bah oui.
3: Oui, aussi.
0: Eh bah oui. Oui, alors, c'est une belle journée pour Clément. En tout cas, ça sent bien le passeport, mais alors Cassandra et Rémi, c'est pas une belle journée.
3: Non.
0: Eh ben non, il a trouvé, dites donc. Enfin, pas facile quand même, hein. C'est une belle journée en 2001, Mylène Farmer. Là, vous connaissez, enfin, la copine de Clément, visiblement, connaissait bien l'intro de ce titre de Mylène Farmer. Bravo à vous. Cassandra, Rémi, je vous fais un gros coucou, hein. Au revoir.
2: Au revoir, bonne journée.
0: Mais évidemment, vous allez revenir. Je compte sur vous. À très bientôt. Bon dimanche. Au revoir.
2: Au revoir.
0: Clément. Bon, oui. Vous avez bien fait de vous arrêter pour l'instant, parce que vous avez fait 42, oui. Il faut faire 421. Comment s'appelle votre copine à côté?
1: Géraldine.
0: Bon, Géraldine, bravo pour Mylène Farmer, là, franchement, super. Mais attention, maintenant, ça dure une petite seconde seulement, et il faut trouver cet extrait dans les années 2000-2026. Ah, pas simple. Géraldine a une idée?
1: Non.
0: Ah bah si, vous allez me trouver, vous n'allez pas me laisser comme ça avec le passeport.
4: On pourrait la chanter, mais
0: Clément.
1: Géraldine est prête à chanter, mais on ne connaît pas le titre.
0: Et pas l'interprète non plus? Attendez, les amis, concentrez-vous, calmons-nous. On a droit, quand on en est là, à cette dernière épreuve, de réécouter l'extrait.
1: Ah, nous voulons bien.
0: Alors, on vous le fait réécouter tout de suite. Et là, vous me dites, c'est...
1: Non, on
0: oh
1: l'a
0: non.
1: pas.
0: Non. Ni Clément, ni Géraldine, personne.
1: Non.
0: Appelez un ami. Je ne sais pas. Faites quelque chose. Oh. Oh, bah, là. On est à ça du passeport. Mais dites-moi n'importe qui. Ça serait français, anglais, au point où on en est.
4: Anglais.
1: Ah, c'est anglais.
0: Là, Alors là, bien. Bonne piste. Bah, maintenant, dites-moi une chanteuse ou un chanteur anglais.
1: Quelque chose comme ça.
0: Qui ça? Qui?
1: Wesley Snipes, quelque chose comme ça, non? Je sais pas.
0: Bah, non. C'était Ed Sheeran.
1: Eh oui.
0: Oh, avec Bad Habits, les mauvaises habitudes, oui. En 2021. Oh. Bon, il faudra prendre l'habitude de bien retenir les titres ou les noms, hein, parce que sinon le passeport. Okay. Bah oui. Oh, je suis déçu.
1: Ah oui, non, si.
0: C'est pas grave. Bon, on retourne à Barbia. Écoutez, faites quelque chose, faites un tour de magie là-bas avec Dani Larry, j'en sais rien, pour essayer de retrouver un passeport. Et puis sinon, bah, vous rejouerez comme nos amis avant.
1: Avec plaisir.
0: Allez, je vous souhaite un bon dimanche à tous les deux. Merci en tout cas, on a passé un bon moment ensemble. À bientôt.
1: Merci.
0: Bonne route.
1: Bonne journée.
0: Au revoir. Et le soleil donne. Hein. Ouais, bah moi aussi, j'aurais bien donné un passeport là maintenant, mais bon, ça marche pas à tous les coups. C'est pas simple. Je me mets à votre place. C'est vrai, c'est pas simple de trouver ces extraits musicaux, surtout quand on arrive à une seconde. Alors là, franchement, c'est compliqué. Bon, allez, troisième manche. Dans quelques minutes, on basculera de nouveau au siècle dernier. Hein. Oui, parce que celui-là, il nous a pas trop réussi quand même. On ira dans les retournants dans les années 70-80. Laurent Voulzy sur Isidro Mardèche à 11h40.

0: Le soleil donne, Laurent Voulzy, et lui, il continue de donner des concerts. Si vous aimez Laurent, allez le voir. Il va passer pas très très loin, là. Vaison la Romaine, il y sera le mercredi 29 juillet dans le théâtre antique de Vaison.
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0: Bon, un passeport de gagné dans la première manche. Il n'a pas été gagné dans la deuxième. Il va l'être dans la troisième, j'en suis sûr. Grâce à vous, bien évidemment. Nous plongeons cette fois-ci dans les années 70-80 pour peut-être aller à, bah tiens, à Vitam, à UPCA. Bah oui, ou plonger à Walibi, je ne sais pas, ou dans le grand parc d'Andilly. Il y a tellement de choses à faire avec ce passeport, à s'amuser. C'est évidemment des invitations pour deux, hein. Voilà, donc bon, si vous y allez avec les enfants, bah déjà, ça fait de belles économies, ce passeport, et surtout, il a une belle valeur, véritablement. Allez, on joue pour le dernier extrait. Écoutez bien, ça dure 4 secondes. Moi, j'ai l'impression qu'on vous fait des cadeaux ce matin. Vraiment, dans les extraits, c'est facile. Cette petite musique-là, ça résonne bien dans les oreilles, dans la mémoire. 04 75 40 10 10. On joue ensemble après Vita.
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0: sur Isidro Mardèche. Vita, promets-moi.
1: Ah bah moi je vous promets vraiment que si vous trouvez les trois extraits, bah vous allez vous éclater avec le passeport de l'été. Ça c'est sûr, c'est une promesse tenue, ça c'est certain. Par contre faut le gagner, c'est un peu la difficulté évidemment. Bonjour Patrice.
2: Bonjour.
1: Patrice à Châtuzange le Goubet.
2: C'est ça.
1: Bon, alors Patrice, si vous avez le passeport, comme moi je l'ai entre les mains là, qu'est-ce que vous allez faire en premier?
2: Je sais pas. On va emmener les petits enfants. Oui.
1: À Walibi, par exemple, toujours, évidemment, par ça exemple, c'est bien. Ils aiment exemple. Les animaux, les enfants aussi.
2: Oui, bien sûr.
1: Bah oui, puis ils aiment le chocolat surtout aussi, j'imagine. Alors, ils sont gourmands, les petits enfants.
2: Papy aussi, il aime.
1: Ah oui, ça oui. Donc, la cité de chocolat, ça, on va se regarder. Ça, c'est pour papy, mamie. Voilà, on va faire ça ensemble, ça sera bien. Bon, bah en tout cas, il y a de quoi vraiment vous faire plaisir là-dedans. C'est bien parti pour vous. Vous êtes arrivé premier au standard. Vous avez trouvé l'extrait. Vous avez trouvé quoi, le titre ou l'interprète, vous?
2: Oh, les deux.
1: Ah, les deux, parfait, très bien. Bon, vous nous direz ça dans une seconde. Pascaline, alors attendez, c'est Lucien qui est derrière vous en deuxième position. Bonjour Lucien.
3: Et bonjour.
1: Lucien, vous êtes du côté de Viviers.
3: Exact.
1: En Ardèche, qu'est-ce que vous faites de beau ce matin là-bas?
3: Pour l'instant, je fais un petit peu de ménage.
1: Ah bah oui, quand on ne l'a pas fait le samedi, il faut le faire le dimanche. Hein, c'est un petit peu ça. Voilà. Bah, très bien. Bon, et le passeport de l'été, ça serait bien aussi?
3: Ah oui, ça serait super pour les petits enfants, bien entendu.
1: Aussi. On a pas mal de grands-parents ce matin. Alors du coup, oui, vous pensez à eux, c'est bien, c'est sympa pour eux. Et c'est sûr qu'ils vont s'éclater. Bon, Lucien, vous ne bougez pas. Pascaline est derrière vous. Bonjour, Pascaline.
4: Oui,

0: position, ça peut marcher hein, sur un
1: malentendu.
0: Ah oui oui oui. Allez, on réécoute cet extrait de 4 secondes. Et du coup, Patrice, vous me dites que c'est
2: Jeanne Birkin, ex-fan de 60s,
0: petite baby doll. Évidemment. En 1978, Jeanne Birkin. Bah dis donc, on a commencé avec Serge Gainsbourg. Eh oui, vous le chantez tellement bien, Pascaline. Vous avez presque la voix de Jane. Eh oui, Jane, vous avez l'accent aussi?
1: Pas du tout, non.
0: Bah, on peut pas tout avoir à la Blachère non plus. Hein. Vous avez une ferme théâtre déjà là-bas, c'est bien sympa aussi.
1: Ah oui, ouais, ah, d'ailleurs, oui. On a été au concert d'Yves Jamais vendredi soir. C'était magnifique,
0: Bah oui, j'imagine. Ouais, non, mais c'est un lieu super. Et puis, je le dis aux camping-caristes en passant, il y a une très belle aire de camping-car à la ferme théâtre aussi.
1: Ouais.
0: Voilà, donc on peut en profiter. Bon, allez, on se reconcentre parce que là, vous avez tous fait le 4. Il faut faire le 2. Surtout Patrice en premier, puisqu'il a la main. Nous sommes donc dans les années 70-80. Écoutez bien cet extrait de 2 secondes. Petite trompette. Patrice, la petite trompette. Ça vous dit quoi, ça, la petite trompette? Ça vous parle?
2: Ouais, ça me parle, mais alors, pour remettre un nom dessus.
0: Ouais. Et, ou un titre?
2: Ou un titre, oui.
0: Bon, est-ce qu'on est plus dans les années 80, 70, d'après vous, avec la trompette?
2: 70, il me semble.
0: Oui, c'est bien, c'est bien. Vous chauffez bien. C'est bien, Patrice. Et là, Pascal et Lucien se disent, oh là là là là là là, pourvu qu'ils ne trouvent pas, pas sûr qu'ils l'ont trouvé, qu'ils l'aient trouvé non plus, hein, mais bon. Bon, ça vient pas, Patrice?
2: Non, ça vient pas.
0: Et il n'y a personne pour vous aider?
2: Non.
0: Oh. Bon, les petits-enfants vont être déçus, hein, à chaque fusange. Hein. Oui. Mais bon, Patrice est un winner quand même, il va retenter le coup. Ah oui.
2: Bah bien sûr. Oui,
0: bah oui, vous retentez.
2: Bien sûr.
0: Bon, bah écoutez, restez avec nous, je ne sais pas, parce qu'attendez, on ne sait pas si Lucien a la réponse. Lucien, vous l'auriez, vous récupérez la main?
3: Eh bien, écoutez, ça me parle beaucoup, mais j'arrive pas à trouver. Je dis avec Claude François.
0: Vous me dites Claude François?
3: Oui.
0: Mais je... Bah oui. Il y a le printemps qui chante, mais viens Lucien, c'est gagné. Attends, attention, vous avez repris la main, c'est pas encore gagné. Oui, oui, non, mais je m'emballe. Enfin, vous avez dit Claude-François. Pascaline, vous l'auriez eu, Claude-François?
1: Bah oui, je l'avais.
3: Excusez-moi, Pascaline.
1: Non, mais attendez, c'est le jeu.
0: Oui, c'est le jeu, c'est vrai.
1: Eh bien, on recommencera.
0: Vous voyez, sur un coup du sort, hein, parce que voilà, Claude-François est sorti comme ça. Mais bien sûr que vous recommencerez, évidemment. À la Blachère et à Chatuzange, je vous souhaite un bon dimanche, les amis. Merci d'avoir joué.
1: Et bonne chance.
0: C'est gentil pour Lucien, à bientôt.
3: Au revoir.
0: Bon Lucien, tout est sur vos épaules maintenant hein.
3: Oula, ça va être difficile.
0: Bah oui, mais les petits-enfants comptent sur vous hein. Enfin, faut pas rigoler hein. Bon, vous avez trouvé Jeanne Birkin, Claude François également. Troisième et dernier extrait, écoutez bien.
3: Born It Is Alive.
0: Comment vous dites?
3: Born It Is Alive, je crois.
0: Ah non, mais moi je veux le titre exact.
3: Ou Fernandez alors. C'est Fernandez.
0: Mais bien sûr. Alors, vous me dites Born Is It Alive.
3: It is the life.
0: Voilà, oui, parce que naître, c'est la vie.
3: Naître est la vie.
0: Bah oui, en même temps. Pourquoi il a chanté Born to be alive? J'en ai Born It Is Alive. Voilà, mais naître, c'est la vie, évidemment. Patrick Hernandez en 1973. Bravo, les petits-enfants sont contents.
3: Bah oui, ils vont être contents, là.
0: Bon, Lucien.
3: Je suis très content. Oui.
0: Ils s'appellent comment, les petits-enfants?
3: Oh, il y en a 6.
0: Bon, on va pas tous les énumérer. Par contre, dites-leur bien qu'à la sortie d'une activité, quand ils en ont fait une, hop, ils nous envoient un petit message vocal à Isidre Mardèche par WhatsApp, par exemple.
3: Oui, c'est super, j'ai entendu ça déjà. C'est génial.
0: Faites-le, comme ça au moins on aura les impressions des petits-enfants qui font les activités grâce à vous, Lucien. Bravo.
3: Non, grâce à Isidre Mardèche.
0: Aussi, c'est vrai. Bon, on est content en tout cas de vous faire plaisir. Au revoir, Lucien.
3: Au revoir.
0: Félicitations à vous et belle journée à Viviers en Ardèche.
3: Merci beaucoup.
0: Bon dimanche, au revoir. Bon, c'est le retour de Mandela. Mais finalement, depuis 2 jours, on ne parle que de Nelson Mandela. C'était normal en même temps, puisqu'hier, c'était sa journée internationale. Eh bien, Simple Minds, on l'avait d'ailleurs deviné hier. Ben oui, dans le 421, vous l'aviez trouvé. Et aujourd'hui, c'est le titre complet, bien sûr, sur ici, Drôme Ardèche. Mandela Day.

0: Le groupe Simple Minds sur ICI Dromardèche, Mandela Day.
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0: Vous écoutez la première radio sur l'actu local en Dromardèche et vous avez bien raison, il est midi. Dylan Prieur.
2: Les touristes sont de retour dans le Diwa. Plusieurs jours que le feu est fixé dans le massif de Justin. Ça permet aux campings qui ont été évacués d'accueillir à nouveau du monde dès ce week-end. C'est le cas dans le camping Les Cabanes de Valdy. Un soulagement pour Guillaume Chausse, l'un des responsables, même si ce début de saison est compliqué.
3: C'était une semaine d'angoisse. Chaque jour, on se demandait si le camping allait tenir. On est à la fois des amoureux de la montagne, de la forêt. Le camping, c'est à la fois notre lieu de vie et puis c'est aussi notre lieu d'activité. Donc on a eu peur de tout perdre d'un coup. La nature, le camping et notre lieu de vie. Nous, les deux premières semaines de juillet, c'est 20% du chiffre d'affaires annuel. Donc c'est à peu près ce qu'on a perdu. Heureusement, il y a des clients qui sont restés solidaires, qui nous ont soutenus aussi financièrement dans ces moments bien difficiles. On espère qu'il y aura d'autres MJC ou d'autres centres de loisirs qui souhaitent venir en août. Ils sont les bienvenus, on a encore de la place. Et puis on espère que les incendies aussi vont pas repartir parce qu'on s'annonce un été très chaud avec le changement climatique. Maintenant, c'est de plus en plus sec chaque été.
2: Et juste à côté, le centre du Martouret a réouvert ses portes lui aussi ce week-end. Plus de 400 enfants en colonie de vacances avaient été évacués là-bas par sécurité il y a 10 jours. Environ 150 pompiers d'ailleurs toujours présents ce matin dans le Diwa, car des points chauds persistent sous la terre, souvent dans des souches d'arbres. L'interdiction de randonnée dans le secteur est donc maintenue par la préfecture. Les massifs aussi fortement déconseillés aujourd'hui dans la vallée du Rhône, placés en risque sévère feu de forêt. 2 hectares de végétation partis en fumée hier à Allans vers 18h, juste à côté de la ligne SNCF. Feu rapidement fixé par les équipes de sapeurs-pompiers prépositionnées sur place. 25 hommes et 6 véhicules engagés. À Beaumont-Monteux, c'est une maison de 2 étages qui a pris feu avant 22h hier. Pas de blessés, mais 9 personnes relogées dans la nuit. Une jeune femme de 18 ans en urgence absolue ce matin en Ardèche. Choc frontal entre une voiture et une moto à Alboussière, peu après 9h ce matin. La motarde a été transportée par hélicoptère à l'hôpital de Lyon-Sud. La conductrice de la voiture, elle, une femme de 74 ans, est blessée légèrement. Autre accident sur la 7, cette fois plus tôt ce matin. Une voiture a heurté la glissière de sécurité en entrant sur l'aire de Porte-les-Valences. En direction de Marseille, la caravane s'est décrochée et a laissé pas mal de débris sur la route. Une petite fille de 8 ans a été légèrement blessée. Des bouchons toujours bien présents ce midi sur la 7. Il faut environ 2h40 pour traverser toute la vallée du Rhône en direction du sud. C'est le double que d'habitude. Et puis un accident en 3 véhicules, ça n'arrange rien au niveau de Saint-Rambert-d'Albon. C'est dans le Nord-Drôme. La voie de gauche a été neutralisée. Le diocèse de Valence prend les devants en ce mois de juillet pour la visite du pape à Paris. Ça, ce sera en septembre. Un TGV et plusieurs bus vont être affrétés pour faire le voyage. Alors, c'est dans longtemps, certes, mais les inscriptions, elles, sont bien ouvertes dès maintenant pour les fidèles. Petite précision de Geneviève Coeur, les bus, ce sera pour les plus jeunes.
4: Le bus est réservé pour les jeunes, puisque les jeunes vont partir le vendredi pour la veillée spéciale jeunes qui sera au Parc des Princes. Et eux vont rester dormir sur Paris pour pouvoir participer également à la messe du pape le samedi après-midi à la Concorde. C'est une grâce que le pape vienne. C'est très important pour les catholiques d'aller prier ensemble, de faire église ensemble. Quand nous avons été informés que le pape venait en France, tout de suite, un copil s'est mis en route à Paris pour l'organisation. Nous, en tant que directeur des pèlerinages, nous avons été informés d'organiser donc un accès à Paris pour nos diocèses, pour les personnes qui voulaient se rendre voir le pape et prier avec lui à Paris.
2: Et le lien pour s'inscrire sur notre site ici.fr. Dans une heure, c'est le début de la 15e étape du Tour de France. On passe du Jura aux Alpes aujourd'hui, 183 km de Champagnole au plateau de Solaison en Haute-Savoie. Une arrivée au sommet avec peut-être Paul Sexas qui est en blanc. Le prodige français enfile pour la première fois la tunique de meilleur jeune. Il est 4e au classement général. Et puis ce soir, Argentine-Espagne pour la grande finale du Mondial de football. C'est à 21h. Hier, les Français ont perdu 6-4 contre l'Angleterre et finissent au pied du podium. Pour la météo, Damien, ça n'a pas changé depuis ce matin, il y a du soleil.
0: Oui, on continue dans ce temps estival, sec et très ensoleillé, des températures souvent supérieures à 30 degrés en plaine et un vent de nord modéré. Parfois même, il deviendra très soutenu demain. Voilà, ça va continuer comme ça tout ce début de semaine. Et puis, de l'humour, bien sûr, à cette heure-ci, de l'humour, mais toujours servi avec amour. C'est la devise de Willy Rovelli et de toute son équipe qui viennent bien sûr déjeuner chez vous sur ici Drôme Ardèche. Bon dimanche à vous.
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6: Bonjour, bon dimanche. Sous vos applaudissements, c'est Willy vient déjeuner chez vous, numéro 1072. Et oui, mes amis, ça filoche. Très heureux de vous retrouver, de passer cette nouvelle heure avec vous en direct. Ici, pas de best-of. Hein. On reste ensemble tout l'été. La pause fraîcheur, elle est là. Je suis encore aujourd'hui en direct des locaux de Ici Azur à Nice. Dehors, mes amis, il fait 700 degrés à peu près. Je fonds à vue d'œil. On dirait un vieux sorbet, là. Venez vite me lécher parce que bientôt on attaque le bâtonnet, là. Il va bientôt plus rien rester de moi. Alors faites vite. En attendant, c'est reparti pour ces 55 minutes utiles sur votre radio utile. On va apprendre de l'actu avec nos invités, des questions simples, des réponses simples, de la musique, des cadeaux. Alors notez bien les dossiers du jour. Dans un instant, tiens, on va revenir encore sur ces feux de forêt, là, qui nous inquiètent tous tout au long de la semaine. On a entendu. On n'a pas assez de Canadair. Alors, qu'en est-il vraiment? Comment faire pour lutter efficacement par les airs sur ces incendies? Eh bien, on en parle dans une minute. Et à 12h30, le boom du fitness chez les très jeunes. Alors, si vous avez des réseaux sociaux, vous avez certainement remarqué que de plus en plus de jeunes, des ados, hein, des garçons généralement, se mettent à la muscu. Alors, est-ce bien? Est-ce pas bien? Pourquoi veulent-ils tous me ressembler? Eh bien, on en parle dans 20 minutes. Et bien sûr, mes amis, on ne change pas une formule gagnante. On fait cette émission ensemble, je vous la rabâcherai jusqu'à ma mort. Notez bien le numéro 0810 055 056. C'est la libre antenne de l'été. Vous m'appelez pour discuter de ce que vous voulez. Si vous voulez réagir sur les thèmes du jour, les feux de forêt, est-ce que ça vous inquiète? Est-ce que vous en avez été témoin? Réagissez aussi sur le fitness chez les jeunes. Est-ce que vous-même vous faites du sport? Tiens, dites-moi un petit peu quel sport vous faites, bande de feignasses. Parce que j'ai l'impression que mes auditeurs sont feignants. Je le sens comme ça, alors. Alors, vous faites du sport ou pas? Venez me le dire. Et puis, si vous êtes en vacances, sur la route des vacances, si vous êtes à la maison en train de préparer le déjeuner, eh bien, appelez-moi. On discute de ce que vous voulez. 0810 055 056. On discute, on fait de la radio ensemble. Ici, c'est chez vous. Et vous repartez avec votre sélection pour une carte carburant au teint basané. 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Voilà mes amis, je salue Judith qui est passée me voir tout à l'heure. Une fidèle auditrice de Ici Azur, elle m'attendait. Donc, je suis arrivée, elle était en bas. Ah oui, elle m'a dit, ah, je voulais absolument vous voir, vous êtes tellement formidable. J'ai dit, mais c'est vrai, voilà, mais qu'est-ce que tu veux dire? Rien d'autre, et elle est repartie. Eh ben, merci madame, et merci de votre fidélité. Je crois que j'ai tout dit, oui. Alors jingle et démarrons, allez hop hop hop, hop.
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6: Et ouvrons notre premier dossier. Bonjour David Pincet.
7: Oui, bonjour Willy.
6: Bonjour David, bienvenue ici. Vous êtes le président fondateur de Inaero avec les incendies de forêt en ce moment. C'est très utile de vous entendre parce qu'avec Inaero, vous allez préparer ce qu'on appelle, voilà, on va dire les canadaires du futur. Je mets canadaires entre guillemets, hein, parce que vous allez nous expliquer dans un petit instant exactement de quoi il s'agit. Mais déjà, vous nous confirmez, mon cher David, que parce que tout au long, voilà, tout au long de ces derniers jours, on entendait, voilà, il n'y a pas assez de canadaires, il n'y a pas assez de bombardiers d'eau en France. Est-ce que c'est le cas? Puis on en a combien en fait qui sont utilisables?
7: Alors aujourd'hui, la flotte de la sécurité civile française, c'est 12 canadairs qui ont en moyenne 30 ans d'âge et 8 Dash-8 hein, qui sont des avions bombardiers d'eau mais qui n'ont pas la capacité à écoper de façon autonome de l'eau sur les rivières, sur les lacs et sur la mer.
6: C'est pas les mêmes avions qu'on voit là qui rasent l'eau là pour récupérer de l'eau et larguer plus loin. C'est pas la même chose.
7: Alors il y a deux types d'avions. Il y a le Canadair, effectivement, qui est un avion fabriqué au Canada, premier vol 1967. Donc c'est un avion de vieille technologie qui a vraiment réussi à faire ses preuves jusqu'à maintenant. Ouais. Mais hélas, depuis une dizaine d'années, on voit que nous avons partout dans le monde et on le vit effectivement chaque été en France. Ouais. des saisons feu qui sont de plus en plus longues et surtout des zones couvertes par les méga-feux qui remontent vers le nord, d'où la nécessité de pouvoir préparer l'avenir et de pouvoir équiper la France, mais également tous les pays européens qui en ont besoin, d'un avion de nouvelle génération,
6: et voilà.
7: Un avion amphibie bombardier d'eau, c'est le frégate de Inero.
6: Voilà, exactement, mon cher David. C'est vous qui préparez l'avenir, alors, parce que votre avion nouvelle génération, alors, il va ressembler à quoi? Vraiment, expliquez-le-moi en mots très simples, hein, parce que là, vous avez affaire à quelqu'un qui a 4 de QI. Il va ressembler à quoi, votre bel avion? Parce que je l'ai vu, les photos, il est beau. Hein.
7: Alors, il va ressembler à un hydravion comme le faisait la Teco Air dans les années 20, les années 30, comme l'a fait Canadair. Ouais. C'est-à-dire un avion coque, c'est une coque avec une aile au-dessus et des moteurs au-dessus. Mm-hmm. C'est un concept qui est éprouvé depuis de nombreuses années. Et la différence avec le Canadair, c'est que ça sera un avion moderne, un avion deux fois plus efficace pour pouvoir attaquer les feux et avec une sécurité des vols renforcée.
6: Voilà, plus précis, plus impactant, je vous ai entendu dire.
7: Alors oui, parce que avec un avion de nouvelle génération, puis surtout après en avoir discuté avec les opérateurs d'avions de ce type et les équipages de Canadair en France, en Italie, en Espagne et en Grèce. Ce qui nous a été demandé, c'est que l'avion puisse écoper et larguer plus d'eau que le Canadair. C'est ce qu'on va faire, qu'il puisse voler plus vite pour se rendre plus vite sur les feux. Ouais. Et surtout, qu'on intègre des systèmes de mission modernes pour pouvoir attaquer les feux de façon plus efficace.
6: Voilà. Vous ferez, donc il y aurait moins d'aller-retour, c'est ça, pour les chercher de l'eau, par exemple? Du coup.
7: Alors, il y aura plus d'aller-retour, mais plus rapide sur une mission qui dure 3h30, 4h.
6: Voilà, c'est ça.
7: Le frégate pourra larguer deux fois plus d'eau qu'un Canadair parce qu'il prendra plus d'eau et qu'il volera plus vite.
6: Voilà. Et par exemple, voler plus vite, donnez-nous un exemple très précis. Par exemple, on a évidemment beaucoup entendu parler cette semaine, là, des feux de forêt à Fontainebleau. Quand les avions, là, ont décollé de Nîmes, pour faire Nîmes-Fontainebleau. Là, actuellement, les avions, ils mettent combien de temps et le vôtre, il mettrait combien de temps?
7: Alors, je pense que les Canadair ont mis à peu près 2 heures pour pouvoir se rendre sur zone, avec notre avion qui volera 40% plus vite, ça sera en gros 1h20. Voilà. Mais après, ce qui est important, c'est pendant les 3 heures ou 4 heures de lutte contre le feu, c'est de pouvoir faire plus de rotation entre la zone d'écopage et la zone de largage.
6: Bon, donc c'est un projet français, c'est ça?
7: Alors oui, c'est la société est française, elle est installée à Istres, donc à côté de Marseille. Mais bien sûr, l'idée, hein, c'est de pouvoir apporter une capacité de souveraineté à la fois nationale et européenne.
6: Et européenne.
7: Et on discute aujourd'hui avec l'Espagne et l'Italie pour mettre en place des partenariats industriels également.
6: Et alors, David, vous serez prêt quand alors? Parce que comme on dit que voilà, on en manque et qu'il faut renouveler cette flotte. D'abord, mais vos avions, on sera sûr de les voir? On vous les a achetés? Comment ça se passe là les prochains temps là pour vous?
7: Alors, un programme industriel aéronautique comme le nôtre, c'est long, c'est entre 6 et 8 ans. Bien sûr, aujourd'hui, on n'a pas encore de précommande parce que on s'est lancé seulement il y a 3 ans.
6: Ouais.
7: On a des lettres d'intention, notamment de la sécurité civile et d'opérateurs privés. Si tout se passe bien, on va pouvoir commencer à voler avec nos deux prototypes en 2030 et être au rendez-vous pour pouvoir attaquer les feux de façon opérationnelle à partir de 2032.
6: Voilà, 2032. Voilà. Merci infiniment, mon cher David. Voilà, je voulais vous avoir un petit peu en ligne parce qu'on a tellement entendu parler tout au long de la semaine là que on manquait de bombardiers d'eau. Et bien donc, vous êtes le fondateur donc d'Inaero. C'est les avions bombardiers d'eau du futur. Voilà, et on en profite avec vous, mon cher David, pour saluer et remercier les milliers de pompiers à pied d'œuvre, évidemment, pour sauver nos vies et nos forêts. Et puis, bien sûr, les pilotes de ces bombardiers d'eau qui risquent aussi leur vie pour nous. Merci infiniment, David Pincel. Merci beaucoup. Passez un bon dimanche.
7: Portez-vous bien. Au revoir.
6: Merci, vous aussi, portez-vous bien. Allez, dans un instant, c'est vous que je veux entendre. C'est la libre antenne du week-end. Si vous voulez réagir là-dessus, 0810 055 056. Dites-moi si vous allez aimer faire des balades en forêt. Est-ce que vous faites l'amour avec les arbres? Et l'autre jour, je te jure, je me baladais, j'ai vu un gars, il enlaçait le tronc, mais franchement, il avait l'air de passer un bon moment. Alors si vous faites vous aussi l'amour avec les arbres, venez me dire ce que ça fait. Tiens, 0810 055 056. En attendant, tiens, on va écouter quoi? Oh, c'est pas vrai! Me dites pas que c'est Jean-Jacques Goldman, le mec qui fait semblant de découvrir alors que j'ai un papier où tout est écrit, mais comme je suis un grand comédien, je fais semblant de rien. C'est pas vrai! C'est Jean-Jacques Goldman? Mais non! Avec que la musique est bonne? Oh!

0: hein. On me dit c'est ouvert. Bah oui, bah c'est ouvert. Mais il faut me le dire, mon petit chouchou. Ah oui, attendez, je vais vous expliquer un petit. Attends, j'envoie le jingle et après j'explique un peu notre tambouille. Voilà, c'était Jean-Jacques Goldman. Jingle, allez-vous. Voilà, jingle.
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0: Voilà, juste pour que je vous explique un petit peu. Moi, aujourd'hui, donc, je suis dans les locaux de Ici Azur, à Nice. En face de moi, un technicien formidable, que j'aime. C'est vrai, hein? Voilà. Et donc, il nous a mis en liaison technique avec mon réalisateur, mon filoche, qui, lui, est à Paris, à la maison de la radio. Et donc, mon filoche, je le vois pas, tu vois. Habituellement, je le vois, il me fait des petits signes. Il me dit, bah, vas-y, du con, tu vois, il me fait des signes comme ça, bon. Et là, bah, je le vois pas. Alors, du coup, il me parle. Mais oui, bien, quand le micro ouvre, bah, il faut me le dire, mon filoche. Si tu me le dis pas, je peux pas savoir. Voilà, maintenant, vous savez tout. Patricia, ça va, ma Patricia?
3: Oui, très bien, oui.
0: Est-ce que tu as compris mes explications de ma petite tambouille?
3: Vaguement, mais bon, on va dire que j'ai tout compris.
0: Ah, c'est bien, ma patoche. Tu nous appelles d'où?
3: De l'Île-de-France.
0: De l'Île-de-France, tu veux pas dire où? C'est secret?
3: Non, bien sûr. Non, je vous appelle. Mais je sais que vous allez me faire une blague, donc.
0: Ah, vas-y.
3: J'habite à Houille.
0: À Houille, bah, je ne dirai rien. Allez.
3: Là, c'est mieux.
0: À Houille, poil aux Houille, bien évidemment. Voilà. Patricia, alors, ma Patricia, qu'est-ce que tu fais de beau dans la vie?
3: Je travaille dans une fédération professionnelle.
0: Très bien. Elle veut rien dire. T'as vu ni son boulot, ni où elle vit, en fait. C'est agent secret, Patricia. Ok. Non, très bien, ma patoche. Qu'est-ce que tu voulais? Tu voulais nous parler des feux, c'est ça?
3: Oui, des feux de forêt. Absolument.
0: Vas-y, on t'écoute.
3: Non, mais en fait, voilà, moi je suis assez inquiète de ce qui se passe actuellement. Ben oui. Je suis particulièrement touchée parce que je suis originaire de la Drôme et que il y a eu un feu pendant effectivement plus de 15 jours à 10. Et je me dis simplement, si je suis un peu pessimiste, qu'on est en train un peu de cramer notre planète sans faire de mauvais jeu de mots.
0: Bah là, puis t'as vu, c'est alors ce qui est terrible. Moi, je vais dire la vérité, d'accord, parce que moi, je dis toujours la vérité ici. Patricia, toi qui habites en Île-de-France, moi aussi, tu sais, j'habite à Paris, et on est malheureusement habitué chaque été, tu sais, à voir des feux de forêt dans le sud de la France, et malheureusement, c'était un peu genre tiens, encore un feu, tu vois. Et là, le fait qu'il y ait eu les feux comme ça, qui un petit peu partout cette année, quand même. Dans toutes les régions de France, là, on n'avait pas. Bah, c'est vrai que moi, ça m'inquiète plus que d'habitude, tu vois. Voilà, je suis un peu comme toi, Patricia.
3: Je suis d'accord. Et puis, on a tous, je pense, visité et aimé la forêt de Fontainebleau. Et c'est quand même, voilà, se dire qu'elle a brûlé, qu'elle peut potentiellement, ça peut repartir, ça fait flipper.
0: Voilà, il faut faire gaffe à tout ça. T'aimes bien te balader en forêt, tu aimes bien. Est-ce que tu aimes
3: Absolument.
0: Pas aller à la cueillette? Ah oui, t'aimes bien aller à la cueillette des champignons, t'aimes bien ou pas?
3: Voilà, mais j'aime pas faire l'amour avec les arbres, par contre.
0: Ah, pourquoi?
3: Non, je sais pas. Ça pique. Un peu commun.
0: Voilà. Ah, tu trouves ça un peu commun? Ah, d'accord. Alors, qu'est-ce qui n'est pas commun avec toi? Parce que faire l'amour avec les arbres, si c'est commun, qu'est-ce qui n'est pas banal avec toi? Qu'est-ce qui est?
3: Bah ouais, peut-être cueillir les champignons, parler aux arbres. Voilà.
0: Ah, j'adore. Bah écoute, tu sais quoi? Partons à la cueillette des champignons ensemble. Je viens à Houille, d'accord? C'est très joli, Houille. Hein.
3: Oui. C'est pas mal, mais oui, c'est bien. C'est surtout proche de Maison Lafitte, de plein d'endroits sympas où on peut se balader justement en forêt.
0: Et ben, on va se balader main dans la main, ma Patricia. Merci d'être passée nous voir. Hein. Merci de nous avoir appelés. Moi aussi, j'étais ravie de t'entendre. Merci, je t'embrasse fort. Passe un bon week-end et tu repars évidemment avec ta sélection pour la carte carburant d'une valeur de 200 euros. Le tirage tout à l'heure, mes amis. Dans un instant, je vais vous présenter un invité pas banal parce que tout cet été, j'aime encore vous présenter des invités pas banaux. Mais d'abord, tiens, on va écouter Soprano avec DJ et je crois qu'il va démarrer maintenant.

0: C'était Soprano avec DJ Jingle.
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0: Il est 12h24, mes amis. Nous sommes en direct. Vous êtes sur de votre radio ici, partout en France, pour votre grand talk show du week-end. Et comme promis, maintenant, place à la personne pas banale du dimanche. Bonjour Eden Georgeon.
3: Bonjour Willy, bonjour l'équipe.
0: Bonjour, bienvenue mon cher Eden. Alors, tout au long de cet été, on va reprendre des nouvelles de certains invités pas banaux qu'on a eu pendant cette saison. Que s'est-il passé pour eux depuis notre première rencontre? Donc toi Eden, on va recommencer tout depuis le début, hein, pour ceux qui n'étaient pas avec nous. Oui. Déjà pour qu'on resitue un petit peu, on t'avait eu je crois début mai, tu avais 13 ans en ce moment-là, tu as toujours 13 ans?
3: J'ai toujours 13 ans, oui.
0: Ah bah très bien, très bien, bah, c'est bien, tu ne vieillis pas beaucoup Eden, c'est bien, tu prends tout ton temps. Et tu habites où déjà?
3: J'habite en Dordogne.
0: En Dordogne, très bien. Et qu'est-ce que tu fais quand tu vas pas à l'école? Parce que tu vas toujours à l'école, Eden, on est d'accord. Hein,
3: oui,
0: tu
3: bien sûr.
0: Tu ne sèches pas les cours. Tu fais quoi?
3: Je suis DJ.
0: DJ, voilà, il est DJ, mais un vrai DJ. Hein. C'est comment ton nom d'artiste?
3: DJ Joke.
0: DJ Joke. Alors, avant que tu nous racontes ce que tu as fait vendredi il y a deux jours, déjà, ça fait combien d'années que tu mixes, mon cher Eden? Comment ça se passe alors?
3: Ça fait 4 ans maintenant. J'ai commencé quand j'avais 9 ans.
0: Voilà. Et t'as découvert ça comment?
3: C'était au festival que j'ai mixé ce week-end. C'était grâce à Martin Solveig que j'ai commencé.
0: Voilà, c'est-à-dire que t'es allé voir un concert de Martin Solveig, voilà, donc il mixait. Et puis, tu l'as vu derrière ses platines et tu t'es dit, je veux faire pareil.
3: C'est ça, exactement.
0: En gros, hein, je résume. Hein. Bon,
3: oui,
0: du coup, ça se passe comment là? Donc, tu as vu ce concert, t'avais 9 ans, et puis il s'est passé quoi? Alors après, t'en as parlé à tes parents, puis il s'est passé quoi?
3: J'en ai parlé à mes parents, ils m'ont acheté mes premières platines, j'ai commencé à pratiquer, j'ai vraiment accroché à ça, et on va dire que ça a bien avancé pour moi.
0: Voilà, bien avancé. Non, mais vous allez voir à quel point ça a bien avancé pour Eden, vous allez voir. Donc tu vas au collège et puis le soir, hop, tu mixes à la maison, c'est ça, tu t'entraînes, hein.
3: C'est ça.
0: Les voisins sont heureux ou ils ont porté plainte?
3: Non, ça va, ils sont compréhensibles.
0: Ils sont compréhensibles. Alors donc, Eden, tu postes ton travail sur les réseaux sociaux, d'accord? Enfin, ton travail, voilà, on va dire ta passion. Et puis un jour, tes parents, qui sont vraiment des parents extra, hein. D'ailleurs, je voudrais avoir les mêmes parents, oui. si tu pouvais me les prêter de temps en temps. Tes parents, donc, t'offrent un voyage à Las Vegas pour voir un autre DJ célèbre. C'est qui ce DJ célèbre que t'as vu là-bas?
3: C'est DJ Snake, mon idole.
0: Voilà, ton idole. Et là, il s'est passé quoi pour toi là-bas?
3: Alors, quelques heures avant le concert, on rentre à l'hôtel pour se changer pour le concert et on croise une fille avec le t-shirt de DJ Snake. Ouais. Du coup, on lui dit en anglais que le soir on va voir le concert, tout. Ouais. Elle nous répond en français parce que c'était une française. Ouais. Et elle va le voir directement à son hôtel avec un petit groupe de fans. Et elle m'a proposé de la suivre.
0: Ouais. Du coup. Et donc, tu y es allée et.
3: Et bah, c'est là qu'il m'a fait la promesse de sa première partie au Bourget.
0: Voilà. Et donc, le 6 novembre dernier, tu as fait sa première partie, c'est ça?
3: C'est ça.
0: Voilà, au Bourget. Non mais tu te rends compte, Eden, il a fait la première partie donc de DJ Snake au Bourget. Et avant-hier, donc vendredi, qu'est-ce que tu as fait?
3: Alors, avant-hier, j'ai fait mon premier festival.
0: Voilà.
3: Et, au Lovely Brive Festival, quelques heures avant Katy Perry.
0: Voilà, le Lovely Brive Festival, donc le même soir que Katy Perry, voilà. Donc comment ça s'est passé alors? Parce que tu devais mixer un petit peu, puis finalement t'as mixé un peu plus, non? C'est ça?
3: Ouais, parce qu'il y a eu le DJ d'après qui a fait un malaise.
0: Tant mieux. Tu as fait exprès? Qu'est-ce que tu lui as fait? Tu l'as empoisonné son manger?
3: Non. Du coup, au lieu de mixer 40 minutes, j'ai mixé 1h30.
0: Oh là là. Mais donc,
3: j'étais pas prêt parce que j'ai pas l'habitude de faire ça normalement.
0: Et alors, comment s'est passé devant le public? Alors, dis-nous un petit peu.
3: Alors, beaucoup de stress, mais ça s'est fait quand même. J'ai eu le très bon retour.
0: Bon, ben franchement, bravo. Hein. Je suis très fier de toi, Eden. Et je voulais te remercier parce que l'autre jour, tu sais, quand t'es passé début mai, après on a changé un petit peu sur les réseaux sociaux. Puis je t'avais dit, tiens, tu veux bien me faire un mix de Michael Jackson parce que je suis fan et tu me l'as fait. Et franchement, il est trop bien. Donc ouais, c'est vraiment bravo, Eden. Je t'embrasse très fort. Tu vas faire quoi plus tard comme métier? Évidemment, si tu DJ. Me réponds boulanger, ça va pas le faire. DJ, ben voilà. Tu te rappelleras que t'es passé avec moi à la radio, hein. Tu m'oublies
3: bien
0: pas.
3: Bien sûr,
0: hein. D'accord. Si un jour je viens gratter à ta porte de l'hôtel, tu m'envoies pas bouler, hein.
3: Bah non. Bien sûr.
0: Je compte sur toi. Bon, en tout cas, bravo mon cher Eden. Voilà, donc à 13
3: Merci
0: ans,
3: beaucoup.
0: Il est connu sous le nom de DJ Jock et il commence à cartonner, mais le mec, dans le monde entier, là, vous allez voir, ça va partir partout, Eden. Là, tu verras, j'en suis persuadée que ça va le faire comme ça. Bravo, donc Eden qui a mixé donc vendredi dernier au Lovely Brive Festival juste avant Katy Perry. Merci Eden, je t'embrasse très très fort et à
3: Merci
0: très bientôt.
3: À ciao
0: ciao. Allez, si vous ciao. Aimez les pubs, elles sont là. Si vous aimez les infos pratiques près de chez vous, elles sont là aussi. Et on se retrouve juste après ça, mes amis. À tout de suite.
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0: Oui, oui, partons gaiement vers la deuxième demi-heure de votre grand talk show du week-end en direct partout en France. Ici, l'été, c'est pas fermé. Dans un instant, on va évoquer le business du fitness chez les jeunes. Dis donc, j'ai oublié de demander à Eden, notre DJ Jock, devant combien de personnes il a joué, il a mixé vendredi, la merde. J'avais écrit une question importante à lui poser et j'ai oublié. Bah, faut le rappeler. Marion qui est au standard. Rappelle Eden et puis comme ça, on le passe une minute parce que je veux ma réponse. Devant combien de personnes il a mixé au festival, au Lovely Brief Festival. Tu me le rappelles tout de suite, là, tout de suite. C'est comme ça. Moi, tu sais, j'ai beaucoup d'autorité. Moi, tu sais que les gens ont peur. Hein. Moi, je suis à Nice aujourd'hui. Eux, ils sont à Paris. Ils tremblent. Ils tremblent de peur. Et puis, en attendant, bah, il y a aussi le 0810 055 056. Appelez-nous. C'est la libre antenne du week-end. Vous réagissez sur ce que vous voulez. Les incendies de forêt, si vous voulez réagir là-dessus. Si vous aimez vous balader en forêt, si vous avez été témoin de tout cela. On va parler de sport aussi avec les jeunes qui se mettent beaucoup au fitness. Si vous faites du sport, vous aussi, venez me dire ce que vous faites. Si vous ne faites rien, dites-le moi aussi. Si vous êtes dans la voiture, si vous êtes en train de faire des câlins, si vous êtes tout nu, appelez-moi si vous êtes tout nu, ça m'est égal. 0810 055 056 et vous repartez avec votre sélection pour la carte carburant d'une valeur de 200 €. Eden, tu es là, Eden ?
3: Bien sûr.
0: Ah, DJ Jock, ça va ? Bonjour, Eden, il dit toujours bonjour. Eden, bonjour, Eden. Dis donc, DJ Jock, j'ai oublié de te poser la question. Tu as mixé devant combien de personnes au Lovely Brise Festival ?
3: Alors, dans le festival, il y avait 20 000 personnes, mais moi, c'était une petite scène, c'était pas la même stage, donc je dirais environ 1 000 qui m'ont vu.
0: Ouais, c'est déjà pas mal, hein. Et ben voilà, ben merci, DJ Jock. Au revoir. Merci.
3: De rien, au revoir.
0: Ciao, ciao, voilà. Je te rappelle dans 5 minutes, hein, parce que moi, maintenant, je fais des interviews, tu sais, c'est une question toutes les 5 minutes. Allez, en attendant, si vous n'avez pas suivi l'actu, pas de panique, l'actu vous suit. Il est temps pour moi de mettre les points sur les i.
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0: Et on commence avec ces scandales à la télévision. D'abord, l'animatrice Émilie Trenguyen, virée de l'émission C'est à vous, après qu'elle ait été mise en garde à vue pour consommation de cocaïne. On sait maintenant ce que veut dire le C de C'est à vous. Télévision, toujours un acteur de la série de TF1. Ici, tout commence. Viré Manu Militari après une violente altercation entre deux comédiens. Et oui, pour lui, c'est ici, tout s'arrête. Ah, c'est con, hein, pour une fois qu'il y avait un rebondissement dans cette série, il a fallu que ce soit pour une grosse connerie. Là, c'est vraiment... Il y a un an, disparaissait Thierry Ardisson. Après, tout le monde en parle, tout le monde en pleure. Son cœur avait cessé de battre un 14 juillet, mais alors, est-ce que cesser, c'est tromper ? Thierry Ardisson mort, magnéto au cierge. Alors là, pour le coup, Thierry, ça fait un an qu'il ne bouge plus pendant le jingle. Le taux du livret A passe le 1er août à 1,7% sur un livret rempli au plafond. La hausse se représente 44,90 € de plus par an, soit 3,82 € par mois. Franchement, eh oui, qu'est-ce qu'on va foutre de tout ce pognon là ? Oh, moi j'ai des rêves plein la tête là, c'est dingue. Attention, du jambon sec vendu partout en France chez Intermarché, contaminé à la listeria. Là, si vous en mangez, c'est vous hein, qui deviendrez tout sec. Intermarché, les mousquetaires de la constipation. Bel hommage des joueurs de l'équipe de France de foot au tennisman français en perdant 6-4. François Hollande se déclare prêt à acter sa candidature à l'élection présidentielle 2027. Là, mais il faut qu'il soit élu. En même temps, on n'a plus le choix. Hein. Il faut qu'il pleuve dans ce pays. Hein. Ah, oui. Cette semaine, cela faisait 3 ans déjà que Jane Birkin nous quittait. Audi doudi doudi doudead. Et oui, 3 ans déjà qu'elle est dans la cercueil. Vu l'hygiène corporelle de Gainsbourg, Birkin, c'était surtout une ex-fan des cystites. Enfin, le saviez-vous ? Non, Jean-Luc Mélenchon n'est pas antisémite, mais il n'aime pas les films d'Alain Chabat. Allez, heureusement, dans 165 jours, c'est fini 2026. On arrive déjà à la fin de l'année, mes amis. Et disons, 3 ans de Jane Birkin, j'en reviens pas comme ça passe vite, non. 3 ans de Jane Birkin, 1 an Thierry Ardisson. Eh ben, dis donc, mes amis. Allez, dans un instant, on va parler de toute autre chose. Mais là, si vous avez un petit coup de mou, eh ben, je vais vous donner tout de suite une astuce qui va vous remettre d'aplomb, là, en 2 secondes. C'est-à-dire, quand je vais vous dire à vous, vous allez me faire palabapapala, quoi que vous fassiez. Mais où que vous fassiez. Faites palabapala, et ça ira beaucoup mieux. Tiens, vas-y, jingle, mets-le. Voilà. Donc là, tu vas pas bien. C'est un petit coup de mou, ça arrive, pas bien.
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0: 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Et voilà, ça va beaucoup mieux.
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2: Allez, ouvrons notre nouveau dossier. Bonjour Aurélien Broussal-Derval.
3: Bonjour.
2: Bienvenue ici, mon cher Aurélien. Alors, vous êtes préparateur physique. Alors, vous nous confirmez, d'après ce que vous voyez, vu que c'est votre métier, qu'il y a de plus en plus de jeunes là qui se mettent à la musculation?
3: Ouais, c'est assez spectaculaire. D'ailleurs, il y a un vrai mouvement quasiment culturel qui est en train de se mettre en place, qui change complètement par rapport à la génération d'avant. C'est-à-dire qu'on voit bien que non seulement ils viennent, ils pratiquent, mais en plus ils s'informent énormément. Et ça devient un mode de vie qui transcende la pratique elle-même, puisque ils vont utiliser ça comme un biais pour se rencontrer, se fréquenter, échanger. Voilà, ça remplace d'autres lieux de sociabilisation qu'on avait sur les générations d'avant.
2: Ouais. Quand on dit jeune, c'est quoi à peu près les moyennes d'âge du coup?
3: Ah, ça commence de plus en plus tôt. On voit que dès 14 ans, ils commencent à se poser des questions sur comment pouvoir venir s'inscrire à la salle. Est-ce qu'ils ont le droit? Est-ce qu'ils n'ont pas le droit? Est-ce que c'est dangereux? Est-ce que c'est pas dangereux? Ah. Et puis, à partir de 16 ans, ça accélère. Et on voit très bien que sur la génération, sur les 18, 20, 22, 23, certaines chaînes se concentrent sur ces publics-là parce que ça va devenir leur cœur de métier dans les années qui viennent.
2: Ouais. Vous parliez là de jeunes qui venaient se renseigner là pour aller dans des salles, Basic Fit ou Fitness Park par exemple, ce genre de salles qui sont très connues partout en France. On peut y accéder à n'importe quel âge ou il y a des âges minimums normalement?
3: Ouais, ils ont des réglementations qui varient d'une salle à l'autre. En réalité, il n'y a pas vraiment de règles qui interdisent la pratique aux enfants. Hein. Donc, une association sportive fait par exemple de l'haltérophilie de 12 ans en général. Donc, les poids et haltères sont tout à fait OK pour la pratique des tout jeunes. Mm-hmm. Pourquoi ça commence à 12 ans l'haltéro en club? Parce que, en fait, avant ça, on a du mal quand même à animer une séance et c'est moins ludique, on va dire, spontanément que du judo ou du football. Donc, il faut attendre d'avoir une petite culture sportive et une sorte de maturité par rapport à l'entraînement pour pouvoir accueillir les jeunes. C'est surtout ça, en fait. Ouais. Mais en règle générale, dans les grandes franchises, alors je connais pas vraiment les règles ces deux grandes franchises-là spécifiquement, mais en règle générale, c'est 14 ans.
2: Ouais.
3: Le minimum, minimum.
2: Ouais, et pourquoi ils se mettent si tôt alors à la musculation? Parce que vous disiez, voilà, c'est par rapport aux réseaux sociaux, c'est un nouvel endroit pour se rencontrer, justement, c'est ce que vous disiez?
3: Alors je pense qu'il y a toujours eu un terrain propice à ça, un terreau fertile, parce que il y a une quinzaine d'années en arrière, il y a eu un phénomène littéraire très français, mais qui a vraiment été très important qui s'appelait la méthode Laffey. C'était un bouquin.
2: Ah oui.
3: Et c'était déjà des gamins qui achetaient massivement ce livre-là pour se muscler chez eux.
2: C'est ça.
3: Et donc,
2: la méthode Laffey, c'était la musculation sans matériel.
3: De construction.
2: La méthode Laffey, c'était la musculation au poids du corps.
3: C'était sans matériel, donc du coup ça pouvait se faire tranquille dans sa chambre sans que personne nous regarde, sans que personne pose de questions. On avait la méthode et puis bon, ça fonctionnait assez bien et c'était déjà devenu viral à l'époque et il y avait que Facebook qui naissait à ce moment-là. Donc on voit bien qu'il y avait cette demande là qui était là et maintenant qu'elle est décomplexée en fait, se répand de manière très très intense et très vite. Effectivement, les réseaux sociaux, comme souvent, vont être l'espèce de porte-voix de ça, l'espèce de d'amplificateur du phénomène, l'accès à la connaissance aussi, parce que du coup, qui dit décomplexé dit je peux le faire. Moi aussi, je peux le faire. Je peux apprendre très vite avec des créateurs de contenu, des influenceurs, et du coup, je me lance.
2: Voilà.
3: Et je pense que ça, c'est vraiment le truc qui libère.
2: Et c'est il y a un danger de se mettre à la musculation à 14 ans, 15 ans ou il faut faire gaffe à quoi?
3: En fait, il y a le même danger que n'importe quel sport pratiqué de manière sauvage, de manière spontanée, sans éducation. C'est de se blesser parce qu'on fait un malin mouvement. C'est le seul danger qu'il y a, mais qui existe si on se met à faire du rugby sur la plage sans jamais avoir joué et sans avoir de repères, qui existe si on se met à faire du judo sans avoir appris à chuter. Bon, il faut un minimum d'apprentissage technique pour pouvoir se lancer. Maintenant, tous les risques liés à la croissance qui persiste un peu dans l'imaginaire collectif n'existent pas. Hein. C'est très documenté désormais, il n'y a aucun sujet là-dessus.
2: D'accord, parce que moi je fais que 1m63, c'est pas parce que je me suis mis à la musculation tôt, ça n'a rien à voir.
3: Non, c'est plutôt l'inverse, ça vous prédisposait à effectivement être plutôt à l'aise avec les mouvements, puisque du coup vous aviez moins de trajets à faire que quelqu'un qui faisait 1m72.
2: J'avais moins de trajets à faire, j'adore ça. Effectivement, Aurélien. Donc les parents qui nous écoutent là, voilà, et qui ont des ados, voilà, qui s'y sont mis. C'est pas grave. À la rigueur, il vaut mieux qu'ils le fassent. Au moins, ils font du sport plutôt que de rester à Vachy devant le téléphone.
3: Ils ont moins de chance que de. D'abord, il faut s'en réjouir. D'abord, ouais. Je pense que effectivement, il y a un certain nombre de choses qu'il faut qu'on accompagne. Mais comme toutes leurs pratiques, j'ai envie de dire, ils vont en boîte de nuit, il faut un peu d'éducation. Bon, ben, ils vont à la salle de sport, il faut un peu d'éducation, c'est pareil. Et par contre, on ne peut qu'en s'en réjouir. Vaut mieux ça que Fortnite, vaut mieux ça que Netflix, c'est clair. Ouais. Et par ailleurs, dans le panorama des sports, bon, ils ont moins de chances de se faire mal là qu'au foot. Ils ne seront pas les croisés en faisant de la muscule. Hein. Ils ont moins de chances de se faire mal là que dans un sport de combat, qui sont des beaux sports aussi. Mais au final, dans tous les sports, c'est sans doute le sport le moins accidentogène qu'on puisse imaginer. Hein. Il ne va pas se passer grand-chose, hein, fait Basic Fit. Hein.
2: Bon. Restez avec nous, Aurélien, une petite minute. Tiens, je vous présente Laetitia qui est là. Ça va, Laetitia?
0: Oui, bonjour, oui.
2: Comment vas-tu, Laetitia?
0: Ça va très bien, merci.
2: Bon, tu nous appelles d'où, je voudrais savoir?
0: De Montgifray, dans l'Indre.
2: Dans l'Indre, mais quelle rue exactement? Je voudrais savoir la rue et le numéro. Le numéro et le code d'entrée, ton code de carte bleue également. Je veux tout savoir, Laetitia.
0: Le code carte bleue, il n'y a plus grand-chose, je pense. C'est les vacances.
2: C'est les vacances. T'es en vacances, Laetitia?
0: Je suis bientôt en vacances, oui.
2: Très bien. Tu vas partir un petit peu ou tu vas rester à la maison?
0: Non, je vais partir une semaine.
2: Très bien. Où? Je veux savoir où, Laetitia?
0: Je vais aller sur la Lumineuse, à Oléron.
2: À Oléron, très très bien. Tu fais du sport, ma Laetty? Oui, toi tu fais du sport, je le sens là.
0: Non, alors moi je fais que du vélo. C'est mon mari qui fait du sport, ça va faire un an qu'il s'est mis à la musculation. Pour se muscler son dos, et depuis il est devenu mais complètement gaga de ça. Ouais. Il en fait 5 fois par semaine, à 5 heures par jour, voilà.
2: 5 heures par jour?
0: C'est cela.
2: Dis donc, c'est pas un peu beaucoup, Aurélien? C'est pas un peu beaucoup, 5 heures par jour?
3: À 5 heures par jour, déjà, il faut du temps libre.
2: Ça, c'est le mari de Laetitia, il est rentier.
3: J'imagine qu'il se gère.
0: Il est tout simplement, il a eu des soucis de santé. Ouais. Et il a eu un aménagement au niveau de son temps de travail par rapport à ça. C'est pour ça qu'il s'est mis au sport par rapport à ce souci de santé. On lui a dit que c'était très bénéfique pour son dos.
2: Alors, est-ce que ça a soigné son dos, du coup? Son dos va mieux?
0: Alors, il s'est musclé le dos, ça ne l'a pas soigné, parce qu'on ne peut pas soigner quand on a mal au dos, suite à des soucis de santé, mais ça l'a soulagé. Donc, il est suivi, mais il en est devenu complètement gaga. Il regarde sur Internet ce qu'il peut rajouter, ce qui est bien, ce qui n'est pas bien à faire, avec un régime particulier qui va avec.
2: Il a pris la prot, il a pris de la prot. Ils prennent tous de la prot.
0: Ils mangent beaucoup de viande.
2: Mais du coup, tu as vu son corps changer un petit peu, genre un peu plus sexy qu'avant, peut-être, non, Laetitia?
0: Oui, alors son corps a changé, il a perdu 20 kilos, mine de rien.
2: C'est pas mal. C'est pas mal. Et Aurélien, je lisais, et on va terminer là-dessus, qu'il y avait des parents, des papas, qui étaient gênés maintenant de voir leur ado mieux gaulé qu'eux. Vous voyez ce que je veux dire? Vous avez eu des retours de ça?
3: Alors j'ai pas de retour parce que moi à la maison évidemment j'ai pris un peu d'avance. Donc je vais pas les laisser me marcher dessus comme ça.
2: Bien joué.
3: Mais effectivement oui, la génération étant de plus en plus sédentaire, les générations précédentes étant de plus en plus sédentaires, le fossé s'est creusé quoi. Alors ils étaient pas tous hyper en forme non plus il y a 20 ans, mais quand même, là, on voit qu'il y a de plus en plus de gens qui sont effectivement en surpoids. Et donc, si d'un seul coup, le grand de la famille se met à faire de la musculation, on le voit dans le témoignage de Laetitia. En un an, on arrive très vite à avoir des résultats. Alors, imaginez chez un jeune qui est en pleine croissance, en pleine poussée de testostérone de partout, là, ça creuse l'écart. J'imagine qu'il doit y avoir des battles à la maison de photos.
2: Après, je comprends. Comment il s'appelle ton mari, Laetitia?
0: Sébastien.
2: Sébastien, ben, je comprends Sébastien, parce que moi, franchement, je vais à la salle depuis quelques années, et moi, j'y vais très tôt le matin, parce que je suis un très piètre dormeur, et le matin, je me lève très tôt pour y aller, et c'est devenu, alors, c'est pas, voilà, moi, je suis petit, donc je vais pas être mastoc, c'est pas ça, hein, mais c'est devenu, voilà, je suis obligé d'y aller, sinon, je me sens pas bien. Donc,
3: c'est
2: je comprends rituel, Thomas.
3: Ouais, c'est
2: voilà.
3: Ça, ça équilibre.
2: C'est ça, exactement. Eh ben, Laetitia, tu embrasses Muscleur de notre part.
0: Oui.
2: D'accord,
0: et tu. Comme et je le regrette, parce qu'il s'est permis de partir une semaine en vacances.
2: Sans toi? Oh là là, c'est bizarre.
0: Non, il est parti très... pour une semaine à la pêche, je pense que ça va lui faire
2: très,
0: bien.
2: Très bizarre. Le mec, il se met à la muscu, il part une semaine sans sa femme. C'est très bizarre. On en reparlera, ma Laetitia. Je t'embrasse fort. Oui. Hein. Merci pour ta fidélité et pour ton sourire. Aurélien, merci infiniment. Aurélien Broussal-Derval, préparateur physique. Merci beaucoup. Passez un merci. Bon dimanche. Allez, dans un instant. À bientôt. Vous voulez écouter Alex Warren avec Ordinary? Bah, il est là. Tiens, regarde, il va démarrer maintenant. Il démarre tout doucement. Il démarre doucement, mais après, il va gueuler un peu. Mais pour l'instant, il prend la petite guitare, puis les filles, elles sont là. Oh là là, qu'est-ce qu'il est beau, qu'est-ce qu'il joue bien, qu'est-ce qu'il est beau.

0: Warren sur votre radio ici. Allez, dans un instant, parce que je suis à Nice, je ne pouvais pas ne pas en parler. Cette semaine, on a eu une pensée pour les victimes de l'attentat de Nice de juillet 2016. On en parle juste après ça.
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0: De retour ici, c'est Willy vient déjeuner chez vous en direct tout cet été, les samedis et dimanches, entre midi et 13h. Allez, comme ce sont les 5 dernières minutes, terminons par cette pensée. Bonjour Hajer Ben Aouissi.
3: Bonjour.
0: Bienvenue ici Hajer, vous êtes la fondatrice de l'association Une Voix des Enfants qui aide les enfants victimes des attentats de Nice. Cette semaine, on commémorait les 10 ans de cet effroyable attentat. Je voulais vous avoir parce que derrière ce drame, grâce à vous, il y a aussi des sourires que vous redonnez aux enfants. Déjà, avant de savoir ce que vous faites dans l'association, ça je l'ai appris en écoutant tous les reportages qu'il y a eu cette semaine, mais il y a eu beaucoup d'enfants victimes ce soir-là.
3: Oui, c'est malheureusement le premier attentat en France et même en Europe où des enfants en masse ont été ciblés, touchés dans un attentat terroriste et qui ont survécu en plus. Donc c'est vrai que c'est en grand nombre et que ce qui est important pour moi avant tout, qui est aussi une maman et une tata, puisque j'étais avec ma fille et ma nièce, comme beaucoup de familles ce soir-là, on était tous en famille pour aller fêter la fête nationale, qui est une fête aussi pour les enfants facile. Mmh. On se rend juste sur les galets, on joue à faire quelques ricochets avant le feu d'artifice, et puis ensuite on déambule sur la promenade pour profiter des différents stands de jouets, de bonbons, de musique. Mmh. Moi, ma priorité, c'est déjà que ma fille, elle aille mieux et qu'elle arrive à vraiment vivre, revivre pour de vrai.
0: Parce que ce que j'ai aussi appris, c'est que par exemple, je donne un exemple, par exemple un enfant de 2 ans qui était sur place, qui a vu ou qui a entendu, même 10 ans après, il est encore marqué.
3: Oui, il y a une étude qui a été faite par le CE2P, le Centre du Psychotraumatisme, qui a été créée 7 mois après l'attentat justement. Mmh. Pour prendre en charge les enfants victimes, parce que ça n'existait pas. Mmh. Et quand on a eu tous ces enfants sur les bras, il y a eu ce centre qui a été créé. Il y a une étude qui s'appelle 14-7, qui a été menée par les équipes du professeur Askenazi, qui est la professeure chef pédopsychiatre de toute cette unité, à Nice, dans l'hôpital des enfants. Et en fait, on se rend compte que même encore pire, que plus l'enfant est jeune, plus le traumatisme va se développer et ses conséquences vont être lourdes. Donc oui, les enfants se rappellent encore mieux que les adultes. J'ai envie de dire qu'ils nous réussissons à nous protéger peut-être un peu mieux. Et au-delà, ça se traduit par des conséquences dans tous les champs de leur vie quotidienne qui, au-delà de les impacter, les handicapent même.
0: Ouais. Et donc, c'est pour ça que vous avez créé Une Voix des Enfants. C'est un chemin de reconstruction, j'allais dire, cette association. Vous y faites quoi ?
3: Exactement. Donc, l'association, je l'ai créée 6 ans après parce que moi, il m'a fallu aussi le temps de me relever. J'ai été très blessée. Nous, on était 6 dans ma famille. On était 4 blessés physiquement, en plus du choc psychologique que nous avons subi. Et c'est vrai que le plus important pour moi, c'était de faire en sorte de créer une association qui aide justement à accompagner tous ces enfants qui ont vécu ce choc post-traumatique qui crée des handicaps dans leur vie quotidienne, puisqu'un enfant qui dort plus, un enfant qui ne mange plus normalement, un enfant qui n'arrive plus à sortir, qui n'arrive plus à aller à l'école, c'est pas possible, il n'y a plus de vie en fin de compte. Et clairement, la question que je me suis posée avant de créer cette association, c'est

0: Est-ce qu'on peut accepter qu'en plus de leur enfance qui a été meurtrie, nos enfants n'aient aussi et aussi leur avenir qui soit compromis en fait. Et en tant que maman, c'était pas possible pour moi. Donc j'ai créé cette association qui s'appelle Une Voix des Enfants, Une Voix VOIE, parce qu'on cherche un chemin de reconstruction pour tous ces enfants qui ont été victimes d'attentats.
1: Alors vous y faites plein de choses, mais comme malheureusement le temps nous manque, mais par exemple début juin, je sais que vous avez redonné du sourire à certains enfants, parce que vous les avez emmenés où par exemple début juin?
0: Je les ai emmenés à Clairefontaine à la rencontre des joueurs de l'équipe de France de football avant qu'ils partent, avant leur départ pour la Coupe du Monde. Et c'était pas simplement une journée de football. L'équipe de France, en fait, c'est ce qui nous rassemble aussi. C'est le maillot, le drapeau, une équipe, un collectif, tout ce à quoi les enfants se rattachent aujourd'hui, parce qu'ils ont besoin de ce tout solidaire aussi pour recroire en eux, en l'humain, en la société. Et c'est vrai que ce jour-là, moi, ce que j'ai vu, c'est des enfants qui, depuis presque 10 ans, n'avait plus jamais pleuré de joie. Et là, j'avais des enfants qui pleuraient de joie parce qu'ils étaient tellement heureux. Et ils vivaient un rêve, en fait. Ils voyaient leur footballeur préféré qui les prenait dans les bras, qui prenait des selfies avec eux. Et ça, c'était magnifique. Et
1: là où
0: il
1: y a quoi,
0: émotion qu'ils se repermettent 10 ans après.
1: Il y a 150 enfants, c'est ça à peu près, dans l'association, c'est ça?
0: Oui, dans l'association, on est un peu plus de 150 enfants. J'ai même des enfants du marché de Noël de Strasbourg, comme je suis la seule association en fait qui travaille sur ce sujet à part entière, des enfants victimes d'attentats. Il y a eu le marché de Noël en 2018 de Strasbourg, où il y avait des enfants dans le marché de Noël. Et donc, j'en ai même de Strasbourg, qui sont d'ailleurs venus avec nous à Clairefontaine.
1: Eh ben merci beaucoup Agère. Voilà, je voulais juste faire un petit salut à votre association parce que je sais que vous vous démenez. Donc ça s'appelle Une Voix des Enfants. Vous démenez, vous aidez ces enfants victimes des attentats de Nice. Je suis à Nice, je voulais en parler, je voulais vous mettre en avant et vous remercier de donner ce sourire à ces enfants. Vous avez besoin d'aide aussi, il y a toujours besoin d'aide pour la SOS. Donc Une Voix des Enfants. Faudra qu'on fasse un truc à Fort Boyard quand même, que les enfants viennent sur le fort.
0: Ah, qu'on s'organise super, ça. Super, si vous pouvez nous mettre en relation avec eux et qu'on puisse faire quelque chose.
1: Mais je vais vous organiser ça, j'ai le bras long moi, et il n'y a pas de problème à gérer. Merci beaucoup,
0: Agère
1: Ben Aouissi. Avec plaisir, on se voit et on organise ça. Merci beaucoup, fondatrice de l'association Une Voix des Enfants. On embrasse David, qui on n'a plus le temps là de le prendre à l'antenne, mais il repart évidemment avec la carte carburant d'une valeur de 200 euros. Voilà mes amis.
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1: Merci à toute l'équipe de Ici Azur pour l'équipe, pour l'accueil, aux équipes techniques à la maison de la radio, pour la magnifique liaison. Passez une belle semaine ici et pas ailleurs. À samedi prochain, il est 13h.
3: Et maintenant, place à Zidane. En attendant que Zizou ne soit officiellement nommé à la tête des Bleus, l'équipe de France de football a terminé sa Coupe du Monde à la 4e place et par une défaite rocambolesque, 6-4 face à l'Angleterre hier soir à Miami. Pas la meilleure manière de rendre hommage au 185e et dernier match de Didier Deschamps sur le banc des Bleus depuis 14 ans, Jean-Pierre Blimeau.
4: Il aurait espéré une autre sortie, mais un match historique pour un sélectionneur hors norme aura donc été sa dernière œuvre. Didier Deschamps s'est d'ailleurs montré très ému pour sa dernière conférence de presse.
5: J'ai reçu tellement de messages, de très très beaux messages. Je ne vous cache pas, je ne vais pas pleurer devant vous, même si je pourrais, mais voilà, qui m'ont touché énormément, et notamment des anciens joueurs.
4: Et c'est le sélectionneur de l'équipe d'Angleterre, Thomas Tuchel, qui lui a rendu l'un des hommages les plus appuyés.
6: C'est une carrière extraordinaire. C'est un des meilleurs joueurs, un des meilleurs entraîneurs. C'est incroyable, c'est impressionnant.
4: Depuis 2012, Didier Deschamps s'est assis 185 fois sur le banc d'une équipe de France qu'il a notamment mené à la victoire à la Coupe du Monde de 2018 en Russie, en finale 4 ans plus tard au Qatar, en finale aussi à l'Euro 2016 en France. Charlie est l'un des supporters français venu à Miami.
7: On ne peut que lui dire merci. Et même parfois, j'ai envie de lui dire que je l'aime ou qu'on l'aime parce que c'est quelqu'un qui a apporté beaucoup de bonheur.
4: En attendant la suite, avec très probablement Zinedine Zidane, Didier Deschamps a bien conscience de la page qui vient de se tourner.
5: C'est la fin de quelque chose qui a représenté ce qu'il y a de plus beau.
4: Les journalistes français l'ont d'ailleurs applaudi à la fin de la conférence de presse. C'est rarissime dans le métier.
3: Et la vraie fin de ce mondial, c'est ce soir, Espagne-Argentine à 21h. Pour l'instant, Kylian Mbappé est le meilleur buteur de la compétition, mais Lionel Messi n'a pas dit son dernier mot. Peu probable que les coureurs du Tour de France aient veillé hier soir pour regarder cette déconfiture française, tant le Tour se déroule cette année sur un rythme effréné. Et ça va continuer aujourd'hui avec l'entrée dans les Alpes, la 15e étape entre Champagnole et le plateau de Solaison. Bruno Blanza, bonjour.
8: Bonjour.
3: Encore une étape pour grimpeur. Alors, question toute bête, est-ce que Paul Sexas peut redonner un peu de fierté au sport français aujourd'hui ?
8: Ah bon, on aimerait bien l'applaudir également comme Didier Deschamps à la fin de l'étape. Hein. Pourquoi pas ? C'est une vraie possibilité parce que il est en confiance, il répond présent pour son premier Tour de France. On le répète à 19 ans, quatrième du classement général, pas très loin du podium à 15 secondes. Il est depuis hier le meilleur jeune de ce Tour hein, avec le maillot blanc. Il est en confiance. Il disait hier après l'étape dans les Vosges au Markstein, je vis un rêve. Donc c'est une grosse étape aujourd'hui, une montée finale de 11 km à 9% qu'il connaît bien. Après, c'est toujours la question, est-ce que Pogacar voudra gagner ou pas ? Vous savez, le Slovène, il a un peu les clés de la course.
3: Et la petite pépite française de 19 ans qui arrive sur des routes qu'il connaît bien, Bruno ?
8: Oui, parce qu'il est né à Lyon, il habite pas très loin de Lyon, mais en fait, il a passé énormément de temps de sa jeunesse, de son adolescence, chez ses grands-parents, José Manuel et Suzanne, qui habitent à une dizaine de kilomètres ici, hein, du plateau de Solaison. Les vacances chaque été avec, son vélo, sur la piste de cyclocross dans le jardin de familial. Donc, il y a aussi le Tour de France à la télé avec papy. Donc, il connaît ses routes par cœur, et on pense forcément qu'il a envie de frapper un grand coup tout à l'heure.
3: Non, on croise les droits et on vous retrouve pour le début de l'étape dans moins d'une demi-heure sur Ici. Merci Bruno. Ils partent avec une tonne de blé pour faire du pain. Les 12 membres de l'expédition scientifique polaire Tara quittent cet après-midi Lorient en Bretagne. Direction le pôle Nord pour 18 mois de mission. Leur bateau va être pris dans les glaces pour observer sur le long terme les effets du réchauffement climatique. Les effets, on les a vus cet été avec les très fortes chaleurs qui se maintiennent autour de la Méditerranée. 7 départements toujours en vigilance orange canicule. On a relevé 40,8 degrés hier après-midi dans le Var à Cogolin. Sur le reste du territoire, on respire enfin avec la fin de cette canicule. Dans le Loiret, par exemple, les professionnels du tourisme ont vu leur fréquentation chuter à cause de ces fortes chaleurs. Vincent Giraldo leur tend le micro à Ici, le long de la Loire.
9: Le bateau est prêt à vous accueillir. Donc là, on va embarquer sur la Grande Aigrette.
10: Jean-Philippe est le gérant des Passeurs de Loire à Siglois. Ce matin, il emmène 24 personnes en promenade sur un de ses bateaux. Mais ces dernières semaines ont été compliquées.
11: Sur la canicule du mois de juin, beaucoup de groupes ont annulé. Et puis là, la semaine dernière, c'est vrai qu'il y a eu un gros ralentissement de l'activité.
10: La moitié du personnel a été mis au repos la semaine dernière, faute de clients.
11: Ah ben, au mois de juillet, ça arrive jamais. Ça m'a fait peur un petit peu. Je dis, qu'est-ce qui se passe ? Parce que justement, cette année, on a pris une équipe plus costaud pour que ce soit plus cool pour tout le monde.
10: Quelques kilomètres en amont, Saint-Benoît-sur-Loire et son camping d'une cinquantaine d'emplacements où travaille Virginie.
12: C'est très calme, très très calme. Je sais pas si on a une dizaine de personnes là sur le camping. On remplit pas quoi. Et c'est vrai qu'on est un camping plutôt de passage pour les gens de la Loire à vélo, donc ils viennent un peu au compte-goutte.
10: Un début de saison en dents de scie qu'elle préfère prendre avec le sourire.
12: Ça fait travailler d'autres régions. Il faut partager.
3: Et vous sentez que oui, le carnet de réservation frissonne un peu, ça s'améliore ?
12: Ça va, ça vient.
10: Dernière étape à Sully-sur-Loire, Raphaël Chambol y tient le restaurant entre Loire et Sologne, qui a vu ses réservations baisser aussi.
13: 20% en moins, oui. Les gens ne voulaient plus manger dehors parce qu'il faisait trop chaud. On avait une salle climatisée, on avait encore des clients, on regagne une normalité.
10: Il était temps.
13: Oh oui, grand temps.
10: À midi, l'établissement a affiché quasi complet.
3: Et voilà une bonne nouvelle, le reportage Ici, Orléans.
14: Excellent dimanche 19 juillet sur votre radio Ici. J'espère que votre journée sent bon l'été. Sophie Nolveau pour vous accompagner cet après-midi. Et puisque le Tour de France démarre de Champagnole aujourd'hui pour la 17e étape en direction de la Haute-Savoie, eh bien je vous propose un petit détour par cette jolie ville jurassienne avec le podcast Partir.
15: Le Jura, ce sont les lacs, les vaches et les forêts de sapins. La nature, beaucoup de nature. Mais moi, j'ai envie de vous faire découvrir la face cachée de Champagnole. L'histoire de cette petite commune et de sa région complètement métamorphosée sous le Second Empire. On ne dirait pas comme ça, mais elle a accueilli de grands noms du 19e siècle, dont Napoléon Ier et ses plus proches fidèles. Et à la fin de cet épisode, vous saurez pourquoi l'un des hauts lieux de rencontre au 19e siècle était situé à Champagnole, dans une des maisons les plus confortables de l'Est de la France. Je m'appelle Arthur Palumbo, je suis animateur dans le réseau Ici, et j'aime Champagnole car c'est une ville où j'ai passé beaucoup de week-ends lorsque j'étais adolescent. Mais aussi car derrière ses murs et son apparence à première vue ordinaire, c'est une ville qui cache beaucoup de trésors, parfois vieux de plusieurs siècles. Comme, vous vous en doutez, le comté. Bienvenue dans Partir, Champagnole, le Jura sous les Napoléons. Notre point de départ, C'est la fontaine en plein centre de la place Charles de Gaulle, la place principale de Champagnole. Nous sommes au pied de l'église Saint-Cyr. Un peu plus loin, en longeant la route principale, on tombe sur la tour de l'horloge, appelée Château d'Eau. Il a servi au 19e siècle de réservoir aux habitants. Derrière nous, quelques cafés avec des terrasses où l'on sert de la limonade locale, la mortuassienne, ou un alcool anisé très prisé, le Pontarlier. Il y a aussi quelques boutiques gourmandes pour faire le plein de charcuterie. D'ailleurs, si ça vous a donné faim, je vous donne une première adresse certifiée par mon grand-père. Vous pouvez y aller les yeux fermés. Ça s'appelle le Repère. Car à Champagnole, on déguste du veau. Non pas marango comme l'aimait Napoléon, mais aux morilles et au vin jaune, des produits du coin. Nous sommes toujours sur la place principale, où l'on trouve sans surprise l'hôtel de ville, un imposant bâtiment dont le style néoclassique rappelle instantanément le Second Empire. Car le Jura et Champagnole sont donc des hauts lieux bonapartistes. Porte d'entrée vers la Suisse, la région était un grand lieu de production grâce aux forges de Siam, construites juste à côté de la ville. Les fours tournaient à plein régime pour fabriquer notamment des armes qui vont servir aux différentes campagnes militaires de Napoléon III. Tiens, avant que j'oublie, pour un petit moment au calme, je vous conseille de faire une balade au bord de l'Ain, à quelques ruelles de la place. Les berges de la rivière vous offriront un cadre de promenade idéal, car c'est dans la forêt que le Jura possède ses plus belles richesses. Mais on aura le temps d'en reparler, bien sûr. D'ailleurs, je vous conseille de venir en voiture, plus pratique pour visiter la région. Mais si vous êtes un amoureux de la nature, vous pouvez sauter dans un des trains et prendre la ligne des Hirondelles, l'une des plus belles lignes ferroviaires de France. Elle passe en plein cœur de la forêt jurassienne, la même forêt qu'ont traversé Napoléon Ier et ses troupes à cheval. Pour nous, il est temps de reprendre la route. Je vous ai promis de vous faire découvrir mon lieu préféré autour de Champagnole, une villa du 19e siècle aux allures italiennes. C'est à moins de 15 minutes en voiture en direction de Genève. On va du côté de Siam, près des forges. Nous sommes donc au château de Siam, appelé aussi la villa palladienne, du nom de Palladio, architecte italien ayant construit les plus belles maisons du nord de l'Italie. Lorsque vous arrivez sur place, vous verrez cette maison parfaitement carrée, entourée d'arbres et de jardins. Un style unique que l'on retrouve notamment dans les palaces vénitiens. Car je dois vous faire une confidence. En plus des paysages du Jura, je suis éperdument amoureux de l'architecture italienne, fine, élégante et remplie de détails. Il faut dire qu'à Siam, on est servi. Des colonnes ornées, des œuvres dignes de grands tableaux de la Renaissance et une obsession pour le chiffre 8. 8 marches pour rentrer dans la maison, 8 pièces et un bâtiment de 24 mètres de long, 8 x 3, un peu de maths. Pour commencer la visite, on découvre une sublime rotonde. Elle est soutenue par 8 colonnes, évidemment. C'est un haut lieu de la maison, comme me l'a expliqué Brigitte Canard, la propriétaire des lieux.
16: C'est un endroit qui est fait pour écouter de la musique. Il y a une acoustique absolument merveilleuse et ça, c'est un cadeau extraordinaire.
15: La musique occupe une place centrale dans la villa. Il est d'ailleurs fascinant de voir la quantité d'instruments. Il y en a dans chaque pièce. Quand vous continuez la visite, je vous conseille de bien vous arrêter dans la chambre qui relie l'entrée au salon. C'est ici que l'on trouve un piano sur lequel a joué Frédéric Chopin. Tant que j'y pense, si vous voulez passer une nuit dans une chambre de l'époque, sachez que c'est possible. Les propriétaires de la villa proposent des chambres d'hôtes meublées façon 19e dans le pur esprit de la villa.
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15: On continue notre visite, on passe par une autre petite chambre. Ce qui frappe, c'est la lumière qui pénètre dans les pièces. Tout a été calculé par l'architecte pour qu'elle soit présente toute la journée. Ainsi, on ne manque jamais le soleil. Puis on arrive dans un salon où se trouve un billard. C'est ici que les gens importants de la région et leurs invités prestigieux se retrouvaient à l'époque lors de fêtes ou de séjours dans le Jura. Et ce qui attire mon attention ici, c'est surtout le papier peint. Alors je ne vous parle pas de celui qu'on trouve chez ma grand-mère, mais d'œuvres d'art fines, précises, dignes de tableaux de maîtres italiens.
16: Cela constitue, à mon sens, le trésor de la villa. Nous avons ici à Siam la plus grande collection de papier peint du 19e siècle dans une maison ouverte au public.
15: Arrêtons-nous un instant donc pour observer tout au fond de la pièce, à gauche, une scène de la mythologie grecque. L'histoire d'amour entre Eros et Psyché, elle qui est descendue jusqu'aux enfers pour prouver son amour. Il faut vraiment imaginer un tableau de la Renaissance.
16: Au-delà de la qualité des dessins, des corps et des robes de ces femmes, il y a une lumière incroyable. On a vraiment l'impression que la lampe à huile éclaire le visage de Cupidon.
15: Le plus fascinant encore, c'est que l'œuvre, qui a beau être de l'époque, est parfaitement intacte.
16: Il n'y a pas de cas en Franche-Comté de maisons où il y a eu autrefois des papiers peints et où ils ont pu passer à travers le temps. Il faut savoir que cette maison a bénéficié, dès sa construction, d'une fabuleuse installation de chauffage.
15: Eh oui, je vous avais dit au début de l'épisode que cette maison était la plus confortable à l'est de la France. Ici, on n'avait pas froid grâce à un système très ingénieux.
16: Il y a à la cave une copie de chauffage romain qui a fonctionné au bois et puis au charbon, sur lequel sont installés une forêt de tuyaux qui partent dans toutes les pièces de la maison. Nous, quand on a acheté Siam, elle n'avait pas été chauffée depuis plus de 100 ans. Et pourtant, tout était indemne. Compte tenu des arrivées d'air, l'air froid a pu être distribué pendant toutes ces années de fermeture. Et c'est ça qui a sauvé la maison, qui a sauvé nos parquets, les meubles et également les papiers peints.
15: Vous vous en doutez, ça n'est pas la seule merveille que vous trouverez dans la Villa Palladienne. Je vous conseille vraiment de demander à Claude, l'autre propriétaire, de vous faire visiter la bibliothèque. C'est un passionné qui veut faire revivre cette pièce de la villa comme à l'époque. Muni de l'inventaire fait par le propriétaire des lieux au 19e siècle, il cherche chaque jour les livres exacts pour les ranger dans les étagères présentes sur l'ensemble des murs. Il aura mille une anecdotes à vous raconter sur le lieu et les ouvrages, dont certains sont vieux de plus de 4 siècles. Une fois votre visite terminée, n'hésitez pas à flâner dans les jardins pour une bouffée d'air frais. Pas besoin de réserver, il y a une billetterie sur place et la visite avec un audio guide coûte 12 euros. Si vous avez encore un peu de temps devant vous, si votre week-end n'est pas terminé, j'ai une dernière idée pour vous. Une visite historique, mais surtout gourmande, qui va réveiller vos sens.
18: Allez, venez, on monte à l'étage s'équiper. Ah oui, il y aura mon accent, hein, c'est cadeau.
19: S'équiper de quoi ?
18: Eh bien, on va aller mettre surtout une veste, des chaussures, on va partir dans les caves.
19: Ah.
15: Nous sommes maintenant au Fort des Rousses, au sud de Champagnole, en compagnie de Loïc Beau, charmant franc-comtois, comme vous avez pu l'entendre.
18: Allez, venez, on va recouper nous par là pour aller rejoindre Léo, qui est chef de cave chez Fromagerie Arnaud.
15: Il va taper le comté, il va le sonder. Nous sommes à l'intérieur d'un immense complexe militaire, le plus grand de France, derrière le Mont Valérien. Il a été construit, lui aussi, sous le Second Empire pour protéger la vallée environnante et la frontière suisse face aux Prussiens. D'ailleurs, Napoléon Ier lui-même est passé dans la région pour préparer la fameuse campagne d'Italie. Le lieu a été transformé et aujourd'hui, on y affine le produit phare de la région, le comté.
19: Alors, vous faites quoi aujourd'hui? Et qu'est-ce que vous a permis de faire cette opération?
20: Eh ben d'écouter de ce qui se passe à l'intérieur, la texture, voir s'il n'y a pas de défaut, si la pâte est massive à l'intérieur. Ça nous donne une indication de la texture du fromage.
18: Durant l'affinage, le comté perd 10% de son poids. Plus il va être vieux, plus il va se rapprocher de la texture en soi du parmesan. Très cassant. Allez, on est parti, on continue?
15: Longtemps, le fort a servi de camp d'entraînement pour les soldats. Et c'est un ancien instructeur d'escalade issu d'une famille de fromagers qui, à la suite de l'arrêt du service militaire, a racheté ce fort.
18: 1995, réforme du service militaire sous Jacques Chirac, qui va mettre en vente plus de 300 bâtiments sur le territoire. Et là, à ce moment-là, vient l'idée à Jean-Charles Arnaud de racheter le fort des Rousses.
15: Très vite, il voit les conditions propices à l'affinage du comté. De l'humidité et un immense réseau hydraulique dans les grottes, des caves voûtées en pierre et du bois facilement trouvable dans les forêts de sapins qui bordent le fort. C'est comme ça qu'il a transformé le complexe militaire en 42 caves. On y trouve aujourd'hui pas moins de 230 000 meules de comté, surnommées l'or blanc, tant il est aujourd'hui prisé. Au fait, pour vous plonger dans l'ambiance, je vous conseille de visiter les caves de nuit. Entre les lumières bleutées qui se reflètent sur l'eau des caves comme un miroir et l'odeur d'ammoniac très intense, vos sens seront complètement décuplés. Mais ça, vous le sentirez quand vous viendrez.

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2: Et bonjour et bienvenue sur la route du Tour de France. Place à la 15e étape en ce dimanche. Champagnole jusqu'au plateau de Solaison. Voilà le programme. 184 km. Une étape de montagne encore avec quasiment 4000 mètres de dénivelé. Le maillot jaune toujours sur les épaules de Tadej Pogacar avant cette étape qui, avant de voir le plateau de Solaison, verra les coureurs avec trois côtes au menu. Thomas Coignac, bonjour. Vous êtes sur la moto ici au cœur de ce peloton, ça vient de démarrer, on est à moins de 10 km du premier sprint, du sprint intermédiaire. Étape inédite notamment par son arrivée, hein. C'est tout récent le plateau de Solaison et c'est une grande première pour le Tour.
3: Exactement, c'est une grande première pour le Tour de France et c'est vraiment un mur le plateau de Solaison, 11 km à 9%, voilà ce qui attend les coureurs pour terminer cette étape. Alors c'est nouveau pour le Tour de France, mais on l'a vu plusieurs fois au Tour Auvergne-Rhône-Alpes, anciennement Critérium du Dauphiné, notamment il y a quelques semaines où c'était un coéquipier de Tadej Pogacar, Isaac Del Toro, qui s'était imposé. Et puis c'est la première vraie arrivée au sommet d'un col hors catégorie, puisque hier on a passé le col du Hague, mais il y avait quelques kilomètres de plat derrière.
2: Exactement, rapidement Thomas, l'information de ce début d'étape, ce sont les deux contrôles antidopage, hein, des deux premiers au classement général.
3: Oui, alors ça c'est classique, ce qu'il est un petit peu moins c'est l'horaire, 2h du mat pour Jonas Vingegaard et 5h du mat pour Tadej Pogacar, qui dit en plus qu'il ne s'est pas rendormi derrière. On sentait un petit peu d'agacement chez les deux coureurs.
2: Effectivement, et ça peut se comprendre. 175 km encore au menu de cette étape. Pour le moment, un peloton groupé en route vers le plateau de Solaison ici en Haute-Savoie. Cette étape, vous la vivez tout l'après-midi sur votre radio ici.
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4: Dans le cadre des lundis du terroir et des savoirs, partez demain à la découverte de la tour de l'horloge de Burzé en Ardèche. Elle fut construite en 1906 avec des pierres locales de l'ancien château médiéval. À son sommet, le mécanisme de l'horloge comtoise est classé au patrimoine culturel immatériel de l'UNESCO. Ça se passe à Burzé de 18 à 20 heures, c'est gratuit sur réservation. Dans le Diois, à Verchenis, au cœur de l'appellation Clairette de Die, visite guidée de la cave Union des jeunes viticulteurs récoltants. Un vigneron vous accompagne pour une visite de cave originale gratuite, très appréciée de tous. Vous découvrirez ainsi le secret des bulles naturelles de ce breuvage ancestral. La visite sera suivie d'une dégustation de clairette et crémant de Die, à consommer avec modération, bien sûr.
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Adapté du titre You Will Forget d'Irma Jackson en 79, reprise chez nous en France par Régine en 80, par Gene Manson en 90, c'est finalement La Rousseau qui en a fait le plus gros succès en 98. On écoutait Tu m'oublieras. Et voici un nouveau duo maintenant sur votre radio ici, Pascal Obispo et Francis Cabrel avec Il faudrait que pleuve l'amour. Excellent dimanche.

0: cœur de l'été, nous allons à Montélimar. On retient cette date du mardi 21 juillet. Ce sera d'une part le 32e karaoké géant de Montélimar, suivi d'un concert de François Feldman, qui est là. Bonjour.
1: Ah bah je suis content, superbe. J'espère qu'ils vont chanter mes chansons.
0: Alors justement, bah oui, parce que qu'est-ce que ça fait de chanter devant un public qui, quelques minutes avant, reprenait vos propres morceaux?
1: Ah bah ils sont déjà chauds, ils sont chauds bouillants, hein. Surtout à Montélimar, il y a une bonne ambiance là-bas.

0: Rien que pour toi, c'était en 1986, si je calcule bien, ça fait exactement 40 ans, à quelques mois près.
1: J'avais 28 ans, alors est-ce qu'aujourd'hui ils sortent des succès à 28 ans? Je pense qu'ils sont beaucoup plus jeunes, non? À l'époque, je mélangeais un peu les machines, mais tout ce qui était groove, je le faisais moi-même.
0: Merci beaucoup.
1: À bientôt.
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1: 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Donc, on reste un petit moment là-haut sur le panorama, on peut manger. Et après, on redescend et on prend le petit train à Saint-Georges-de-Commiers, je crois. Donc, voilà. C'est quelque chose à faire. Je l'avais fait il y a très longtemps, il y a une trentaine d'années, et je l'ai refait et j'ai trouvé toujours aussi beau. Je pense qu'il n'y a pas besoin d'aller très très loin pour découvrir des super lieux autour de chez nous.
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2: Excellent après-midi, il est 14h, vous écoutez ici. Toute l'info en France et dans le monde en 90 secondes avec Benjamin Mathieu.
3: Les incendies en Haute-Corse progressent. 400 hectares ont déjà brûlé. La zone est difficile d'accès pour les pompiers. Les feux qui se trouvent à Corté et Albertace, une partie du très fréquenté sentier de randonnée, le GR20, est fermée au public. Record de chaleur hier dans le Var avec 40,8 degrés mesurés à Cogolin, le sud-est de la France, maintenu en vigilance orange canicule aujourd'hui. Deux jeunes coincés au sommet de la cathédrale d'Orléans dans le Loiret. Ce matin, ils ont été secourus par les pompiers. Ils étaient entrés par effraction dans le bâtiment pour atteindre la flèche et se filmer au sommet avec un drone. Personne n'a été blessé. L'intervention a nécessité la présence d'une vingtaine de pompiers. Le Tour de France arrive dans les Alpes. La 15e étape entre Champagnole et le plateau de Solaison, une nouvelle fois promise aux grimpeurs. Et pourquoi pas le Paul Sexas sur le podium ce soir. Tadej Pogacar et son dauphin Jonas Vingegaard ont subi un contrôle antidopage à 5h du matin en pleine nuit. Le maillot jaune qui n'a pas réussi à se rendormir. Une petite finale complètement folle hier soir. Les Bleus menaient 4-0 à la mi-temps, finalement battus 6-4 par l'Angleterre après une folle remontée. Des montagnes russes d'émotions pour les supporters, dont certains vont attendre une partie des Bleus qui arrive à Roissy. Leur avion atterrit à 15h30. Et puis la finale de la Coupe du Monde, la vraie, la grande, c'est ce soir à 21h au MetLife Stadium près de New York. L'Espagne va tenter d'empêcher les Argentins de conserver leur titre. La mi-temps sera animée par un show exceptionnel avec Shakira, Madonna, Justin Bieber ou encore les Coréens de BTS. Et tout ça regardé par plus d'un milliard de téléspectateurs.
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4: La 15e étape de ce Tour de France en ce dimanche 19 juillet. Champagnole, plateau de Solaison. Voilà le menu, 184 km. Et avant de se frotter au col hors catégorie du plateau de Solaison où sera jugée l'arrivée, Thomas Coignac, vous êtes sur la moto ici, piloté par Alexandre Abergel. La première difficulté de la journée pour le peloton, la côte des Rousses.
5: Oui, qui est pas si facile hein, parce qu'elle est assez longue, plus de 6 km sur une route assez large, côte de 3e catégorie avec pas mal de monde, notamment au sommet. À noter qu'on est dans la patrie de Quentin Fillon-Maillet, le biathlète, le français le plus médaillé aux Jeux Olympiques dans l'histoire.
4: Et qui était présent au départ ce matin, effectivement, pour le moment à 4,5 km du sommet de cette première difficulté de la journée, un peloton qui est groupé. Il y a eu quelques tentatives d'échapper, mais pour le moment, tout le monde est ensemble. Cette étape, vous la vivez tout l'après-midi, à tout à l'heure sur votre radio ici.
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6: Cet après-midi, le soleil domine avec un ciel largement dégagé. Quelques rares nuages en début d'après-midi, mais ils se dissipent rapidement. Le vent de nord à nord-est souffle modérément. Les températures restent élevées avec 32 à 35 degrés en plaine jusqu'aux Cévennes et autour de 26 degrés sur les reliefs. Ce soir et cette nuit, le ciel sera clair et bien étoilé avec des températures plus fraîches de 11 à 14 degrés sur les hauteurs et jusqu'à 20 degrés dans les secteurs de la vallée du Rhône et du sud de l'Ardèche. Belle après-midi avec Isidro Marc.
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0: On écoutait Chain Reaction de Diana Ross. Bienvenue, nous sommes le dimanche 19 juillet. Pendant les prochaines minutes, on oublie les contraintes, on profite de l'été, on chante, on sourit et on prend le temps. Vous écoutez votre radio ici, très bon début d'après-midi. C'est Sophie Nolveau au micro avec dans un court instant vos trois chansons françaises à la suite. On écoutera Étienne Dao, Marine et Indochine.
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0: écoutez votre radio ici, c'était Étienne Dao avec Épaule Tatou. Et sur la radio officielle du Tour de France, eh bien, on reprend la route du Tour du Jura à la Haute-Savoie ce dimanche.
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3: Déjà 50 km de parcouru par le peloton du Tour de France dans cette 15e étape entre Champagnole dans le Jura et l'arrivée ici en Haute-Savoie, plateau de Solaison à 1508 mètres d'altitude, arrivée inédite sur ce col de hors catégorie. Et pour le moment, deux hommes en tête avec quelques secondes d'avance sur le peloton. Il y en a 18 exactement, un homme intercalé. Les deux hommes en tête sont Arensman, le néerlandais de la Net Compagnie, Ineos, et puis l'Espagnol Aspanen de Pinarello. Thomas Coignac, vous êtes sur la moto ici au cœur de la course avec Alexandre Abergel pour la piloter. Vous êtes dans cette descente, une longue descente plutôt rapide.
4: Oui, exactement, hein, puisque on va descendre de 1250 mètres d'altitude à 550, hein, donc c'est assez long, plutôt sinueux, mais pas des virages très serrés, donc c'est quand même assez facile de prendre de la vitesse. Et quand vous avez des coureurs qui tentent de sortir du peloton, le problème c'est que tout le monde roule à peu près à la même vitesse sur ce genre de descente. C'est assez facile d'atteindre les 70-75 km/h sans faire trop d'efforts, hein, pour des coureurs de ce niveau là donc c'est pas propice à faire des différences. Il faudra peut-être attendre pour que l'échappée se constitue réellement. À noter une petite crevaison pour Paul Sexas, le maillot blanc, ça y est, il porte un maillot distinctif aujourd'hui, c'est la première fois dans sa jeune carrière, il a le maillot de meilleur jeune sur le dos. Il a pu réintégrer sans problème tout à l'heure le peloton, alors que les coureurs vont changer de département. On quitte le Jura pour rentrer dans l'Ain.
3: C'était il y a 20 km et on l'a vu rentrer assez tranquillement dans le peloton, Paul Sexas, effectivement. 130 km de l'arrivée, cette étape, vous la vivez en intégralité tout l'après-midi sur votre radio ici, à tout à l'heure.
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5: À Châteauneuf-sur-Isère, jusqu'au 19 août, le Clos Fougère propose des visites estivales en tracteur remorque. Des balades commentées, dégustation directement dans les arbres, visite des salles de tri et pour finir, dégustation de jus de fruits, de vin et des autres produits du Clos Fougère à Châteauneuf-sur-Isère. Tout l'été, rafraîchissement garanti sur le Rhône, à bord du catamaran des canotiers pour une croisière inoubliable entre Tournon et Valence. Croisière idéale pour découvrir les joyaux des rives du Rhône. Le voyage commence à Tournon. Une fois à Valence, vous profiterez d'une pause bien méritée au parc Jouvet, écrin de verdure en plein cœur de ville. Et vous avez deux heures libres pour déjeuner, vous détendre ou tout simplement flâner. Départ dès 9h30 depuis le port de Tournon-sur-Rhône.
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0: Enfant prodige du nom de Reginald Kenneth Dwight, aujourd'hui connu du monde entier sous le nom d'Elton John, on l'écoutait avec Sorry Seems to Be the Hardest Word, un titre qui a profité de quelques versions et de beaucoup d'adaptations aussi, notamment une version chantée par Mary J. Blige pour la bande originale du film Bridget Jones, L'âge de raison, deuxième volet de la saga, vous vous en rappelez peut-être. Bientôt 15h et toute l'info en France et dans le monde en 90 secondes. Avant ça, on écoutera Johnny Clegg et Savuka, le nouveau single de Zazie. Il y aura aussi Eddie Mitchell. Bel après-midi, vous écoutez ICI.
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1: Vous écoutez ici, bel après-midi, il est 15h. Toute l'info en France et dans le monde en 90 secondes avec Benjamin Mathieu.
2: Ils ont passé une très petite nuit, Tadej Pogacar et Jonas Vingegaard, qui ont subi un contrôle antidopage vers 5h du matin, un contrôle inopiné pour le maillot jaune et son dauphin entre deux étapes de montagne. Et c'est donc du sommeil en moins pour l'arrivée dans les Alpes aujourd'hui. On fait un point sur la course à la fin de ce flash. Le duel fait saliver entre l'Argentin Léo Messi et l'Espagnol Lamine Yamal, un duel de génération ce soir pour la finale de la Coupe du Monde qui se joue près de New York à 21h heure française. Une partie des Bleus sont eux de retour en France. Leur avion atterrit vers 15h30 à Roissy-Charles-de-Gaulle. Didier Deschamps qui dit lui adieu à l'équipe de France après 14 ans comme sélectionneur. Un départ justifié par un environnement devenu irrespirable par rapport à lui et pour le bien de l'équipe, a-t-il confié hier soir au micro de M6. Vigilance si vous êtes dans le Lot-et-Garonne. La préfecture annonce qu'à partir de demain, le risque de feux de forêt dans le département est très élevé. En rouge, c'est le plus haut niveau. Les manifestations sportives, de loisirs et culturelles sont interdites dans les espaces à dominante forestière. Aujourd'hui, les Bouches-du-Rhône et le Var sont également en danger très élevé. Le pourtour méditerranéen, qui vit encore des températures caniculaires, 7 départements sont placés en vigilance orange. À l'inverse, les scientifiques de l'expédition polaire Tara vont eux chercher le froid. Ils partent de l'Orient cet après-midi en bateau direction le pôle Nord pour observer pendant 18 mois les effets du réchauffement climatique.
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3: C'est la 15e étape, vous la vivez en direct sur votre antenne ici. 15e étape du Tour de France entre Champagnole dans le Jura et le plateau de Solaison, arrivée inédite ici, ce col hors catégorie en Haute-Savoie. Le peloton qui est dans l'Ain actuellement, dans le département de l'Ain, la commune de Confort, et avec un homme qui a pris 10 secondes d'avance sur le peloton, c'est Vino Kourov de la formation Astana. Mais c'est compliqué hein, pour l'échapper. Thomas Coignac, vous êtes sur la moto ici, de trouver la faille. Hein.
4: Ouais, même si on a terminé de cette très longue descente qui nous faisait sortir des monts du Jura, vous le disiez, on est dans l'Ain, ça se voit au bord de la route, énormément de drapeaux jaunes avec écrit ici c'est l'Ain dessus, une cinquantaine de kilomètres de plat maintenant avant le Salève, sacrée difficulté, 4,7 km à 11% de moyenne, ce sera donc dans une cinquantaine de bornes.
3: Et ce sera la deuxième des quatre difficultés de la journée. Thomas Coignac sur la moto ici, piloté par Alexandre Abergel. À tout à l'heure pour un prochain point sur cette 15e étape du Tour de France.
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5: Cet après-midi, le soleil domine avec un ciel largement dégagé. Quelques rares nuages en début d'après-midi, mais ils se dissipent rapidement. Le vent de nord à nord-est souffle modérément. Les températures restent élevées avec 32 à 35 degrés en plaine jusqu'aux Cévennes et autour de 26 degrés sur les reliefs. Ce soir et cette nuit, le ciel sera clair et bien étoilé avec des températures plus fraîches de 11 à 14 degrés sur les hauteurs et jusqu'à 20 degrés dans les secteurs de la vallée du Rhône et du sud de l'Ardèche. 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

0: ABBA avec Waterloo. Que vous soyez en route, vers la campagne, vers la mer, installé à l'ombre, dans le jardin, en balade ou simplement tranquille à la maison, je vous propose de ralentir le rythme parce que oui, on va profiter pleinement de l'été. Sophie Nolvaux avec vous pour accompagner cet après-midi tout en douceur, en musique et avec le sourire sur votre radio ici. Dans une poignée de secondes, vos trois chansons françaises à la suite.
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0: avec Dientel et la légende de Jimmy, il y aura aussi Jérémy Frérot et France Gall.
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0: Vous écoutez votre radio ici, c'était Dientel avec la légende de Jimmy. Des nouvelles du Tour, c'est tout de suite en direction du plateau de Solaison sur la radio officielle du Tour de France.
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3: Encore 78 km dans cette étape, effectivement, qui mène le peloton de Champagnol dans le Jura, ici au plateau de Solaison, en Haute-Savoie. Le peloton qui arrive petit à petit en Haute-Savoie, hein, sont les derniers kilomètres, les derniers mètres dans l'Ain. Et pour le moment, eh bien, groupe de 24 qui se détache, 24 échappés, parmi lesquels Tom Pidcock, le 9e du classement général, le Britannique, ou le Colombien Egan Bernal, 11e de ce classement général, 24 échappés, dont 7 Français. On peut citer Vauquelin, Baudin ou également Aurélien Paré-Peintre, l'équipier de Paul Sexas dans l'équipe Décathlon CMA-CGM. Vous êtes sur la moto Thomas Coignac, la moto ici au cœur de la course. Ces échappés qui possèdent 2 minutes 20 d'avance sur le peloton, c'est peut-être la bonne échappée, hein.
4: Oui, exactement, parce qu'elle convient à tout le monde, en fait, à mon avis, Bruno, notamment à l'équipe IF, les maillots roses de l'équipe américaine, qui avait empêché l'échappée précédente de prendre trop de champ, parce qu'ils voulaient absolument qu'il y ait des coureurs à eux dans l'échappée. Ben là, c'est le cas avec Alex Baudin, avec l'Irlandais Ben Healy. Il y a beaucoup d'équipes représentées, donc ben le peloton a laissé partir.
3: Et on voit Paul Sexas assez tranquille pour le moment, avec son maillot blanc de meilleur jeune depuis hier. L'autre information de ce début d'étape, et c'était surtout ce matin, Thomas, ce sont les deux contrôles antidopage inopinés pour deux stars du peloton, Pogacar à 5h du matin et Vingegaard à 2h du matin. Ça a fait parler, hein.
4: Ouais, ben c'est surtout l'horaire qui fait parler, parce que des contrôles antidopage sur le Tour de France, il y en a tous les jours, mais en général c'est à la fin de l'étape et normalement on n'a pas le droit de contrôler des coureurs en pleine nuit, sauf, et c'est ce que dit le code du sport, s'il y a des soupçons graves et concordants, donc forcément ça pose des questions.
3: Effectivement, affaire à suivre, comme l'on dit, cette étape, la 15e de ce Tour de France, vous la vivez tout l'après-midi sur votre radio ici. 24 hommes échappés, 2 minutes 18 d'avance sur le peloton.
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5: Dans le cadre des Lundis du Terroir et des Savoirs, partez demain à la découverte de la tour de l'horloge de Burzé en Ardèche. Elle fut construite en 1906 avec des pierres locales de l'ancien château médiéval. À son sommet, le mécanisme de l'horloge comtoise est classé au patrimoine culturel immatériel de l'UNESCO. Ça se passe à Burzé de 18 à 20 heures. C'est gratuit sur réservation. Dans le Diwa, à Vercheny, au cœur de l'appellation Clairette de Die, visite guidée de la cave Union des jeunes viticulteurs récoltants. Un vigneron on vous accompagne pour une visite de cave originale gratuite, très appréciée de tous. Vous découvrirez ainsi le secret des bulles naturelles de ce breuvage ancestral. La visite sera suivie d'une dégustation de clairette et crémant de Die, à consommer avec modération, bien sûr.
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0: plein cœur de l'Angleterre en 1982, c'est là que naît ce titre de New Wave, Don't Go, par le groupe Yazoo. Et si vous voulez retrouver davantage de succès des années 80, des morceaux qui ont marqué votre jeunesse, il vous suffit de télécharger l'appli ici sur votre tablette ou votre smartphone et de vous brancher gratuitement sur notre web radio 100% années 80. Dans quelques minutes, vous avez rendez-vous avec l'info en France et dans le monde en 90 secondes. Mais avant 16h, on va retrouver Desiree, Charles Doré et Alain Souchon. Je vous souhaite un bon dimanche après-midi. Vous écoutez ici.
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2: Les fêtes de Bayonne se terminent ce soir. Les forces de l'ordre des Pyrénées-Atlantiques communiquent quelques chiffres en matière de sécurité. 2 personnes soupçonnées d'agression sexuelle ont été arrêtées la nuit dernière. 8 autres ont été placées en garde à vue pour des violences et des vols. Des chiffres relativement faibles au regard du nombre de personnes attendues sur l'ensemble des fêtes. 1 million de participants. Un début de polémique sur le Tour de France alors que les 2 premiers du classement général, Tadej Pogacar et Jonas Vingegaard, ont été réveillés et soumis à un contrôle antidopage en plein milieu de la nuit. L'Union nationale des cyclistes professionnels évoque un harcèlement. Les coureurs sont fliqués, dit notamment Pascal Chanteur, le président de l'UNCP. On fait un point sur la première étape alpestre à la fin de ce flash. Un accident dramatique ce matin dans le quartier de l'Opéra à Paris. Un véhicule roulant à plus de 100 km/h a renversé une femme qui traversait sur un passage piéton. Elle a été projetée à 20 mètres sous la violence du choc et est décédée sur place. Le véhicule avec 2 personnes à son bord a pris la fuite mais a été rattrapé et appréhendé par la BAC. Un concert de la DJ Barbara Butch interrompu hier soir à Grenoble en Isère. Des militants pro-palestiniens répondant à un appel au boycott soutenu par la France Insoumise ont perturbé sa performance. Et puis qui remportera une nouvelle étoile? L'Espagne affronte l'Argentine tenante du titre ce soir en finale de la Coupe du Monde. C'est à 21h heure française avec notamment un spectacle grandiose à suivre à la mi-temps, Shakira ou Madonna pour ceux qui aiment.
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3: 55 km de l'arrivée, les choses sérieuses vont peut-être pouvoir débuter lors de cette 15e étape du Tour de France entre Champagnole et le plateau de Solaison ici en Haute-Savoie. Pour le moment, 24 hommes en tête, dont 7 Français. Parmi les hommes en tête, il y a Pitcock, Bernal ou encore Adam Yates. 7 Français, on peut citer Vauquelin, Baudin ou Aurélien Paré-Peintre par exemple. Thomas Coignac s'est échappé, possède quasiment 3 minutes d'avance sur le peloton et ils vont bientôt, eh bien, débuter la deuxième difficulté de la journée, le col de la Croisette.
4: Oui, exactement, qu'on appelle aussi le Salève, hein, parce qu'on est sur les pentes du Mont Salève. C'est très très costaud, 11% de moyenne, c'est une sacrée difficulté. Pas sûr qu'il soit encore 24 tous ensemble au sommet.
3: Voilà, court mais costaud effectivement. Et restez avec nous parce que vous la vivez cette étape tout l'après-midi sur votre radio ici. À tout à l'heure.
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2: Le temps globalement ensoleillé, quelques ondées possibles sur les reliefs du Jura et des Alpes du Nord. Sur les Pyrénées, risque d'averse orageuse qui va progressivement rejoindre le Languedoc-Roussillon. Les températures de 20 à 25 en Normandie dans les Hauts-de-France, 22 à 26 dans le Grand Est, il fait 25 à 30 sur le reste de la moitié nord et en Auvergne-Rhône-Alpes. Dans le sud, 30 à 36 avec des pics de 37 à 39 en Languedoc et en PACA.
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0: Un classique de la chanson française, Michel Sardou. Être une femme sur votre radio ici.
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0: Bonjour, soyez les bienvenus, c'est l'été sur votre radio et qui dit été dit Tour de France. Nous vous faisons vivre cette 15e étape grâce à nos journalistes et la moto de votre radio ici. Un point complet tout à l'heure à 16h30 car ici c'est la radio officielle du Tour. Arrivée tout à l'heure en Haute-Savoie, on va vous faire vivre ça en direct. Bah, d'ici là on va apprendre des choses comme d'habitude avec nos chroniques. Savez-vous pourquoi la mer est salée? Non? Eh bien restez avec nous, Louise Lempire répond tout l'été aux questions des enfants concernant la mer et nos océans. Et comme à chaque fois, c'est passionnant. Mais avant, de la musique, on a tout prévu pour que l'après-midi vous soit agréable avec la playlist de votre été. Dans un instant, on écoute Michel Polnareff, on ira tous au paradis. Mais avant de monter là-haut au paradis, eh bien on écoute Bruno Mars sur votre radio ici. Il est 16h08, merci d'être avec nous, c'est un plaisir. Hey.

0: C'était Michel Polnareff avec On ira tous au paradis. Mais avant les amis, la suite sur votre radio. Louise Lempire est avec nous, elle va nous expliquer pourquoi la mer est salée. C'est juste après ça, il est 16h15.
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0: Eh bien, merci d'être ici. Tout de suite, on retrouve la chronique de Louise Lempire, l'heure du bain. Tout l'été, des enfants lui posent des questions et à chaque fois, Louise a réponse à tout. Et en plus, on apprend des choses, c'est toujours très intéressant. Voici la question du jour.
4: C'est parce que les poissons ont trop pleuré que la mer est salée?
5: Les poissons n'ont pas de paupières et ne savent pas pleurer. Et pourtant, la mer est bien salée. Alors ferme les yeux, on part en voyage dans le temps.
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5: Louise Lempire. Il y a 4 milliards d'années, la Terre était entièrement recouverte de volcans qui crachaient dans l'air du chlore et du soufre. Quand l'océan apparaît, le chlore et le soufre tombent dans l'eau. La pluie vient ensuite, elle roule sur le sol et se charge de tout un tas de petites particules. Il y a du sodium, du sel donc, du calcium ou encore du magnésium. Et ces ruissellements finissent leur course dans la mer. Le calcium est mangé par les petites bêtes de la mer. On trouve aussi du potassium, qui est mangé, lui, par l'argile, qui est au fond des océans. Reste donc le sodium, qui se balade dans l'eau de mer et lui donne son goût salé. Toutes les mers du monde sont salées, sans exception. T'as déjà entendu parler de la mer morte?
4: Non, c'est où? Et pourquoi elle est morte?
5: Elle n'est pas vraiment morte, c'est juste son nom, parce qu'elle est 8 fois plus salée qu'une autre mer et qu'aucun poisson, aucune petite bête ne peut vivre dedans. Elle se trouve entre la Jordanie et Israël et c'est tellement salé que tu flottes tout seul dedans, même pas besoin de ta bouée.
4: Pourquoi l'eau de mer pique les yeux?
5: Justement parce qu'elle est salée et que nos yeux d'humains ne sont pas faits pour rester ouverts quand on barbote sous l'eau. Dans les rivières, l'eau ruisselle. Elle ne stagne pas. Et en plus, elle est tout le temps renouvelée par les eaux de pluie. Ce qui veut dire que le taux de sel est tellement bas que pour nos yeux, l'eau est douce. Dans 1 litre d'eau de la mer, on retrouve l'équivalent de 7 petites cuillères de sel. Alors le mieux, quand tu vas te baigner, c'est encore d'utiliser un masque et un tuba pour mettre la tête sous l'eau à la plage. Et si tu n'en as pas, tu peux toujours chiper les lunettes dans le sac de piscine.
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0: Bel été à l'écoute de votre radio ici à 16h30, un point complet sur cette 15e étape du Tour de France. Étape de montagne aujourd'hui, hein. Nos journalistes sont sur place, ils vont tout nous dire sur l'avancée du peloton. Mais avant, de la musique pour vous accompagner en ce dimanche après-midi, on va écouter Michael Sambello. Mais avant, du rock avec, vous avez reconnu, bing bing bing bing, c'est The Cure sur votre radio ici, il est 16h20, merci d'être avec nous.

0: Ça, c'est un bon son des années 80. Michael Sambello avec Maniac, chanson qu'on retrouve dans le film Flashdance. Bien sûr, bien évidemment, vous êtes trop fort. Merci d'être avec nous. Dans une dizaine de minutes, on retrouve les humoristes de Fred Ballard. Aujourd'hui, on va rire avec Alex Métayer et Az. Les deux vont nous emmener en club de vacances. Et vous allez vite vous en rendre compte, mais ce n'est pas de tout repos, les clubs de vacances. Non, des fois, il vaut mieux travailler. Et à 16h30, n'oubliez pas un point complet sur l'étape du jour. 15e étape aujourd'hui, du Tour de France. Arrivée prévue tout à l'heure en Haute-Savoie. Nous allons vivre ça, bien sûr, en direct. Car ici, c'est la radio officielle du Tour. Mais avant, un peu de musique pour vous accompagner en ce dimanche après-midi. On va écouter Bernard Lavilliers. Bel après-midi, c'est juste après ça.
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0: C'était Bernard Lavilliers sur votre radio ici. Il est 16h30, c'est l'heure du point Tour de France. Que se passe-t-il sur cette 15e étape? Réponse maintenant en direct avec nos journalistes.
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3: Et au cœur de cette 15e étape du Tour en ce dimanche 19 juillet entre Champagnole dans le Jura et le plateau de Solaison sur les hauteurs de Brison ici en Haute-Savoie, 184 km. On est à 40 km de l'arrivée qui sera jugée à l'issue de ce col hors catégorie. Il y a une grande première dans l'histoire de ce Tour de France, le plateau de Solaison à 1508 mètres d'altitude. Et pour le moment, eh bien 6 hommes en tête se sont retrouvés dans la descente, alors que l'Américain Quinn Simmons venait de basculer en tête sur l'une des difficultés de la journée, le col du Salève, col de la Croisette, quasiment 5 km à près de 11%, un petit peu plus de 11%, et c'est finalement un regroupement dans la descente. On le voit toujours là avec des hommes forts devant un Pidcock, Yates également. Il possède ces hommes 23 secondes d'avance sur un groupe d'intercalés et un petit peu moins de 3 minutes d'avance sur le groupe maillot jaune, le peloton maillot jaune avec Tadej Pogacar. On voit Evan Costou, le Français qui s'était échappé, qui est en train de revenir également un petit peu. Voilà pour les informations. À 2 km de la prochaine difficulté, vous êtes sur la moto ici au cœur de la course, Thomas Coignac, avec énormément de monde sur la route du Tour cet après-midi.
4: Ouais, exactement. Il y en avait notamment beaucoup dans le Mont-Salève. On est dans la descente, là derrière deux Français, Bruno Armirail et Guillaume Martin Guyonnet, l'homme des Hautes-Pyrénées et le Normand qui chasse, qui roule, qui collabore pour essayer de revenir sur le groupe d'échappés. Ils ont explosé dans la montée du Mont-Salève. J'ai aperçu d'ailleurs un panneau dans ce Mont-Salève qui disait « ça pique, on vous avait prévenu ». Effectivement, il était sacrément difficile.
3: Et la suite de cette étape, vous la vivez tout l'après-midi sur votre radio ici. À tout à l'heure.
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5: Nous sommes avec Hélène Delalex, conservatrice en chef du château de Versailles.
6: C'est à la fois les amateurs d'histoire, les amateurs de voitures, d'histoire de l'art aussi, parce que ce sont des chefs-d'œuvre de l'art. Et puis, évidemment, ça fait rêver. On est immédiatement projeté dans ce qu'était la vie de cour. C'est assez rare. À Versailles, on a beaucoup d'œuvres d'art, des tableaux, des sculptures, mais peu d'objets comme ça qui ont servi. Et donc, pour les enfants, évidemment, c'est encore plus extraordinaire. Ça fait partie des icônes, en fait, de leur été. Vous demandez à un enfant de dessiner un roi, il vous dessine une couronne, un trône et un carrosse. Ça fait vraiment partie des icônes de la royauté.
5: Ce qui m'a vraiment ému lors de cette balade se trouve derrière une vitrine. Ce sont des carrosses miniatures ayant appartenu aux enfants de Marie-Antoinette et de Louis XVI. Et oui, même à cette époque, les petites voitures avaient la cote.
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0: Et c'est l'été sur votre radio. Dans un instant, on va évoquer les clubs de vacances. Oh, les clubs de vacances, les buffets à volonté, les géos qui nous font danser du soir au matin, sans oublier les vacanciers qui se lèvent très tôt pour réserver un transat avec leurs serviettes. Bref, on va rire de tout ça avec Fred Ballard et l'humour en tube. C'est juste après ça. Oh.

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1: Eh bien, c'était Marc Lavoine et Patrick Fiori, et apparemment, je crois qu'ils sont occupés.
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1: Eh bien, merci d'être avec nous. Il est l'heure de retrouver les humoristes de Fred Ballard aujourd'hui dans l'Humour en Tube. On part tous ensemble en club de vacances avec Az et Alex Métayer. Alex Métayer qui s'est transformé pour l'occasion en Géo pour nous faire rire, et ça donne ça.
3: Attention, attention, attention, les nouveaux gentils vacanciers arrivent au village dans quelques minutes. Je vous rappelle que pour le comité d'accueil, je veux les filles bronzées devant, les coups de soleil derrière.
4: Voilà, alors ça c'est un chef de village du siècle dernier hein, qui ne survivrait pas aux nouveaux codes de l'époque, mais qui, comme tous les chefs de village, est au taquet quand il s'agit d'accueillir les nouveaux vacanciers avec des animations furieusement poilantes.
3: Quand les nouveaux GV descendent du car, vous faites le bizutage. Ah, comme ils sont blancs, les cachets d'aspirine, tout ça. Ça fait rire ça, si ça fait rire. Deuxième coup de sifflet, les moniteurs, vous prenez un GV tout habillé et vous le jetez dans la piscine. C'est marrant ça. Si, c'est marrant. Si c'est bien fait, c'est marrant.
4: Oui, bon, c'est vrai, ça fait partie des petits moments de convivialité qui ne font pas marrer tout le monde. Alex Métayer en est friand, mais celui qui barbote en pantacourt dans la piscine est rarement hilar. Hein. Ceci dit, une fois au sec, il appréciera forcément les nombreux avantages du club vacances ou pas. Il y en a qui n'adhèrent pas du tout au concept.
5: Arrive à la soirée, elle est ridicule. Le mec de la réception, il a mis une perruque, il fait Elton John. Le jardinier fait Michael Jackson. La meuf du snack, elle fait Tina Turner. Ça chante We Are The World pendant 2 heures, il n'y en a pas un qui sait chanter. J'ai dit, waouh, il reste 14 nuits là.
4: Oui, bon, alors l'avantage dans ces cas-là, c'est que du coup, on a l'impression que les vacances durent très longtemps. Et ça, c'est génial, hein, surtout quand on n'en a pas beaucoup. Et puis, Az en a profité pour écrire un sketch poilant. Donc, bienvenue à Galacinda, on va s'en fourrir jusque-là.
1: Oh, bravo, merci Fred Ballard de nous avoir plongé dans l'univers des clubs des vacances. Bon, le seul avantage des clubs des vacances, c'est qu'on ne fait rien. Fini les corvées du quotidien. Et selon un sondage, 42% des Français avouent détester faire les courses pendant les vacances. En même temps, c'est normal, entre les sacs à porter, la liste des produits à ne pas oublier et le passage en caisse, les courses restent rarement le moment le plus fun de l'été. Eh bien tiens, j'ai peut-être une bonne nouvelle pour vous. Cette semaine, Carrefour a lancé un nouveau service appelé le lâcher de caddie. Oui, le principe est simple, vous faites vos achats, d'accord, tranquillement dans le magasin, vous passez en caisse, puis vous laissez votre chariot sur place. Oui, vous lâchez le caddie carrément, et Carrefour s'occupe ensuite de livrer vos courses directement chez vous. Alors, une solution pratique pour éviter de porter des sacs, notamment pour les familles, les seniors ou ceux qui n'ont pas forcément de voiture. Le service, alors, coûte entre 10 et 15 euros et ça fonctionne dans 200 magasins un petit peu partout en France. Alors tiens, que pensez-vous de ce nouveau service ? Votre avis m'intéresse quand même. 0810 055 056. Aimeriez-vous faire un lâcher de caddie pendant vos vacances ? Est-ce une corvée, tiens, les courses pendant vos vacances ? Que détestez-vous faire là pendant votre été ? Eh bien, vous avez la parole. 0810 055 056. Le standard est à vous.
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0: La Bamba de Los Lobos sur votre radio ici, bel après-midi. Restez avec nous dans un instant, on écoute Patricia Cass, car ici, on a toutes vos musiques préférées de l'été.
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0: la vie par le groupe Les Arts des Choix. Un coup de cœur ici de Romardèche.
1: Les parcs impériaux ont été dans le chenal de l'Aïlan, là, en face de l'île aux oiseaux, et les autres étaient à Saint-Brieuc, en Bretagne.
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1: C'était Patricia Cass avec Entrer dans la lumière. Tiens, vous aussi, si vous voulez entrer dans la lumière, c'est possible, appelez-nous 0810 055 056. On parle des courses, tiens, depuis tout à l'heure. Aimez-vous faire les courses pendant les vacances? Quelle est la pire corvée que vous n'aimez pas faire pendant vos vacances? On en parle ensemble, 0810 055 056. On en parle après Coldplay. Merci d'être avec nous.
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C'était le groupe Coldplay sur votre radio ici à 16h55. Merci d'être avec nous. Tout à l'heure, j'évoquais avec vous les courses. Vous savez, quand on est en vacances, 42% des Français disent détester faire les courses pendant les grandes vacances. Mais il y a aussi une autre question qui revient chaque été. Qu'est-ce qu'on fait de ce qui reste dans le frigo avant de partir de la maison? Non, mais c'est vrai, parce que on a tous déjà connu cette situation. Le départ est prévu demain, la valise est prête, elle est dans la voiture, mais dans le réfrigérateur, il reste souvent des yaourts, des fruits, des légumes ou une bouteille de lait. Autant vous dire que tous ces aliments ne vont pas vous attendre. Hein. Eh bien, sachez qu'il existe une application française qui va vous éviter de tout jeter à la poubelle. Ça s'appelle Hop Hop Food. Le principe est simple. Plutôt que de tout jeter, eh bien, vous pouvez donner vos produits alimentaires à des personnes près de chez vous. Vous postez sur l'appli voilà tout ce que vous ne voulez pas jeter. Et ensuite, l'application partage l'annonce à vos voisins. Et si ça intéresse l'un de vos voisins, eh bien, bim, il vient chez vous récupérer les aliments. Et en plus, ça évite le gaspillage. Donc ça, c'est plutôt pas mal. C'est plutôt pratique. Le nom de l'application, Hop Hop Food, ça s'écrit H-O-P-H-O-P et Food, F-O-O-D, et c'est français. Et bien sûr, c'est gratuit, ça fonctionne partout en France. Une petite astuce, c'est pour vous.

0: C'était In Excess sur votre radio ici. Dans un instant, un point sur le Tour de France dans vos afros.
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0: Merci de passer votre après-midi ici. Il est 17h. 17h, les infos avec vous, Benjamin Mathieu.
2: Et on part tout de suite sur la route du Tour de France pour cette 15e étape dans les Alpes. On retrouve Bruno Blanzin et Thomas Coignac, car fait de course important, le dauphin, le deuxième du classement général, Jonas Vingegaard, qui a chuté et c'est un probable abandon.
3: C'est même un abandon, c'est confirmé. On vient de le voir monter, le Danois, deuxième du classement général, dans une

0: d'ambulance avec l'épaule droite bandée, tout simplement parce que il était dans le groupe maillot jaune. Il faisait rouler ses équipiers pour revenir sur les échappées au pied du plateau de Solaison, la dernière difficulté de la journée. Col hors catégorie parce qu'il avait peut-être les jambes Vingegaard, et finalement dans un rond-point en descendant et un virage à droite, trois de ses équipiers sont passés, et lui ou un autre juste devant a fini par glisser. Il y en a un qui a fait un soleil, et on l'a vu assis, Jonas Vingegaard, qui a quand même remporté deux fois le Tour de France et qui était certes à 4 minutes et 30 secondes de Tadej Pogacar. On l'a vu assis, groggy, et on a vite compris qu'il se passait quelque chose et que ça n'allait pas. Et donc abandon de Jonas Vingegaard, deuxième du classement général. Et du coup, ça remet tout en cause dans cette étape, parce que ils étaient vraiment en train de revenir pour pourquoi pas jouer la victoire, le groupe maillot jaune, avec Vingegaard, avec Sexas, avec Pogacar. Et au final, on se retrouve avec Mauro Schmidt toujours en tête, 22 secondes d'avance pour le Suisse sur le groupe Pitcock, et Tadej Pogacar qui a ralenti, qui a même demandé des nouvelles à son équipier Del Toro, qui est tombé également. C'est un fait de course assez important lors de cette 15e étape du Tour de France que vous vivez tout l'après-midi sur votre radio ici.
1: Ouais, Bruno, vous retrouvez évidemment pour cette étape à rebondissement dans une petite demi-heure. Et puis à noter que le leader du Tour de France, Tadej Pogacar, a été soumis à un contrôle antidopage en plein milieu de la nuit, un contrôle inopiné pour le maillot jaune, et donc du sommeil en moins. On verra si ça pèse également sur les performances du coureur. Le sud de la France toujours sous la canicule, avec 6 départements en vigilance orange aux fortes chaleurs. Demain, il fera localement 39 à 40 degrés. Le Var, qui est même classé en rouge pour un risque très élevé de départ de feu. Plusieurs incendies sont d'ailleurs en cours aujourd'hui. L'un d'eux mobilise 170 pompiers et 60 véhicules sur la commune de Tarado. Sa propagation est très rapide sous l'effet du vent et de la sécheresse de la végétation, rapporte le préfet du département sur son compte X, le réseau social. Des évacuations de hameaux sont en cours, nous informe Ici Provence. Un feu qui est également en cours à Lalonde, les Morts. Et puis en Corse, le relief très accidenté rend difficile le travail des pompiers. Il y a deux feux en ce moment à Corté et à Albertace, et des feux qui progressent. 4000 hectares ont déjà brûlé. Une partie du très fréquenté sentier de randonnée, le GR20, est fermé. Vous pouvez retrouver plus de développement sur notre site internet ici.fr.
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1: On en parlait, un point sur cette météo où le soleil continue de briller, mais les chaleurs sont toujours très importantes. Il fait 35 à Bordeaux aujourd'hui, 37 sur le pourtour méditerranéen, et localement il peut même monter jusque 39 degrés. Sur le reste du pays, par contre, la chaleur est plus modérée au nord, de 22 à 30 degrés. La nuit va être douce dans le sud et donc très chaude d'une certaine manière, avec 23 à 26 degrés. On parle de nuit tropicale. Demain il fera beau, les températures minimales sont rafraîchies, elles permettent d'aérer les habitations, sauf dans le sud de la France.
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0: C'était Philippe Lafontaine avec son Cœur de loup sur votre radio ICI.
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0: Et quel plaisir d'être avec vous au programme de cette fin de journée. L'arrivée du Tour de France, c'est la 15e étape ce dimanche. Étape de montagne, nos journalistes sont sur place pour vous faire vivre en direct l'arrivée aux alentours de 17h30. Hein. Bien sûr, on vous tient au courant. On va partager aussi avec vous une astuce de grand-mère, et ça c'est intéressant. Pour lutter contre les mauvaises odeurs des vêtements, d'après notre chroniqueur Pyrnus, il faut utiliser un spray à la vodka. Je vous jure que c'est vrai, un spray à la vodka, c'est très sérieux, restez avec nous. Il va nous expliquer pourquoi, il va nous dire tout ça en détail juste après Vita, ça fait mal. Passez une belle fin de journée ici et pas ailleurs. Et pour vous, écoutez, quelques notes de piano, c'est pour vous.

0: Vita avec la chanson « Ça fait mal ». Et maintenant, comme promis, tout de suite, une astuce de grand-mère. On adore ça pour lutter, tiens, contre les mauvaises odeurs du linge. Et notre chroniqueur Pierre Nus, lui, ne supporte plus les odeurs sur les vêtements, surtout l'été. Parce que c'est vrai, il y a vraiment des odeurs désagréables l'été, Pierre, n'est-ce pas ?
1: Et particulièrement après un barbecue où le vent soufflait vers les invités ou une soirée chez des fumeurs. Moi, je ne peux plus sentir mes fringues. Mais comment on faisait quand on pouvait encore fumer dans les bars et les restaurants ? Bref, j'avais mis une belle chemise pour une soirée où certains ont fumé des cigares. Vous savez, les barreaux de chaises, là ? Bon, j'allais mettre ma chemise en quarantaine, pardon, au linge sale, quand ma maman m'a dit « Mais tu ne l'as porté que hier soir, c'est donc pas encore sale. » Elle sait que je galère à repasser mes chemises. Donc, pour lutter contre ces odeurs de transpiration, de cuisine et de tabac froid, elle m'a sorti son fidèle allié de la poche de son tablier, le spray à la vodka. Vous pouvez prendre la vodka la moins chère, vous n'allez pas la boire. Il vaut mieux pas d'ailleurs, parce qu'en prendre une pas chère et mauvaise, ça évitera la tentation. Par contre, il faut que cette vodka soit nature. Vous pouvez mélanger dans un vaporisateur 70% de vodka et 30% d'eau. Ça n'a pas besoin d'être pur, vous en vaporisez à 15-20 cm de distance, partout où il y a des odeurs, les aisselles, le dos par exemple. Vous laissez sécher sur un cintre dans un endroit bien aéré et voilà le travail. Et vous ne sentirez pas l'alcool. L'avantage majeur de la vodka, c'est qu'elle est inodore et incolore en séchant. Une fois l'alcool évaporé, l'odeur de vodka disparaît totalement, mais non sans avoir emmené avec elle les bactéries, les relents de friture ou de sueur. Et ça marche très bien sur les vêtements qui ne passent pas en machine, comme des manteaux par exemple. C'est d'ailleurs une astuce de costumier d'opéra et de théâtre. Ah. Merci ma mama.
0: Eh bien voilà, on a appris quelque chose cet après-midi. Merci ma mama et surtout merci Pierre Nus également, à réécouter en podcast sur le site de votre radio ici.fr ou sur l'application ici, ICI, application complètement gratuite. Dans un instant, retour de votre musique avec Au Petit Bonheur, Je veux du soleil cette saison et les Bee Gees. Bon dimanche à l'écoute de votre radio.
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3: Elisabeth est originaire de la région parisienne, mais sa vie a basculé alors qu'elle randonnait à Dodane, dans le Vercors. Elle est devenue éleveuse transhumante. Elle part entre 3 et 4 mois l'été sur les alpages et son quotidien est bien mouvementé.
4: Ben, je ne changerai pas ma vie. Mais alors, voilà, j'ai déjà dit jamais. J'ai déjà changé. Non, mais là, en fait, il y a tellement d'animaux qui comptent sur nous. J'ai pas l'impression de travailler, en fait. J'ai eu d'autres boulots où j'y allais avec la boule au ventre. Là, c'est vraiment pas le cas. Il y a un troupeau à faire manger. En fait, on se rend pas compte. Moi, comme je suis pas issue de ce métier-là, il y a un troupeau à faire manger. Il y a des brebis à ramener pleines. Donc elles aient mangé correctement. Enfin, il y a une connaissance de plein de choses qu'on n'imagine pas quand on est citadin à la base.
3: Je vous ai mis des photos. C'est à découvrir sur notre site internet dans Les gens d'ici en Drôme-Ardèche.
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0: petit bonheur sur votre radio ici avec Je veux du soleil. 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

0: Ça, c'est de la batterie, je crois. Ah, c'est beau. Sirima, Jean-Jacques Goldman avec là-bas. Eh bien, pas la peine d'aller là-bas. Restez ici. Dans un instant, on va vivre l'arrivée du Tour de France en direct ensemble. Et pour la musique, Alex Warren, ça arrive, c'est juste après ça.
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2: Ce que vous entendez là, ce sont les ruches du jardin qui produisent le miel du palais. La récolte est encore confidentielle, mais on trouve quelques pots à la boutique de l'office de tourisme d'Avignon. Je vous propose de redescendre vers le palais des papes. On passe l'entrée, on s'acquitte de nos billets et on se dirige vers la chambre à coucher du pape. Une chambre à coucher comme un jardin. Partout, sur les tentures et les sculptures, des feuilles de vigne, des feuilles de chêne, des arabesques végétales dorées sur fond bleu pour représenter le ciel, des écureuils, des chouettes, des oiseaux. Du sol au plafond, la nature est omniprésente. Témoignage du travail des plus grandes écoles de peinture françaises et italiennes du Moyen-Âge.
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0: La voix d'Alex Warren pour vous accompagner ici.
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0: Eh bien, on passe l'été ensemble et comme c'est les vacances, on sort la valise. Tout l'été, Perrine Clément nous présente un objet culte de nos vacances que vous avez peut-être même glissé dans votre valise. Aujourd'hui, c'est la petite histoire du cerf-volant.
1: Dans ma valise, il y a...
2: Attends, j'attache la ficelle. Voilà, mon chéri, tu peux y aller. Comme ça, au moins, je te vois de loin.
1: Un cerf-volant.
2: Il y a une mouette, un papillon... Un dragon. C'était quoi son cerf-volant déjà?

0: Ton cerf-volant. C'est l'un des plaisirs simples de l'été. Faire voler son cerf-volant. Imaginez, vous êtes sur la plage, le temps d'un après-midi, le vent fait danser votre cerf-volant et le ciel devient soudain un immense terrain de jeu. Placez-vous dos au vent afin que le cerf-volant soit face à lui. Pour un décollage plus facile, l'idéal est de fonctionner en binôme. Une personne tient la ficelle pendant que l'autre lance le cerf-volant. Ce n'est pas qu'un jeu de plage, c'est un sport avec ses entraînements, ses techniques et ses compétitions. Justement, en avril dernier, lors de la 39e édition des Rencontres internationales de cerf-volant de Berck-sur-Mer, l'équipe de France a décroché le titre de championne du monde de cerf-volant acrobatique. Voilà une équipe qui a le vent en poupe. Et vous, avez-vous un cerf-volant ?
1: Je fais avec le cerf-volant de papa. Il est de deux couleurs, blanc et rouge. Il va à l'eau.
2: J'ai une sorte de malédiction avec ça, mais j'adore le cerf-volant. Il y a beau avoir du vent, les vents sont contraires ou quoi, ou les vents sont contre moi. Et j'arrive jamais à faire voler mon cerf-volant pour montrer à mes filles que je suis fort au cerf-volant.
3: Moi, mon cerf-volant, c'est un gros perroquet tout rouge avec plein d'écailles de toutes les couleurs.
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5: Et bien après le cerf-volant, et bien dans notre valise des vacances, il y a ça. Bah c'est le saxo, c'est le saxophone d'Alain Bashung, Gabi oh Gabi, un classique qu'on écoute sans modération. Et on revient aller dans quelques minutes pour l'arrivée du Tour de France en direct. Nous allons vivre la 15e étape aujourd'hui ensemble avec nos journalistes sur place.

0: Gabi au Gabi, c'est un Alain Bachung sur votre radio ici, priorité au direct, hein, 17h36, il est l'heure de vivre l'arrivée du Tour de France, 15e étape aujourd'hui, étape de montagne.
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2: Et on est à 1 km 700 de l'arrivée ici au sommet sur le plateau de Solaison. Arrivée d'étape inédite dans l'histoire du Tour de France. Et c'est Tadej Pogacar qui est en tête dans sa roue. Il y a le Belge Remco Evenepoel, désormais son dauphin au classement général après l'abandon de Jonas Vingegaard. Il y a à peu près une quarantaine de minutes à 20 km de l'arrivée environ, après une chute, probablement la clavicule droite de cassé pour le Danois. Pogacar devant Evenepoel et avec également l'un de ses équipiers Isaac Del Toro, le jeune Mexicain, à 1,5 km de l'arrivée, avec énormément de monde ici sur les hauteurs du plateau de Solaison à 1508 mètres d'altitude. Paul Sexa s'est un peu décroché, le jeune Français, il est à 40 secondes juste derrière, il a eu du mal à suivre à 7 km de l'arrivée lorsque Pogacar est parti. Pogacar, Del Toro, Evenepoel, Thomas Coignac, vous avez suivi cette étape sur la moto ici pilotée par Alexandre Abergel. L'idée c'est de savoir, parce qu'il est ultra facile, Pogacar, maillot jaune avec plus de 4 minutes 5 minutes d'avance désormais puisqu'il n'y a plus Vingegaard, ultra facile dans cette montée, on l'a vu énormément parler au micro avec ses directeurs sportifs, avec ses équipiers, pour savoir ce qu'il fallait faire, parce que s'il veut aller l'accueillir, la 5e dans ce Tour de France, cette victoire, il peut y aller. Va-t-il la laisser à Del Toro ou pas? C'est une vraie question.
3: Bah, s'ils étaient tous les deux, j'aurais tendance à vous dire oui, sauf que il y a quand même un troisième concurrent, Remco Evenepoel. Évidemment, Evenepoel va vouloir gagner aussi. Et si Pogacar ralentit trop le rythme, eh ben, il sera en mesure d'attaquer. Pour l'instant, ça n'a pas l'air d'être le cas, parce que vous parliez d'un Tadej Pogacar facile. C'est pas très étonnant non plus. Il a gagné toutes les étapes de montagne depuis le début du Tour de France. On se demande pourquoi pas celle-là. Évidemment, il a de grandes chances de l'emporter tout à l'heure.
2: On est à un petit peu plus d'un kilomètre. Il échange encore Tadej Pogacar. Il ne se met même pas en danseuse. Il est sur sa selle avec Evenepoel dans son dos, prêt à jaillir probablement le Belge dès que Pogacar voilà l'attaque d'Isaac Del Toro. Et Evenepoel y va. La flamme rouge est passée. Le Mexicain de 22 ans, déjà vainqueur à Montjuïc sur ce Tour de France. Là, Pogacar lui avait laissé et finalement il tente d'y aller. Et Evenepoel est facile dans sa roue. Il se met en danseuse. Le Belge, deuxième virtuellement de ce maillot jaune. Pogacar est toujours là, hein, derrière, il est vigilant, le maillot jaune, alors que malheureusement cette attaque elle fait mal à Paul Sexas qui est dans un deuxième groupe, lui le maillot blanc, le jeune Français depuis hier, à 45 secondes, il a craqué à 7 km de l'arrivée sur des routes qu'il connaît bien, et Del Toro voit de nouveau Pogacar passer en tête de ce groupe de 3, hein, qui a réussi à 5-6 km de l'arrivée ici au plateau de Solaison à se défaire d'un groupe qui était conséquent à ce moment-là. La bonne nouvelle quand même pour Paul Sexas, Thomas, c'est que Ayuso, l'un de ses concurrents pour le podium et pour le maillot de meilleur jeune, le maillot blanc, est à une quarantaine de secondes derrière.
3: On fera les comptes à la fin, vu les écarts. Le problème, c'est qu'il y a aussi trois mecs devant. Alors la première place sur le podium, elle est évidemment prise par Pogacar, mais là ça va permettre à Del Toro, qui avait perdu un petit peu de temps ces derniers jours, de recoller, de regagner du temps.
2: Et il y retourne justement, le Mexicain Del Toro en troisième position, alors que Pogacar roulait, mais Remco Evenepoel est là. Ils sont désormais à 300 mètres de la ligne, probablement les deux hommes. Pogacar peut aussi encore, avec une accélération, aller cueillir une victoire, mais c'est vrai que Del Toro fait tous les efforts possibles pour y aller. Remco Evenepoel est juste dans sa roue après 4h et 22 minutes de course ici, après ce départ un petit peu plus tôt dans la journée de Champagnole dans le Jura, arrivé dans les Alpes. Enfin, Evenepoel y va, et forcément il est plus fort, mais Pogacar va essayer d'aller le cueillir. Evenepoel probablement pour la victoire belge sur ce Tour de France. Remco Evenepoel qui arrive à se défaire de Pogacar. Del Toro est trop court pour lui. Remco Evenepoel qui va y aller. Pogacar ne peut pas revenir. Et la victoire de Remco Evenepoel, désormais dauphin de Pogacar, le Belge quasiment au sprint là, après avoir suivi Del Toro, et qui, on le sait, est capable d'être le meilleur comme ça quand ça arrive sur les hauteurs comme ça à 2 ou 3. Il a eu le temps de lever les bras également, Remco Evenepoel, après l'abandon de Vingegaard tout à l'heure. Il va s'emparer de la deuxième place, la place de dauphin, et maintenant on attend l'arrivée de Paul Sexas. Déjà 30 secondes de passé, c'est la quatrième place de cette étape qui se joue pour le jeune français, suivi par l'un des équipiers de Remco Evenepoel, l'allemand Lipovic. Paul Sexas qui aura fait tout le travail tout seul pour défendre sa virtuelle place sur le podium, et également son maillot blanc. On le voit grimaçant là, avec les dents qui apparaissent là sur son visage. On le voit qui souffre, Paul Sexas. Il a gardé ses lunettes de soleil, et voilà, il franchit la ligne avec 58 secondes de retard. Paul Sexas, le coureur de la Decathlon CMA CGM, qui pourrait, on attend la confirmation, monter sur le podium ce soir de ce Tour de France, Thomas Coignac.
3: Oui, Paul Sexas est en train d'arriver là un petit peu plus bas, pris en charge par le staff de l'équipe Decathlon CMA CGM. Paul Sexas qui était accompagné de Lipovic, c'est que là on pousse pour remonter. Il passe devant nous à l'instant, le maillot blanc qui grimace, la bouche ouverte évidemment. Paul Sexas qui va s'abriter sous un barnum, sous une tente là, avec le staff de son équipe CMA CGM. Il est juste devant nous, Paul Sexas, en train de récupérer, toujours sur son vélo. Paul Sexas, le jeune coureur de 19 ans qui les embrassade avec ses proches à l'arrivée de cette étape. Il sera forcément déçu de la tournure dont ça a pris, mais il n'a pas perdu non plus beaucoup de temps sur les leaders.
2: Non, une petite minute 58 secondes, je vous le disais, et puis surtout il prend une minute à Ayuso, hein, l'un de ses concurrents effectivement pour le podium, l'Espagnol, après 4h23 de course. Il vient d'arriver à Ayuso, et c'est vrai que Quinn Simmons, le champion des États-Unis à l'instant, très applaudi parce qu'il aura vraiment animé cette étape, hein, souvent en tête dans les différents cols, et notamment encore en tête dans ce col là, hors catégorie du plateau de Solaison, sur les hauteurs de la commune de Brison, avant de se faire rattraper par Tadej Pogacar qui arrivait à toute berzingue. Et on revoit l'attaque de Remco Evenepoel qui a répondu à une deuxième offensive même d'Isaac Del Toro. Pogacar a voulu y aller, mais finalement Evenepoel est le plus rapide à 200 mètres de la ligne. La victoire du Belge qui va aussi être très performant. Il y a la journée de repos demain, mais on l'attend aussi sur le contre-la-montre individuel, hein, d'une vingtaine de kilomètres, une petite trentaine de kilomètres. Ce sera après-demain pour ce contre-la-montre, effectivement, entre Évian-les-Bains et la ville de Thonon-les-Bains, avec ses 26 kilomètres, et notamment avec une bosse. Je ne sais pas si vous avez, Thomas Coignac, vous qui êtes sur la ligne d'arrivée, des réactions possibles au micro d'ici, mais pas certain que Paul Sexas veuille parler, parce que s'il conserve le maillot blanc, et c'est parti pour, on attend la confirmation quand même, faut voir avec Isaac Del Toro, c'est Del Toro qui va le garder et le récupérer, Isaac Del Toro, et bien Paul Sexas pourrait peut-être parler en fond de ligne, comme l'on dit, et pas forcément lors du protocole. Thomas en fond de ligne, alors qu'on revoit le classement de cette étape. Evenepoel devant Pogacar, Isaac Del Toro à 6 secondes et Paul Sexas à 58 secondes. Il concède à Isaac Del Toro 52 secondes, sachant en plus qu'il y a une bonification pour Isaac Del Toro, ce qui veut dire concrètement que Paul Sexas, eh bien, va probablement, et c'est certainement, perdre son maillot blanc, et il va probablement glisser à la 4e place du classement général. Il était 4e. Réaction avec vous, Thomas Coignac, en fond de ligne.
4: Ouais, vous avez dit juste après que c'était dur, mais vous êtes content globalement de la performance que vous avez faite sur ce comté que vous connaissiez?
5: Ouais, globalement je suis content, j'ai fait une bonne paire, je pense. Après, c'est sûr que voilà, c'était pas idéal avec la crevaison du début. J'ai mis quelques cartouches, peut-être, et à ce niveau-là, c'est peut-être pas suivre les meilleurs, mais peut-être quelques secondes de précieuses de garder, donc voilà. C'est dommage, mais c'est comme ça, et puis après on voit le positif.
4: Normalement, vous êtes content de votre deuxième semaine? Quel enseignement vous en tirez?
5: Que j'ai réussi à rester solide pour l'instant, j'ai bien récupéré, et voilà, j'espère que ce sera aussi bien sur la troisième semaine.
2: Voilà Paul Seixas qui réagit effectivement au micro d'ici de Thomas Coignac, vous l'entendez, mais comme souvent depuis le début de ce Tour de France, plutôt satisfait de lui à 19 ans pour son premier grand tour, lui qui connaît parfaitement ces routes-là puisqu'il a passé énormément de temps en vacances chez ses grands-parents qui habitent à une quinzaine de kilomètres. La victoire, on vous le répète, de Remco Evenepoel au plateau de Solaison devant Tadej Pogacar, Isaac Del Toro. Ce sont ces hommes-là, mais pas dans cet ordre-là pour le classement général. Pogacar devant Evenepoel pour le classement général et le maillot jaune devant Isaac Del Toro pour quelques secondes d'avance sur le quatrième, Paul Seixas. Nous reviendrons tout à l'heure dans le journal du Tour à 18h30 sur toutes les informations et les réactions.
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0: Avec la voix de Tina Turner pour vous accompagner sur votre radio ici. 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Dans quelques minutes, les infos de 17h, ça arrive. Mais avant, de la musique avec Benabar et Guillaume Grand.
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0: C'est Benabar sur votre radio avec la chanson Quoi qu'on dise. Belle fin de journée.
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0: Merci d'être ici, merci d'écouter votre radio. Il est 18h. 18h, les infos avec Benjamin Mathieu.
2: Un nouvel incendie au cœur de cet été de canicule dans le Var à Taradeo. L'incendie qui s'est déclaré ce matin prend de l'ampleur. Il est attisé par le vent et la végétation particulièrement sèche. 220 sapeurs-pompiers sont mobilisés, une centaine d'engins également. Plusieurs hameaux sont en cours d'évacuation. En Haute-Corse, ce sont deux feux déclenchés il y a une semaine par des impacts de foudre à Albertace et Corté qui continuent de progresser. Ils ont déjà brûlé 400 hectares de végétation situés dans des zones montagneuses difficiles d'accès. Les secours ont du mal à progresser. 4 départements sont placés en rouge pour un risque très élevé d'incendie dans le sud de la France. Le Var, les Bouches-du-Rhône, le Vaucluse et le Gard, ça concerne le début de semaine prochaine. Et les températures qui continuent également à être très élevées dans ces départements. Et puis la circulation des trains qui est perturbée sur l'axe Paris-Normandie dans les deux sens. Un incendie qui s'est déclaré aux abords des voies dans le secteur de Mantes-la-Jolie. Les sapeurs-pompiers sont intervenus. Retour à la normale prévu en fin de journée. On passe au vélo. Gros rebondissement sur les routes du Tour avec la chute du deuxième du classement général, Jonas Vingegaard, qui a lourdement

0: En chuté et abandonné, une première étape dans les Alpes, Bruno Blanza qui va laisser des traces.
1: Exactement, parce que c'est quand même une sacrée nouvelle de voir le dauphin de Pogacar abandonné sur chute, probablement la clavicule cassée à une vingtaine de kilomètres de l'arrivée. Vingegaard, alors que son équipe roulait, on pensait qu'il avait les jambes, le Danois, même s'il était à plus de 4 minutes 30 du maillot jaune. Et puis finalement, derrière, ça a tergiversé avant que Pogacar ne prenne les choses en main. Il voulait laisser gagner son équipier, le jeune Mexicain Del Toro, mais finalement, ils étaient trois avec Evenepoel et c'est lui et qui vient cueillir le Belge la victoire au sprint avec Pogacar, avec une troisième victoire pour lui sur le tour. Pour le Belge, l'autre information, c'est que perd son maillot blanc. Il est désormais quatrième, le jeune Français.
0: Et il s'est bien battu quand même. Merci beaucoup Bruno Blanzin. On vous retrouve avec Thomas Coignac et puis toute l'équipe pour le journal du Tour à 18h30.
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0: Hormis au nord de la Seine et jusqu'à la frontière belge où des nuages bas encombrent passagèrement le ciel, demain c'est un temps ensoleillé qui domine sur le pays dès le lever du jour. L'après-midi, le contraste nord-sud est important au niveau des températures avec 21 à 28 sur la moitié nord et en Auvergne-Rhône-Alpes et puis 29 à 37 degrés sur le reste de la moitié sud, parfois localement 38-39 degrés dans le Var et dans l'est des Bouches-du-Rhône. Et puis je vous rappelle cette vigilance rouge également aux incendies, soyez vigilants.
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0: Marvin Jackson et Piazzadora sur votre radio ici.
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0: Eh bien justement, belle fin d'après-midi, merci d'être avec nous, il est 18h07, au programme de cette prochaine demi-heure, le journal du Tour de France, hein, c'est à 18h30 pile, soyez au rendez-vous, vous aurez un résumé complet de cette 15e étape de montagne, il s'est passé beaucoup de choses, on a plein de choses à vous dire. Dans quelques minutes, on retrouve également, Benoît Prospero avec le monde merveilleux du vivant, et Benoît va se poser cette question aujourd'hui, comment le papillon Bogong se repère-t-il dans le ciel? Alors moi, comme ça, j'aurais dit grâce à Waze, mais pas sûr que ce soit la bonne réponse. On compte sur vous, Benoît, dans 10 minutes. Même pas dans 10 minutes, même dans 3 minutes même. Et on le retrouve, eh bien justement, après Gaëtan Roussel avec la chanson « Tout s'en va, c'est tout de suite ».
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0: À 18h10, c'était Gaëtan Roussel avec tous 120 magnifiques chansons. Et celui qui arrive, tiens, c'est Benoît Prospero, bonjour, avec le monde merveilleux du vivant. Alors aujourd'hui, trois choses, Benoît, à savoir sur un petit papillon.
1: Oh mais oui, un petit papillon, le bogong, qui à première vue est assez modeste d'ailleurs. Bonjour à toutes et tous. Pourquoi assez modeste? Bien parce qu'il ne mesure que 4 à 5 cm et ne possède pas de couleur éclatante comme on pourrait l'imaginer. Et pourtant, aujourd'hui au programme, migration, étoile, magnétisme. Et donc première chose à savoir, le bogong est un champion de la migration. Ce tout petit papillon peut parcourir 1000 km à l'aller comme au retour avec ses toutes petites ailes. Mais comment fait-il pour se repérer dans un univers qu'il n'a jamais touché? Par quel miracle ce corps minuscule, ce cerveau de la taille d'un grain de sable arrive-t-il à rejoindre un lieu qu'il n'a jamais vu?
0: Eh bien j'imagine qu'il a un GPS comme nous en voiture, Benoît, non?
1: Il a mieux que ça.
0: Ah bon ?
1: Deuxième chose à savoir, il est guidé par la lumière des étoiles. Sa boussole céleste déchiffre le cosmos. Son secret, quand il navigue dans la bonne direction, certaines de ses cellules s'activent. Pour lui, les constellations ne sont pas de simples points qui scintillent. Elles se traduisent en fait en impulsions électriques qui parcourent ses circuits nerveux et allument ses neurones. Ainsi, il ne se contente pas de suivre de simples points brillants. Il a une parfaite compréhension de la voûte céleste dans son ensemble, comme un dialogue silencieux avec les astres. Et je vous connais, vous allez me dire, et si les étoiles sont cachées par les nuages?
0: Exactement, il me connaît par cœur celui-ci. Alors si la nuit devient sombre, il se passe quoi alors?
1: Merci de poser la question. Dans un koala avec des gants de boxe, troisième chose à savoir, quand les étoiles sont cachées, c'est là que chez le bogong, une autre boussole prend le relais, celle des champs magnétiques de la Terre, pour lui d'une fiabilité sans faille. Et c'est ainsi qu'il navigue à la croisée des mondes, les yeux fixés sur l'infini des étoiles et le corps vibrant au rythme du cœur magnétique de la Terre. Comme un double sextant, le bogong utilise la voie lactée pour la précision et le magnétisme terrestre pour la certitude. Le monde vivant est merveilleux. Tout comme les scientifiques passionnés qui nous offrent cette connaissance, c'est rendez-vous vrai. Dans la revue Nature.
0: Et bien voilà, grâce à Benoît Prospero, on sait que le bogong s'est déchiffré le cosmos. Merci Benoît, je me coucherai moins bête ce soir. Merci Benoît Prospero. La suite dans votre radio, de la musique avec Nathalie Imbruglia et Michel Fugain. Belle fin de journée, c'est un plaisir de vous accompagner en ce dimanche.
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0: C'est bon, toujours un plaisir de réécouter Michel Fugain avec un classique, les Sud-Américaines, sur votre radio ici. Restez à l'écoute, là, dans un instant, à 18h30, le journal du Tour de France avec un résumé complet sur cette étape. Il s'est passé beaucoup de choses, dont un abandon. On vous explique tout à 18h30, mais avant, on écoute Chris Isaac et Christophe Mahé. Merci d'être ici, votre radio de l'été.
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0: Martel avec Chris Isaac sur votre radio ici. Il est 18h30, tout de suite le journal du Tour de France en direct. Tout ce qu'il faut retenir de cette étape avec notre journaliste Gilda Mingui.
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2: Remco Evenepoel, vainqueur de la première étape du Tour dans les Alpes, le Belge nouveau dauphin de Pogacar. Après un coup de tonnerre aujourd'hui sur la route du Tour, l'abandon sur chute de Jonas Vingegaard. Bonsoir Bruno Blanza.
3: Bonsoir.
2: On va revenir avec vous sur cette 15e étape entre Champagnole dans le Jura et le plateau de Solaison en Haute-Savoie. Cette annonce sur Radio Tour, alors que le groupe Maillot Jaune était à 24 km de l'arrivée, cette chute du Danois, deuxième au classement général, double vainqueur du Tour, eh bien cette chute, elle a totalement chamboulé la course aujourd'hui, Bruno.
3: Oui, parce qu'à ce moment-là, tout le monde s'est quasiment arrêté de rouler dans le peloton maillot jaune, alors que justement les équipiers de Vingegaard étaient en train de mettre en route depuis un moment pour fondre sur les échappés avant la dernière difficulté de la journée, la montée vers le plateau de Salaison. Et du coup, à ce moment-là, ça a tergiversé et c'est vrai qu'on a vu Vingegaard au sol dans un rond-point, une descente qu'il a fallu prendre vers la droite et il y avait une sorte de trottoir, il a voulu passer par la gauche. Trois de ses équipiers devant sont passés, mais lui, malheureusement, est tombé. Probablement la clavicule droite. On l'a vu rapidement monter dans l'ambulance. Il était deuxième ce matin, Vingegaard. C'est un coup de tonnerre, effectivement, au moment où on arrive à peine dans les Alpes du côté de ce Tour de France.
2: Deuxième de l'étape aujourd'hui, le maillot jaune, Tadej Pogacar, a forcément eu une pensée pour Vingegaard à la fin de l'étape.
4: Mais je suis vraiment très déçu de voir Jonas tomber et abandonner la course. Sans lui, le Tour, ce ne sera pas pareil. C'est vraiment triste aujourd'hui de le voir quitter le Tour sur ça. J'espère qu'il va pouvoir se remettre rapidement et viser d'autres objectifs qui sera là pour le prochain Tour, qu'il reviendra plus fort et qu'on pourra recommencer cette lutte.
2: La victoire au plateau de Solaison de Remco Evenepoel, double champion olympique à Paris, vainqueur du Tour d'Espagne en 2022. C'est son troisième succès au Belge sur la grande boucle, mais le premier sur une étape en ligne. Evenepoel devance sur la ligne d'arrivée Tadej Pogacar, donc, qui n'a pas vraiment sprinté cet après-midi. Et puis troisième, Isaac Del Toro. Et quatrième, notre Paul Sexas national. Une montée finale classée hors catégorie, la deuxième de ce Tour de France que le coureur de 19 ans a bien géré, Bruno.
3: Oui, plutôt, même si par rapport à hier où il a terminé avec les favoris derrière Pogacar, hein, qui est un peu l'extraterrestre comme souvent, là il a eu un petit peu plus de mal, il a craqué à 7 km de l'arrivée, il concède quand même une petite minute, 58 secondes sur le vainqueur et sur Pogacar. Du coup il reste quatrième, même s'il y a ce chamboulement devant avec, on l'a dit, l'abandon de Vingegaard, et il perd son maillot blanc de meilleur jeune, le français Paul Sexas, mais il est dans les temps, il est dans son Tour de France, il le dit, il a plutôt la confiance, même si on l'a vu vraiment grimacer sur la dernière montée.
2: On va l'écouter justement, Paul Sexas, à l'arrivée au micro ici de Thomas Coignac.
5: C'était vraiment dur, c'est parti très loin, j'ai voulu gérer mon effort, donc voilà, j'ai fait ma montée à mon rythme. Après, j'aurais peut-être pu en mettre un peu plus à certains moments, j'ai trop hésité, à la fin j'ai fini quand même fort, donc voilà, bah, ça reste une bonne montée, et je reste dans le coup pour le général, donc ça va.
2: Ouais, fin de la deuxième semaine de course et la pépite française est quatrième au classement général à 25 secondes seulement du podium, à 25 secondes aussi du maillot blanc puisque la troisième place est occupée par le jeune Mexicain Isaac Del Toro. Alors quel enseignement tire Paul Sexas avant d'aborder cette troisième semaine?
5: Que j'ai réussi à rester solide pour l'instant, j'ai bien récupéré et voilà, j'espère que ce sera aussi bien sur la troisième semaine.
2: Il faut souligner aussi la belle journée de Lenny Martinez, sixième de l'étape et au général, le Varois passe de la dixième à la huitième place, Jordan Jegat fait son entrée dans le top 10 au classement général. Demain, deuxième et dernière journée de repos de ce Tour de France, indispensable, on l'imagine, pour les coureurs. Mardi, les cyclistes reprendront l'épreuve par un contre-la-montre individuel. Deux jours avec donc une gestion particulière, explique le patron du Tour, Christian Prudhomme.
6: Alors, il va être très utile pour la grande majorité des coureurs du Tour qui vont vraiment pouvoir se reposer. La journée de repos et puis aussi le contre la montre individuelle, qui, lorsqu'on n'est pas l'un des leaders du classement général, n'est pas perçu du tout de la même manière, donc ça la fera presque 48 heures, où ils seront relativement tranquilles. En revanche, pour les champions, c'est évidemment complètement différent. C'est même l'exact opposé, puisque eux seront déjà concentrés sur l'étape du lendemain, déviant à Thonon-les-Bains, où là, évidemment, ils sont tous attendus et ils pourront gagner ou perdre de précieuses secondes, voire une minute trente ou deux minutes. Donc, il faut à la fois bien se reposer et pour les favoris, rester mentalement complètement dans la course.
2: Voilà, repos demain pour les coureurs, mais aussi pour les suiveurs. Merci beaucoup, Bruno Blanza. Vous étiez en direct du plateau de Solaison et merci également à Benjamin Troncin pour les liaisons techniques. Bonne soirée à tous.
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0: Belle fin d'après-midi. Dans un instant, on retrouve Muriel Jourdan dans ses tendances. On va parler argent. C'est juste après Michel Jonas.

0: C'était la boîte de jazz de Michel Jonas. Avec le piano, bien sûr.
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0: Et comme promis, on retrouve Muriel Jourdan avec ses tendances. Avec vous, Muriel, on apprend à mieux comprendre ce monde qui va trop vite. Cet après-midi, on s'intéresse à notre rapport à l'argent.
2: Oui, l'argent, osons en parler. Bah, c'est pas moi qui le dis, c'était le slogan de la 14e semaine de l'éducation financière lancée par la Banque de France en mars dernier. Avec des ateliers, des tables rondes destinées à nous réconcilier avec l'argent, à lever les tabous. Parce qu'apparemment, en France, nous sommes un peu à la ramasse en termes de culture financière. Cela dit, est-ce que les banques nous aident à tout comprendre? Ou se contentent-elles juste de nous refourguer des packages ou des services payants? Hein, et bah, tout ça me rappelle un vieux sketch des Inconnus sur la bourse.
3: Fait 100 francs en bourse,
4: oui.
3: Qu'est-ce qui se passe au bout de 30 jours, d'un mois, combien je gagne?
4: D'accord, alors je comprends très bien. Plaçons donc vos 100 francs dans un esprit de moyen long court terme. Eh bien, vos 100 francs, vous en rapportez, je peux le dire, dès aujourd'hui.
3: Oui, combien?
4: Un plus bénéficiaire.
3: De combien?
4: Calculé sur la base des termes, à risque habilité, sur une base obligataire et entubatoire de 0,75% de données variatives, mais ça nous le savons.
2: Ouais, je crois que c'est très clair sur les risques entubatoires, merci. Peut-être que ce seront vos ados qui vous apprendront à parler cash, parce que figurez-vous qu'il y aura au collège des cours d'éducation financière destinés aux classes de 4e, prévus à partir du mois de septembre.
0: Donc Muriel, l'idée c'est de libérer la parole et éduquer sur l'argent pour gagner en autonomie financière et prévenir arnaques et désinformations, c'est ça?
2: C'est ça. Encore faut-il être capable de lever les tabous qui, par exemple, existent encore beaucoup dans le couple. Certaines habitudes persistent, ne pas dire combien on gagne, faire du 50-50 concernant les dépenses, alors que dans la majorité des cas, les femmes sont perdantes. Madame, pour vous, c'est important de parler cash dans le couple?
5: Ah oui, je pense que moi, de mon côté, l'argent, c'est hyper important d'en parler, d'être transparent sur les dépenses, sur combien on gagne, sur la part de chacun. Et oui, c'est très important de crever l'abcès, de ne pas avoir ce genre de tension au sein du couple, pour moi.
2: Bref, l'argent, personne n'en parle, mais qu'est-ce qu'on en parle pourtant? Et ça fait seulement 60 ans que les femmes peuvent enfin ouvrir un compte et travailler sans l'accord d'un homme. Tenez, je croise Madeleine, 81 ans. Elle se souvient bien de la loi du 13 juillet 1965, loi qui lui permettait enfin d'ouvrir un compte bancaire et de signer des chèques sans que monsieur la ramène.
6: Je me suis dit, tant mieux, c'est devenu légal. C'est devenu une loi maintenant, donc c'est très bien. C'est comme l'avortement, c'est comme... Il y a plein de choses, je me suis dit, bon, ça a été clandestin pendant des années, et puis au risque et péril de tous les gens qui passaient par là.
2: Est-ce qu'elle parlait facilement argent, votre mère?
6: Jamais.
2: Bref, on revient de loin, et c'est bien de le rappeler aussi. Mieux parler argent, c'est une tendance vers laquelle on semble aller, et c'est tant mieux, parce que lever les tabous permet de gagner en autonomie et de mieux placer ses économies. Donc, vous l'avez compris, au lieu de jouer à cache-cache avec le porte-monnaie, parlez cash.
0: Eh ben tiens, je vais vous parler cash, Muriel. Tout de suite, on va écouter Shakira avec l'hymne de la Coupe du Monde. Une pensée hein, pour l'équipe de France qui va rentrer à la maison sans coupe, et pour les supporters, eh bien, la coupe est pleine, justement. Ah ben, on peut pas gagner à tous les coups, qu'est-ce que je vous dise? Oh, ben, vous avez le moral dans les chaussettes? Oui, ça se voit. Eh bien, écoutez, ça va aller mieux. Ah, ça va mieux, là.

0: L'hymne de la Coupe du Monde avec Shakira sur votre radio ici. Restez avec nous dans un instant. On retrouve Johan Rock avec un autre sport. Il va nous emmener dans les coulisses des Masters de pétanque. Amis boulistes, c'est pour vous. Ne bougez pas.
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2: Mais pourquoi la pogne de Romain a-t-elle un trou au milieu ?
3: Mais pourquoi Daphné ?
2: On la connaît bien, hein, cette belle brioche dorée, gonflée et parfumée à la fleur d'oranger. Mmh. Elle fait partie du paysage gourmand de Romans-sur-Isère depuis des siècles. Alors, première explication, la praticité. Autrefois, les pognes étaient enfournées dans les grands fours à bois du village. Hein. Le trou central avait une fonction bien précise, permettre une meilleure circulation de la chaleur à l'intérieur de la pâte. Et puis, le trou jouait un autre rôle, le transport. Façonné avec le coude du boulanger, oui, avec son coude, eh bien, ce trou permettait d'accrocher les pognes, de les suspendre dans les maisons pour les conserver ou même de les enfiler sur un bâton lors des processions et fêtes religieuses dans les églises.
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0: Qu'est-ce qu'on regarde tiens à la télé ? Eh bien, Johan Rock nous emmène tout de suite dans les coulisses des Masters de pétanque diffusés aujourd'hui sur la TNT.
4: C'est la 27e édition de cette compétition au sommet organisée tout au long de l'été en France. Et contrairement aux idées reçues, la pétanque, c'est un sport, un vrai, pas un jeu dilettante auquel on s'adonne un verre à la main.
5: Allez, le suspense dans cette fin de demi-finale.
6: Ah, et ils ont coincé le cochonnet.
4: Oui, il s'en passe des trucs. Chaque année, les Masters de pétanque réunissent 30 des plus grands joueurs mondiaux, dont le fameux Dylan Rocher, sacré champion du monde de triplette en 2012. Véritable enfant de la boule, dans sa famille, la pétanque, c'est dans les gènes. La légende raconte même qu'il aurait commencé à pointer avant même de savoir marcher.
7: Je suis issu d'une famille de pétanqueurs, hein, que ce soit mes grands-parents ou mes parents. Bah, dès que j'ai pu jeter mes premières boules, c'est mon papa qui m'a appris les bonnes bases. Et puis après, j'ai été dans une école de pétanque. C'est vrai que la chance que j'ai eue, c'est de pouvoir jouer dès mon jeune âge avec mon papa dans des compétitions seniors. Donc j'étais déjà surclassé. Ça s'est fait naturellement, on va dire.
4: Les Masters, c'est une tournée à travers la France. 7 villes, 7 étapes. Après Romans-sur-Isère, Saint-Gilles-Croix-de-Vie, cette semaine, cap sur Montluçon. J'en ai profité, tiens, pour demander à notre champion s'il avait une commune qui lui porte chance.
7: Là, sur cette tournée, on va dire qu'il y en a une qui est un peu particulière pour moi, c'est celle de Romans-sur-Isère, parce que moi j'habite à Valence, j'habite à 10 minutes, et souvent j'ai ma famille qui vient me voir jouer, ma femme, mes enfants. C'est une étape où je pense qu'il y a beaucoup d'attentes autour de moi, et cette étape-là me réussit pas trop en général.
4: Ces dernières années, la diffusion des matchs de pétanque à la télévision a participé à l'essor médiatique de la petite boule. Une médiatisation qui a permis de gommer quelques-uns des clichés tenaces relatif à ce sport et ses pratiquants, même si, visiblement, la bataille n'est pas encore tout à fait gagnée.
7: Alors, je dirais que l'image a changé. Bon, c'est toujours difficile de gommer ce sport de loisirs lié avec le Ricard. Hein. On ne va pas se cacher, c'est un peu compliqué. Mais, par exemple, moi, quand j'étais à l'école, je n'osais pas dire que je faisais de la pétanque. Hein. C'était pas top. Mais maintenant, y a beaucoup plus de jeunes qui s'y mettent à la pétanque. Il y a beaucoup plus de femmes également. Il y a beaucoup de gens qui nous reconnaissent. Sur les réseaux sociaux, quand on met des vidéos de pétanque, ça marche très bien également. Donc l'image est en train de changer.
4: Les Masters de pétanque, le résumé de la troisième manche à Montluçon, c'est à suivre ce dimanche sur Novo 19.
0: Merci Johan Rock. La pétanque, c'est le sport préféré des Français l'été. Environ 15 millions de Français jouent à la pétanque occasionnellement, notamment pendant les vacances. Et à côté de ça, c'est très sérieux quand même. La Fédération Française de Pétanque compte environ 300 000 licenciés avec des clubs présents un petit peu partout en France. Alors, vous tirez ou vous pointez, vous ?
8: Une partie de pétanque, ça fait plaisir.
0: Ah oui, ça fait plaisir. Alors, je suis très sérieux. Si vous êtes amateur de pétanque, faites attention où vous rangez vos boules. Non, ça peut faire sourire, mais faites attention. Il y a quelques mois, il est arrivé une histoire incroyable en Dordogne. Un couple amateur de pétanque a commencé en fait à remarquer que leurs boules disparaissaient mystérieusement dans leur jardin. Alors au début, ils ont pensé à un voleur, d'accord ? Donc ils ont installé des caméras de surveillance et ils se sont rendus compte que le voleur, c'était un renard. L'animal venait chaque nuit dans leur jardin et repartait avec une boule. Il en a quand même volé 19. Valeur estimée du vol entre 800 et 900 euros. Je vous jure que c'est vrai. Là, on peut le dire, c'est les boules. Donc attention, les renards se mettent aussi à la pétanque cet été. Soyez vigilants. Et d'après la police, l'animal est très rusé. Donc attention. Allez, la suite de votre journée en musique avec Florent Pagny et la chanson N'importe quoi. Bah, c'est n'importe quoi comme cette histoire. Qu'est-ce que vous voulez que je vous dise ? Il est 18h51. Merci d'être avec nous. On passe ce dimanche ensemble.

0: C'était n'importe quoi. La chanson de Florent Pagny, forcément. Il est 18h55.
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dans le train. Donc la Deutsche Bahn a expliqué que ce manque était lié à un problème d'organisation, forcément après une absence imprévue de personnel, et a promis de renforcer les contrôles de stock à bord. Bah, j'espère, parce qu'apparemment les voyageurs étaient au bout du rouleau, comme on dit. Alors, j'espère qu'en France, la SNCF a tout prévu. En tout cas, nous, oui. Là, si vous avez un problème de papier toilette, eh bien j'y vais, je me dédie pour vous. On est quand même sympa. Allez, restez avec nous dans un instant, les infos de 19h. Mais avant, on écoute...

0: avec Bob Marley sur votre radio ici.
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0: Merci d'écouter votre radio ici, il est 19h. 19h, les infos avec vous, Benjamin Mathieu.
2: Une confirmation attendue dans le Tarn. Les ossements retrouvés lors des fouilles en milieu de semaine sont bien ceux de Delphine Ossaguel. La femme de Cédric Jubilard avait disparu depuis près de 6 ans. Son mari a toujours nié les faits avant d'indiquer aux enquêteurs où il avait enterré sa compagne. Et cette fois, Margot Steve, eh bien, il n'a pas menti.
3: Oui, il aura fallu un peu plus de 48 heures aux experts de l'Institut criminel de la gendarmerie pour en avoir le cœur net. Des analyses génétiques pratiquées en urgence à partir de vendredi midi, quand les ossements sont arrivés par hélicoptère depuis le Tarn jusqu'en région parisienne à Pontoise. C'est là que les outils de pointe de l'IRCGN ont permis de confirmer que ces ossements sont bien ceux de Delphine Ossaguel. Confirmer aussi que Cédric Jubilard a amené jeudi les gendarmes au bon endroit, ce terrain agricole en jachère où il disait avoir enterré le corps sous un monticule de terreau. Les analyses doivent désormais se poursuivre pour tenter cette fois de déterminer les causes de la mort. Un travail qui s'annonce très complexe si les ossements ont bien passé 5 ans et demi sur ce champ à la merci des éléments.
2: Une situation inquiétante dans le sud-est avec des températures caniculaires qui se poursuivent. On a relevé 40,9 degrés à Cogolin dans le Var cet après-midi. 6 départements du pourtour méditerranéen sont placés en vigilance orange, forte canicule. Conséquence, le Var, les Bouches-du-Rhône, le Vaucluse et le Gard sont placés en vigilance rouge pour un risque très élevé d'incendie en début de semaine prochaine. Et dans ce département, une trentaine d'hectares sont partis en fumée en début d'après-midi à Tarado, 80 hectares également sur la commune des Arcs dans le Var. La situation est toujours préoccupante pour le préfet du département, Simon Babre. Il est au téléphone de Ici Provence.
4: Non, on ne peut pas encore dire que le feu est sous contrôle. La lutte est très active au sol

0: et dans les airs avec plusieurs canadaires, hélicoptères bombardiers d'eau qui larguent. C'était un feu qui a commencé peu après 15 heures, qui était très actif, qui s'est propagé très vite, qui a eu une saute très importante entre l'est de Tarado et le début de la zone urbanisée des Arcs, ce qui nous a d'ailleurs conduit à évacuer préventivement quelques quartiers des Arcs sur Argent. Pas de victimes à déplorer à ce stade, ni du côté de la population, ni du côté des intervenants sur les feux. D'autres moyens aériens sont en cours de rapatriement pour que l'on puisse rapidement prendre la maîtrise de cet incendie.
1: Des incendies également en Corse. Le relief très accidenté rend difficile le travail des pompiers sur deux feux à Corté et Albertace qui progressent. 400 hectares ont déjà brûlé. Une partie du très fréquenté sentier de randonnée, le GR20, est fermée au public. Et puis ici, Loire-Océan nous signale également cet important incendie à Trignac en Loire-Atlantique, près de Saint-Nazaire. Un important panache de fumée est visible à plusieurs kilomètres à la ronde. La 15e étape du Tour de France qui arrivait dans les Alpes avec d'importants rebondissements cet après-midi, la chute notamment et l'abandon de Jonas Vingegaard, double vainqueur de l'épreuve et deuxième du classement général ce matin. Il souffre d'une fracture à la clavicule. L'étape a été remportée par Remco Evenepoel. Le français Paul Sexas perd son maillot de meilleur jeune, il est quatrième au général. Je reste dans le coup pour le général, donc ça me va, déclare-t-il satisfait à l'arrivée. Demain, c'est repos pour le peloton. Qui des Espagnols de Lamine Yamal ou des coéquipiers argentins de Léo Messi vont rajouter une étoile à leur maillot? La finale de la Coupe du Monde près de New York est indécise, Nicolas Taillard, mais elle sera magnifique à regarder.
2: Cette Argentine-Espagne, c'est un peu le feu contre la glace, gonflée de confiance après sa victoire contre la France. L'Espagne avance avec sa force collective, sa solidité. L'Argentine avec sa folie et sa croyance presque mystique dans la destinée de Léo Messi. Plusieurs fois bousculés dans ce tournoi, les Argentins ont montré leur capacité à tout renverser, à faire basculer les rencontres dans l'irrationnel. Il en faudra pour troubler la mécanique espagnole si parfaitement huilée, avec la technique soyeuse de ses attaquants pour faire peser un danger constant, mais surtout cette circulation de balles sans égale qui lui permet d'asphyxier l'adversaire et de ne pas se mettre en danger. La Roja n'a encaissé qu'un but dans ce tournoi, mais son capitaine Rodri sait qu'il faudra résister à la magie de Messi.
3: Pour moi, c'est évidemment le meilleur joueur de tous les temps, mais l'Argentine, c'est plus que Messi. C'est une équipe complète, avec de grands talents. On doit garder Léo à l'esprit, mais aussi les autres.
2: Face à une légende qui portera peut-être ce soir le maillot de l'Argentine, pour la dernière fois, l'Espagne misera sur l'autre diamant poli par le Barça. Lamine Yamal en quête d'une première étoile mondiale à seulement 19 ans. Cette finale, c'est aussi une histoire de passation de pouvoir sous les yeux de Donald Trump, annoncé en tribune ce soir.
1: Voilà, coup d'envoi à 21h heure française. Et puis à ne pas louper non plus, à la mi-temps, un concert exceptionnel géant avec Shakira, Madonna ou BTS.
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5: Cette nuit, le ciel restera parfaitement clair et étoilé avec un vent de nord modéré par endroits. Les températures minimales seront comprises entre 11 et 15 degrés sur les reliefs, jusqu'à 20 dans le sud de la vallée du Rhône et vers les Cévennes. Demain, lundi, le soleil dominera largement, malgré quelques nuages l'après-midi en vallée du Rhône. Le vent de nord à nord-ouest pourra souffler assez fort avec des rafales jusqu'à 55 km/h. Les températures resteront estivales de 32 à 35 degrés en pleine et autour de 27 à 30 degrés au-dessus de 600 mètres. Bonne soirée avec Isidro Mardèche.
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7: Bonsoir à tous. Allez, avant le suspense final, question ballon rond. Rien de tel qu'une petite virée dans les années 80. Le carburant est gratuit, c'est à base de tubes, donc pas de risque de pollution pour vos oreilles. Et ça commence comme ça.

0: Elton John, c'était I'm Still Standing.
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0: Et si vous êtes cet été entre Nice et Cannes, vous serez peut-être sur la même route où a été filmé le clip de ce tube en 83. Elton John au volant de sa Bentley Corniche, sur la corniche, ou entouré de danseurs-danseuses, le corps peint légèrement vêtu sur la croisette et la promenade des Anglais, bon c'est juste mythique. Je suis sûr que les locaux s'en souviennent encore du grand Elton John, comme on aime. On avance d'une année, 1984. C'est Chris de Burgh qui squatte le top 50 avec son plus grand succès, High on Emotion.
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0: T'en vas pas, c'était Elsa. Ici. Le tout début d'une histoire entre le public et une jeune chanteuse comédienne devenue très populaire. La chanson du film La femme de ma vie, sortie en 86 avec Jane Birkin, Christophe Malavoy et Elsa, bien sûr. La chanson fut d'ailleurs proposée en premier à Jane Birkin qui refusa. Et bien finalement, c'est Elsa qui en fit un tube. Voilà. Et pour la suite de 100% années 80, ce sera avec Félix Gray, La Gitane, juste après ça.
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2: Dans le cadre des lundis du terroir et des savoirs, partez demain à la découverte de la tour de l'horloge de Burzé en Ardèche. Elle fut construite en 1906 avec des pierres locales de l'ancien château médiéval. À son sommet, le mécanisme de l'horloge comtoise est classé au patrimoine culturel immatériel de l'UNESCO. Ça se passe à Burzé de 18 à 20 heures, c'est gratuit, sur réservation. Dans le Diois, à Vercheny, au cœur de l'appellation Clairette de Die, visite guidée de la cave Union des jeunes viticulteurs récoltants. Un vigneron vous accompagne pour une visite de cave originale gratuite, très appréciée de tous. Vous découvrirez ainsi le secret des bulles naturelles de ce breuvage ancestral. La visite sera suivie d'une dégustation de clairette et crémant de Die, à consommer avec modération, bien sûr.
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0: Renaud, c'était Morgane de Toi.
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0: Autrement dit, amoureux de toi, hein. C'est une déclaration que Renaud fait à sa fille Lolita, elle avait 3 ans à l'époque. Une chanson de Le Clip fut réalisée par Serge Gainsbourg sur les plages du Touquet. On y voit d'ailleurs Bambou galopant sur un beau cheval blanc derrière Renaud et sa fameuse guitare. C'était en 84. Pour la suite, on avance de 3 ans et on retrouve celle qui vient de prouver cet été 2026 avec son nouvel album qu'elle est toujours la reine de la pop. Madonna, en 87, elle était numéro 1 avec La Isla Bonita.
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0: Véronique Jeannot et Laurent Voulzy, c'était Désir Désir. Tube de l'été 84. Et si vous êtes à la recherche d'un collector, sachez qu'il existe une version en anglais qu'ils ont enregistrée à Stockholm avec l'ingénieur du son du groupe ABBA pour le marché allemand, hollandais et italien. Avis aux amateurs. Dans un instant 20h, Émilie Mazoyer avec la playlist de ses invités. Mais avant cela, toujours dans les années 80, Rick Astley, Never Gonna Give You Up, arrive juste après ça.
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2: Salut à toutes, salut à tous et bienvenue sur votre radio. Ici, la sélection d'été de Décibel sera rock ce soir avec Ben Poher, le chanteur du groupe Kyo et ses chansons préférées.
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2: Décibel avec comme chaque samedi un invité qui partage avec vous ses chansons préférées. Ce soir, ça va être rock puisque mon invité, c'est Ben du groupe Kyo.

0: mettre des guitares dans vos oreilles depuis 2003 et leur deuxième album Le Chemin. Kyo qui était venu nous rendre visite à la sortie de l'album Ultra Violent. Kyo en tournée 2027, on va en parler aussi. Et surtout, c'est Ben qui ce soir choisit la musique. Bienvenue, monsieur Benoît Poher.
1: Merci beaucoup.
0: Ah, mais je suis trop, trop contente que tu viennes faire cette émission du samedi. Parce qu'on n'a jamais fait de road trip ensemble, toi et moi.
1: C'est ce qui va se passer.
0: Et là, c'est ce qui va se passer. Pendant une heure, tu conduis et tu choisis les disques.
1: Ok.
0: C'est celui qui conduit qui choisit les disques, hein, c'est normal.
1: Ouais. T'as de la chance, j'ai récupéré mon permis il n'y a pas longtemps.
0: Bon, très bien. Alors, on est tranquille. Il y aura beaucoup de rock, je le dis. C'est la musique qui te berce depuis toujours.
1: Ouais, bah justement, enfin quand j'étais vraiment petit, déjà mes parents écoutaient, tu sais, mes parents c'était un peu des hippies.
0: Ouais.
1: Donc il y avait les Doors, les Stones, les Beatles, les Bee Gees, tu vois, il y avait cette cette vibe là.
0: Ça va, c'est que des belles références.
1: Ouais, il y avait Kiss même.
0: Ouh.
1: Il y avait un 33 tours de Kiss à la maison. C'est ça.
0: Tu te faisais le maquillage et tout quand tu
1: étais petit. Non, mais par contre, je l'écoutais bien en boucle.
0: Très drôle. Bah alors ce soir, on va vraiment se balader dans tout un tas de styles de rock différents. C'est plutôt anglais et américain. Il y a quand même une petite surprise française un petit peu plus tard. Je ne dis pas quoi.
1: Ok.
0: Une espèce de ultime chanson d'amour du répertoire français qui est difficile à mixer avec Guns N' Roses ou les Deftones.
1: Ouais.
0: Mais voilà, il y a quelque chose qui va se passer à un moment. Mais bon, commençons par une Madeleine, pour celles et ceux qui ont grandi dans les années 90. C'est un bon Nirvana, quoi.
1: Bah, Nirvana, ouais, c'est le truc qui a changé ma vie. Et d'ailleurs, je me souviens de quand Kurt Cobain est décédé.
0: Oh là là.
1: Oh, j'ai vu qu'il y avait une nouvelle polémique.

0: Smith, là. Je sais pas si t'as vu.
1: Sur Kurt Cobain?
0: Ouais.
1: C'est quoi encore?
0: Un assassinat, apparemment.
1: Un assassinat?
0: Ouais.
1: On y croit ou pas?
0: Pas trop.
1: Mais non, on n'y croit pas. Il s'est suicidé, Kurt Cobain.
0: Ben, je crois.
1: Oui,
0: en tout cas,
1: aussi.
0: J'avais 14 ans et j'ai pleuré toutes les larmes de mon corps.
1: J'étais tellement triste au collège. Et tout le monde était triste, en fait.
0: Ouais, on était tous tristes. Moi, j'avais les posters et tout dans la chambre. Tu vois. C'était dur, hein.
1: Mais non, mais attends, je vais te dire un truc bizarre. Mais tu sais que tu lui ressembles un peu.
0: À Kurt?
1: Ben oui.
0: Vas-y,
1: avec tes
0: bon.
1: Yeux bleus, là, tes cheveux blonds. Il faudrait que tu laisses pousser un peu les cheveux.
0: Mais c'est ce que j'avais fait à l'époque.
1: T'avais fait ça à l'époque.
0: Mais ça rendait moins bien, je te jure.
1: Mais là, franchement, en tout cas, ouais, c'est une référence, c'est sûr, pour les ados des années 90 et leurs parents qui comprenaient pas trop, mais qui étaient tristes pour nous aussi. Mmh. T'as choisi Lithium, c'est sur l'album Nevermind.
0: Mmh.
1: Pourquoi celle-là?
0: En fait, parce que la préférée de tout le monde, c'était Smell Like Teen Spirit et
1: ouais.
0: Come As You Are. Et en fait, moi, celle qui m'a le plus marqué, c'était plutôt Lithium. Parce que, tu sais, Nirvana, c'est souvent très peu d'accord pour faire
1: oui.
0: une chanson. D'ailleurs, Smell Like Teen Spirit, c'est le même accord pendant tout le long. Et souvent, c'était comme ça, c'était leur côté punk. Et Lithium, c'était un peu plus complexe. Et voilà, c'était ma préférée de Nevermind.
1: Et puis surtout, on connaît tous les paroles du refrain, puisque c'est
0: yeah, yeah, yeah,
1: Allez, c'est parti. Nirvana, Lithium, premier choix de Ben de Kyo. On va passer une bonne heure ensemble.

0: Lithium de Nirvana pour démarrer cette soirée avec Ben de Kyo, notre invité dans Décibel. Le moment où l'album de Nirvana sort, c'est 91, donc c'est pas encore le début de Kyo. Vous avez commencé à jouer ensemble quelques années plus tard.
1: Ouais, je crois que j'ai intégré le groupe en 94, donc c'était avant de rencontrer les gars.
0: Ah, donc la chanson qui arrive par contre après, Black Hole Sun, Soundgarden, là on est en plein dans la période où tu rentres dans le groupe.
1: C'est exactement ça, et puis c'est vraiment un des groupes qu'on écoutait tous, et quand t'es ado, c'est vrai que tu te fais tes potes un peu en fonction de tes goûts musicaux.
0: Ah oui.
1: Ça fait partie de ton identité, tu vois.
0: Ouais,
1: donc quand j'ai rencontré les gars, on écoutait les mêmes trucs, et c'est comme ça que le groupe a commencé.
0: Alors Soundgarden, qui avait la particularité, alors oui, de représenter aussi une certaine idée du grunge comme Nirvana qu'on vient d'écouter, mais le truc, c'est que le chanteur de Soundgarden, il avait une voix sublime, il chantait incroyablement bien.
1: Bah, pour moi, c'est le plus grand chanteur, ouais, pour moi. Il y a d'ailleurs un album posthume parce que lui aussi est décédé.
0: Oui.
1: Et en fait, ce qui s'appelle No One Sings Like You Anymore.
0: Personne ne chante comme toi.
1: C'est ce que je pense. Il n'y a pas la relève de cette voix-là, qui était un peu une voix, qui était un peu héritée de Led Zepp et Robert Plant et tout ça.
0: Ah, mais oui, Chris Cornell, il aurait pu même faire crooner s'il avait envie.
1: Mais c'est un crooner quelque part.
0: Ouais.
1: Tu vois, il a une voix de crooner.
0: Crooner grunge.
1: Et j'ai une petite anecdote quand même par rapport à ça, c'est que quand on a fait le premier album de mon autre groupe Empire, on enregistre le studio en studio à Los Angeles, et le producteur de l'album dit, tu sais qui a chanté dans ce micro juste avant toi la semaine dernière? Chris Cornell.
0: Oh, wow.
1: Et c'était pour la BO, je sais pas
0: de
1: si tu
0: de James Bond. You Know My Name.
1: You Know My Name.
0: Non.
1: Et donc c'était la semaine d'après, j'enregistre dans le même micro que mon idole de toujours, tu vois.
0: Wow.
1: Incroyable.
0: C'est beau ça.
1: Grosse pression.
0: Tu m'étonnes. Réécoutons Soundgarden, ce Black Hole Sun qui ne se démode pas. Hein.
1: Non.
0: Truc vieilli, impeccablement.
1: Pas du tout, ouais.
0: Comme nous. Bonne soirée. Vous écoutez ici. Ne vous moquez pas, c'est vrai.

0: C'est un chef-d'œuvre, cette chanson Black Hole Sun de Soundgarden. Et comme ça, ça nous aura permis, cher Ben de Kyo, d'avoir démarré l'émission à Seattle. En fait, Nirvana, Soundgarden. Oui. T'es allé là-bas? Est-ce que t'es un fan de musique qui va visiter les lieux?
1: Non, j'y suis jamais allé, mais c'est vrai que la plupart des groupes qu'on a écoutés, c'était Seattle. Hein.
0: Ah, dans
1: c'est
0: les années 90.
1: Ça a transformé notre vie, ouais.
0: Ouais, carrément. Alors, moi, j'ai une copine qui est allée journaliste pour, je sais plus si c'était les 20 ans ou les 25 ans de la mort de Kurt Cobain. Elle m'a dit, c'est horrible, en fait, à Seattle, plus personne n'en parle, plus personne se souvient.
1: Ah, c'est oublié.
0: C'est pas un truc. Pourtant, elle a essayé d'aller, tu vois, dans des bars de jeunes, des salles de concert et tout. Et en fait, cette image que nous, on a de Kurt Cobain, de Seattle, du grunge et tout, là-bas les gars ils sont passés à autre chose.
1: À Grey's Anatomy, c'est pas là-bas que ça se passe,
0: Grey's
1: Anatomy.
0: Peut-être c'est ça.
1: Parce qu'ils sont passés à Grey's Anatomy.
0: C'est ça. Donc voilà, comptez plutôt sur nous pour entretenir la flamme parce que visiblement les Seattleiens.
1: Même là-bas, ouais.
0: Ouais, non, ils ont autre chose à faire, je vous jure. Bon, Ben. J'ai dit tout à l'heure qu'il y aurait une surprise en français, c'est maintenant.
1: Ok.
0: Parce que dans ta liste super rock, où on croisera tout à l'heure ouais, les Guns ou les Deftones, tu nous as mis Francis.
1: Ah ouais, mais c'est mon dieu.
0: Francis Cabrel, c'est ton dieu. Raconte, ouais. Raconte.
1: Mais en fait, c'est vrai qu'il y avait peu de trucs français qu'on écoutait. Et moi, je me suis fait attraper par ces textes. Et d'ailleurs, j'ai honte parce que il y a pas longtemps, il y avait une fête à Sony Music dans le bâtiment. J'étais en train de faire de la promo là-bas, et je vois Francis qui parle avec Marianne, la boss de Sony. Et je me suis dit, qu'est-ce que tu fais? Est-ce que tu vas le voir? Ils étaient en train de parler. Est-ce que tu lui dis? Tu lui témoignes toute l'admiration que t'as pour lui? Et non, je me suis défilé.
0: T'as pas osé?
1: Non. Oh. Mais si je meurs sans avoir fait un truc avec lui, je serais un peu triste, je crois.
0: Ouais, il faut se débrouiller pour créer une rencontre, mais ou peut-être une rencontre musicale. Si tu n'as pas juste envie de lui dire Francis Cabrel, non. Je vous aime.
1: Ouais, non, je te parle d'un truc musical.
0: Un truc musical.
1: C'est peut-être suite à cette émission que nous faisons ensemble que le message va lui arriver à l'oreille. Hein.
0: Oh, compte sur moi. J'adore transmettre ce genre de petits messages d'amour, donc je vais m'en occuper. Mais oui, ce serait beau. Alors, t'as choisi une des ultimes chansons d'amour de Francis.
1: En fait, c'est vrai, c'est pas original, parce que c'est une des plus connues avec La Corrida, Sarbacane et tout. Mais je pense que moi qui suis à la recherche de la chanson d'amour ultime, je pense que lui, il l'a chopé sur celle-ci. D'ailleurs, il y a Woodkid qui l'a reprise. Il y a, tu vois, le nombre de gens, en fait, qui sont fascinés par ce morceau, justement, parce que c'est vraiment pas loin de la perfection de la chanson d'amour, quoi.
0: Alors, les amis, partons en voyage dans la perfection de Francis Cabrel. Je t'aimais, je t'aime, je t'aimerais. Choisi pour vous par Ben de Kyo.

0: Je t'aimais, je t'aime, je t'aimerais. On a chanté à tue-tête dans le studio.
1: Ben oui. C'était beau.
0: C'était un instant karaoké romance. C'était vraiment magnifique. Francis Cabrel. Donc voilà l'émission qui démarre très fort. C'est Ben de Kyo qui est aux commandes ce soir de Décibel. Nirvana, Soundgarden, Francis Cabrel. Si vous êtes intrigués, dites-vous que voilà, dans la suite, il y aura du lourd. Alors à tout de suite les amis pour continuer tout ça.
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0: Et mon invité de ce soir, c'est Ben du groupe Kyo. On s'est vu il n'y a pas très longtemps à l'occasion de la sortie
1: Absolument.
0: De Ultra Violent, le nouvel album de Kyo. Alors vous partez sur une grosse tournée de Zénith, janvier 2027.
1: Absolument.
0: Voilà.
1: On fait le festival quand même en 2026.
0: Oui, mais festival d'été 2026.
1: Ouais.
0: Et ensuite, des gros zéniths. Vous avez enchaîné les énormes tournées anniversaires aussi, c'est vrai, récemment. Donc voilà, maintenant vous maîtrisez sur les longues durées, dans les grandes salles et tout. C'est des tournées un peu marathon, quoi.
1: On a besoin de faire un break, hein, honnêtement.
0: Ouais.
1: Et là, on est en break, ça fait du bien.
0: Oui,
1: et on va être impatient de remonter sur scène. Mais je pense qu'il fallait arrêter un petit peu.
0: Ouais. C'est ça, voilà.
1: Il fallait se reposer, recharger les batteries. Ouais.
0: Alors, je vous donne les dates, les amis, puisque les billetteries sont déjà ouvertes pour aller applaudir Kyo. L'Entremonde Tour 2027, c'est le 29 janvier à Lille, le 31 janvier à Dijon, le 4 février à Rennes, le 5 à Bordeaux, le 12 à Nantes, le 19 février à Amnéville, le 21 février à Strasbourg, le 27 à Clermont, 28 février à Lyon. Et enfin, le 13 mars 2027 à Paris, La Défense Arena. Histoire de se mettre dans l'ambiance, on va écouter la chanson titre de l'album, Ultra Violent. Chanson d'amour aussi, en vrai.
1: Il y a toujours de l'amour.
0: Toujours.
1: Dans toutes les chansons de Kyo, il y a de l'amour.
0: C'est ça, voilà. Juste qui s'adapte au monde dans lequel on vit, qui n'est pas que pétale de rose, il faut bien le dire. Kyo est de retour.

0: Ouais, le mot est fort, mais il est vrai. Ultra violent, c'est le nom aussi du nouvel album de Kyo qui est sorti à la fin du mois d'octobre dernier. Ultra violent. La tournée ne s'appelle pas Ultra violence, merci, parce que là, ça faisait beaucoup.
1: Bah ouais, hein.
0: Voilà, l'entremonde.
1: L'entremonde.
0: Voilà, ça laisse.
1: Ça permet de faire tout ce qu'on veut.
0: Exactement. Oui, là, vous pouvez vraiment vous laisser aller dans tous les délires créatifs qui vous font plaisir. Tournée qui démarre donc le 29 janvier à Lille. Ah mais non, j'ai oublié nos Belges. 22 janvier, Forêt nationale.
1: Ouais.
0: Bah oui, si vous êtes dans le nord de la France, parfois c'est plus sympa d'aller à Forêt qu'ailleurs. Donc voilà, 22 janvier, Forêt nationale de Bruxelles. Et ensuite, tournée française donc jusqu'au 13 mars à Paris, la Défense Arena, la plus grande salle fermée d'Europe.
1: S'il vous plaît.
0: Voilà, bravo, c'est la classe. On va se mettre un petit jingle pour reprendre notre road trip. Oui, on est imaginé sur la route des vacances. C'est Ben de Kyo qui conduit et qui choisit la musique.
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0: Alors, tu nous as déjà régalé avec Nirvana, Soundgarden et Francis Cabrel. On repart pour encore quelques kilomètres, cette fois-ci avec un groupe américain encore qui s'appelle les Killers.
1: Ouais. Alors les Killers, c'est un de mes groupes préférés.
0: Ouais.
1: Et à l'époque, quand je les ai vus en concert, l'anecdote elle est folle. C'était, j'essaie d'être concis. Hein.
0: Vas-y.
1: Mais c'était la sortie de la Xbox 360 à Los Angeles. Et donc nous, les ambassadeurs français qui vont découvrir la console en exclusivité.
0: Okay.
1: Et donc c'est une soirée. Il y a Linkin Park, il y a tous les acteurs que tu peux. Et donc le concert, c'était The Killers. Je connaissais très très peu, et c'est la première fois que je les voyais sur scène. Et j'en avais rien à cirer, parce que je connaissais pas, alors qu'après c'est devenu un de mes groupes préférés. Mais l'anecdote, elle est pas vraiment sur The Killers, elle est sur Scarlett Johansson.
0: Oh, waouh!
1: Voilà.
0: Donc qui était
1: présente à l'événement. Et, bon, les jeunes ne fumaient pas, mais moi à l'époque, je fumais.
0: Ouais.
1: Ma clope, et elle me demande du feu.
0: Oh.
1: Sauf que moi, je pensais que feu, j'avais 20, 22, j'étais nul en anglais à cette époque-là. Maintenant, je suis meilleur.
0: Ouais.
1: Mais je pensais que c'était fire, tu vois.
0: Ah,
1: do you have a lighter?
0: Ouais.
1: What? Do you have a lighter? Excuse me? Do you have a lighter? Voilà, Scarlett Johansson me demande trois fois un lighter, je ne sais pas ce que c'est.
0: Et toi, la deuxième, il est bête.
1: Il est complètement con, celui-là.
0: Qu'est-ce que c'est que cet homme?
1: Il y a un grand mec qui arrive, hyper beau gosse, qui lui tend son zippo. Et qui lui allume sa clope. Voilà.
0: Comment t'as raté ta chance avec Scarlett Johansson?
1: Ça s'est passé comme ça.
0: Aïe, aïe, aïe. Vous voyez les enfants, deux leçons à retenir de ce que Ben vient de vous raconter. Ne fumez pas, certes, mais si vous fumez, parlez bien anglais.
1: Au moins l'un des deux.
0: Au moins l'un des deux. Allez, on écoute les Killers avec une chanson, bah tiens, justement, d'amour raté. C'est parfait ça, Ben. Mister Brightside. Bisous Scarlett.

0: Mr. Brightside, les Killers. Ça, c'est une chanson qui fait danser et pourtant avec de la guitare. Vous voyez, tout ça n'est pas du tout impossible à concilier. Je dis ça, Benoît, parce que c'est fou comme la guitare ayant été passée de mode. Là, on dit qu'elle revient. Mais beaucoup d'arguments, c'était oui, mais parce que aujourd'hui, les gens veulent danser. En fait, la guitare, on peut tout faire avec.
1: Ah, bah, bien sûr.
0: Bah, oui.
1: À la base, on danse sur la guitare. Hein. Le blues.
0: Bah oui, c'est vrai.
1: Ouais.
0: Et le rock'n'roll aussi.
1: Le rock'n'roll.
0: Voilà. Donc ça n'est pas un argument. Oui, les gens veulent s'amuser, mais on veut de la guitare aussi. Weezer. Bah dis donc, c'est quand même une bonne nouvelle d'écouter Weezer. Passe très peu à la radio en France.
1: Ouais.
0: Ils ont un gros tube, Island in the Sun.
1: Absolument.
0: Voilà.
1: C'était avec les petits animaux, là. C'est pour ça aussi, je pense, ça a participé au succès du titre.
0: Parce qu'on aime bien les clips mignons. Mais non, mais c'était tellement un tube, d'ailleurs, Island in the Sun de Weezer.
1: C'était un énorme tube, ouais.
0: Je pense que c'est aussi, ça a été acheté par une banque, et maintenant, tu sais, c'est le jingle.
1: Ah, t'as raison.
0: Ou un assureur, un truc comme
1: ouais,
0: ça.
1: Ouais, effectivement.
0: Voilà. Donc, nous, on va pas sur cette chanson-là. On va sur une chanson qui s'appelle Say It Ain't So.
1: Ouais, j'ai hésité vraiment. Il y avait plein de chansons. Et en fait, Weezer, bah, j'ai choisi ça parce que c'était mon premier concert. Alors, de ma vie.
0: T'avais quel âge?
1: Je sais pas, j'avais 16, je pense.
0: Ouais. Ah oui, donc t'as attendu quand même un certain temps.
1: Ouais, ouais. Et c'était pas un concert de Weezer en tête d'affiche, c'était Weezer, The Offspring. Oh. Et Body Count, qui était le groupe
0: de Ice-T,
1: ouais.
0: Qui faisait du rap metal.
1: Rap metal.
0: Ah
1: et
0: ouais.
1: Donc c'était les trois. Et
0: qui n'ont rien à voir. Hein.
1: Ça n'a rien à voir.
0: Qu'est-ce que c'est que cette affiche éclatée, mais...
1: Et c'était Zénith. Donc je pense qu'ils pouvaient pas à l'époque remplir un Zénith seul,
0: ouais,
1: aucun
0: ouais.
1: des trois. Donc ils se sont mis tous les trois. Et quant à ça, dans une soirée, franchement,
0: c'est pas mal
1: du tout, quoi. Et sauf que Weezer s'était fait complètement huer, parce qu'effectivement, personne ne les connaissait en France, alors que moi, je m'étais pris une grosse claque de pop rock indé. Et puis, je suis hyper fan. Il y a Chino Moreno, d'ailleurs, le chanteur de Deftones, qui dit le meilleur premier album de tous les temps, c'est le premier album, donc le Blue Album
0: de
1: The Weezer, ouais, qui est parfait.
0: Alors nous, on va écouter Say It Ain't So. Ne faites pas comme au Zénith ce soir-là, ne leur jetez pas des tomates et écoutez plutôt la classe et le talent de Weezer. Chanson, je pense pouvoir dire sans aucun risque, hein, que c'est la première fois qu'elle passe sur votre radio ici. Et c'est grâce à Ben de Kyo qui est notre invité ce soir et qui vous fait une playlist exceptionnelle.

0: Say It Ain't So. Quelle joie d'écouter tout ça en ce samedi soir. C'est Ben de Kyo qui choisit pour vous la musique. Et c'est drôle qu'on ait commencé, mon cher Ben, l'émission par la période grunge des années 90 avec Nirvana, avec Soundgarden. Et là, on va écouter Guns N' Roses. Alors, ce qui est marrant, c'est qu'en fait, Guns N' Roses, ils ont un peu été ringardisés par l'arrivée des groupes style Nirvana, qui leur ont un peu piqué la place.
1: Il y a un film génial d'Aaron Aronofsky avec Mickey Rourke, The Wrestler, où il joue un catcheur et qui dit cette phrase géniale: qu'est-ce qui nous a fait chier Kurt Cobain, c'était tellement cool, Motley Crue, les Guns, le glam rock en fait.
0: C'est ça, les mecs avec les cheveux longs.
1: Et il dit, avec son spleen, il a tout foutu en l'air. Et c'est vrai que Nirvana ringardisait les Guns.
0: Ben oui.
1: Mais tous ces groupes-là.
0: N'empêche que toi, voilà, t'as toujours une tendresse pour Guns N' Roses.
1: Ouais, moi, tu sais, je gravais sur les tables du collège Guns N' Roses, la tête de mort, les machins, les flingues, les roses et tout.
0: Oh, c'était notre. Ça me fait plaisir. Moi, j'étais amoureuse de Slash.
1: T'es amoureuse de Slash? En plus, il est bien.
0: Franchement, il est pas mal. J'avais choisi le bon parce que toutes celles qui avaient choisi Axel, pardon, mais.
1: Ouais, c'est chaud.
0: Axel poubelle, alors que Slash, il est nickel.
1: Ouais. D'accord.
0: You Could Be Mine, alors en plus d'être une chanson des Guns, c'était la bande originale de Terminator 2.
1: Évidemment. Donc là, t'as 12 ans. Hein. Moi, j'ai 12 ans.
0: Ah, bah oui, c'est les années collège.
1: J'ai pile l'âge d'aller voir au ciné, ce que c'est interdit au moins de 12 ans, Terminator 2. Oh. Et ça finit par You Could Be Mine. Alors là, t'es un gamin de 12 ans, tu prends tout dans la tête. Quoi.
0: Tu te souviens? Et l'intro à la batterie. Ça là. Oh là là.
1: J'ai très mal fait d'ailleurs.
0: C'est pas grave, on s'en fiche, on n'est pas batteurs. On embrasse les batteurs. Les gens pensent jamais à eux. Alors voilà,
1: c'est vrai,
0: je vous embrasse.
1: Trop peu.
0: Ne râlez pas. You Could Be Mine, Guns N' Roses. Merci Ben, on s'éclate ce soir.

0: se moquer du look d'Axel Rose, mais jamais de sa voix. Parce qu'alors ça, quand même.
1: Ouais. Oh. Ouais, c'était le seul à avoir une voix comme ça. Hein.
0: C'est une voix incroyable, une voix unique. Guns N' Roses, You Could Be Mine. Benoît, toi, pour préparer justement une tournée de Kyo, tu vas faire tous les jours avant le concert, tes vocalises,
1: oh là
0: etc.
1: Là, non, mais moi, c'est cauchemardesque. Moi, je fais rien du tout. Hein.
0: Tu fais rien? Et non. Tu t'abîmes pas la voix?
1: Si.
0: Ah, d'accord. Tu t'en fiches?
1: Franchement, je manque de discipline. Hein.
0: Mais c'est dingue. Alors après, l'avantage, c'est que vu que ton public connaît vraiment toutes les paroles par cœur, si un soir ça marche pas, ils peuvent chanter à ta place. Mais t'as pas la petite discipline du chanteur tous les jours?
1: Non.
0: Non, bon, d'accord. Mais c'est pas grave. Non, mais je vais pas t'engueuler. Après, tu peux faire la loli lolou ou pas.
1: Je sens que t'es à deux doigts de m'engueuler quand même.
0: Non, non, non. Par contre, on va t'écouter chanter. Pas tout seul, d'ailleurs. Formidable, c'est le duo de l'album, ouais. Ultraviolent, avec, je crois, on dit Madness, mais ça s'écrit MDNS.
1: Ouais, MDNS, Madness, Mad.
0: Ouais, Mad.
1: Ouais.
0: Et là, pareil, craquage pour cette personne.
1: Ah ouais, c'est vraiment. En fait, il apporte un truc d'une fraîcheur incroyable. C'est quand la dernière fois que t'as entendu du punk en français?
0: Les vents passent. C'était
1: exactement,
0: il y a longtemps.
1: Exactement. Et ben lui, il ramène ce truc-là, ce truc très très banlieue anglaise, tu vois. Et il le fait en français. Et ouais, on a eu un coup de foudre pour cet artiste. Et, ça commence à cartonner pour lui d'ailleurs.
0: On lui souhaite le meilleur. Il est sur Ultraviolent, l'album de Kyo en duo. Ça s'appelle Formidable.

0: Kyo, bientôt en tournée, l'Entremonde Tour 2027, ça commence au mois de janvier prochain et on va vous voir aussi sur quelques festivals d'été. Alors, Benoît, c'est l'heure de la dernière chanson de l'émission. Donc c'est la fin de notre balade en bagnole ensemble où tu as choisi que des musiques super, je dois dire merci.
1: Merci beaucoup.
0: Merci pour cette dose de rock extrêmement salutaire. On termine avec un groupe qui s'appelle les Deftones. Et alors c'est pas compliqué, il y a les gens qui connaissent pas Deftones et qui vont découvrir. Et si tu connais, normalement tu aimes. C'est à peu près comme ça que ça se passe avec ce groupe.
1: Ouais, puis c'est surtout un groupe qui a su traverser les époques. Et ce qui est fou, c'est que c'est quand même TikTok qui a remis ce groupe au goût du jour. Et en fait, ce groupe qui a 30 ans n'a jamais eu autant de succès. Et là, ils remplissent des stades. Et c'est vraiment une traîne. En fait, il y a une traîne sur un de leurs morceaux. Et tu vois des gamins qui font du lip-sync sur Deftones. C'est hallucinant. Et ça a relancé leur carrière.
0: Ah bah, écoutez, on souhaite ça à tous nos vieux groupes des années 90, hein, si ça peut leur arriver. T'as choisi d'écouter donc Be Quiet and Drive Far Away, les Deftones, pour terminer cette soirée. Merci beaucoup, Benoît.
1: Merci à toi.
0: Longue vie à Kyo et à l'année prochaine sur les routes.
1: Avec plaisir.

0: voilà, une petite dose de rock fort sympathique. Merci à Benoît Poher, le chanteur du groupe Kyo. Si vous avez envie de les voir sur scène, rendez-vous samedi prochain au Festival de la Paille à Métabier. Et bonne soirée, merci d'avoir choisi ICI.
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1: Vous écoutez Quand je creuse par le groupe Volcaillou.
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1: Volcaillou, un duo formé par Simon et Timothée. Originaire du Sud-Ardèche, ils se rencontrent à l'âge de 12 ans au conservatoire et commencent à écrire.

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1: Salut Brésil, ici Douarnenez.
2: Ça vous prend souvent de gueuler comme ça, comme des dégénérés.
3: Allons, un peu de calme, il y a des gens qui travaillent ici.
1: Je m'appelle Delphine, j'ai 57 ans et j'étais une ancienne élève de Marc Morvan.
4: C'est un sculpteur.
5: Ah bon? On peut gagner sa vie avec la sculpture?
6: Non mais c'est pas une question d'argent.
7: Ah, qu'est-ce que tu fais là?
1: Apparemment, je suis dans le petit bonheur.
7: Tu n'étais pas au courant, je croyais que tu savais.
8: Tu habites?
1: J'habite à Douarnenez et j'habiterai nulle part ailleurs qu'à Douarnenez.
9: Je crois que nulle part on serait mieux qu'ici.
1: On a la mer, on a la campagne, on a des gens sympas, on a plein de Bretons en plus.
10: Ils se déguisent en Bretonne maintenant. Qu'est-ce qu'ils vont chercher?
11: Et ton petit coin de paradis?
12: C'était un coin d'enfer.
1: Ah, moi, mon coin préféré quand je me balade, c'est les Plomas.
7: C'est par où?
1: Les Plomas, c'est à Douarnenez, c'est juste au-dessus du port du Rosemort et c'est vachement sympa. Il y a plein d'aigrettes et d'oiseaux et voilà.
13: C'est plein de choses, hein. Ça va d'un oiseau qui s'envole à Zaz. C'est assez vaste, quoi. Il y a tout, quoi.
14: En effet.
15: Il était bon, ce premier baiser.
1: Premier bisou, à l'école maternelle.
9: Ah, vous n'avez pas perdu de temps, hein?
1: Je me souviens très bien parce qu'il était tout petit et il voulait absolument m'embrasser. Moi, je voulais pas et il m'a mordu.
16: Mordez ses petits camarades à la maternelle. Jamais!
17: Ce matin, exercice d'expression orale.
1: Moi, l'expression bretonne que j'utilise, c'est l'expression de là où je suis, c'est maréo.
18: J'ai rien compris. Non, ou alors c'est moi, c'est...
19: Non, moi non plus, j'ai rien compris.
1: C'est du douarneniste.
20: Mais vous savez ce que ça veut dire, au moins?
1: Je suis pas sûr qu'on doit le traduire. Maréo!
21: Non, mais je crois qu'il n'y a pas moyen. Je pige jamais rien ce que vous dites.
22: Vous pouvez pas comprendre.
1: Maréo! Les femmes disent marais ou les hommes disent marère.
23: Tu comprends maintenant?
24: Oui, ça je comprends, oui.
25: Très très poétique, je ne connaissais pas toutes ces expressions.
1: Allez, salut!
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26: Le quotidien d'une personne en situation de handicap, et plus précisément en fauteuil roulant, quelles sont les difficultés du quotidien? Est-ce que c'est galère? C'est ce qu'on va découvrir parce qu'aujourd'hui, j'ai testé pour vous un trajet en fauteuil roulant. J'ai rendez-vous à la radio en centre-ville du Mans, c'est là que je retrouve Damien Loison-Planchon.
27: Bonjour, bienvenue dans mon quotidien de personne en situation de handicap.
26: Damien a 38 ans et le syndrome de Hartnup avec une neuropathie. Ancien informaticien de métier, il est touché par cette maladie très rare. À sa connaissance, c'est même le seul cas en France. Il enchaîne donc les hôpitaux, les spécialistes et les soins du quotidien en attendant que la recherche avance. Tout un ensemble lourd à porter auquel s'ajoute le stress de tous les jours lorsqu'il sort en extérieur. Et pour m'en rendre compte, je vais donc le raccompagner chez lui, ce qui implique de passer par la tant redoutée avenue Bollé et ses travaux. C'est parti, on démarre.
27: Là, tu vois, il y a un exemple, c'est que tu vois le trottoir devant, il est rehaussé. Donc là, moi, je vais m'amuser parce qu'il va falloir que je fasse arrêter tout le monde pour pouvoir faire un demi-tour.
26: Et très vite, je me rends compte des difficultés. Poubelles mal rangées, voitures mal garées, trottoirs abîmés. La liste est très longue et ça devient vite un parcours du combattant.
27: T'as pas le choix, en fait, t'es obligé d'être vigilant sur tout. C'est hyper lourd et puis c'est surtout hyper fatigant et hyper énergétique de réfléchir à comment je fais pour aller d'un point A à un point B en prenant le temps, entre guillemets.
26: Avec parfois l'obligation de devoir prendre des risques parce qu'au fur et à mesure qu'on avance, on arrive sur l'avenue Bollé et problème, certains trottoirs ne sont pas adaptés. Donc, Damien doit aller sur la route.
27: Voilà, et puis alors ça, les voitures qui te klaxonnent alors que, tu fais comme tu peux.
26: Heureusement, Damien garde le sourire, mais il me fait prendre conscience de tous ces petits détails auxquels on ne prête jamais attention. Exemple, les petites marches des devantures d'établissement.
27: Ça, c'est un cabinet de kiné, regarde, t'as deux marches.
26: Et ces petites marches, ça prive carrément Damien de pouvoir accéder à certains commerces tout simples, à commencer par une boulangerie devant laquelle on passe sans pouvoir s'arrêter. Et Damien m'explique que le problème de ces sols mal entretenus, c'est que ça use les pneus plus vite. Au bout de plus d'une demi-heure, on arrive enfin à destination, mais comble du sort, son entrée est en travaux depuis le mois de juin et il est obligé de passer par le parking. Preuve qu'il reste encore du travail en matière d'accessibilité. Et à ce propos, à partir du début d'année 2026, avec son association Les Étincelles 72, ils vont distribuer des flyers
27: à tous les ERP, tous les établissements en soins du public, pour leur dire comment faire des aménagements. Penser à nous, c'est penser aux autres, c'est-à-dire penser aux personnes âgées qui sont en déambulateur, c'est penser aux

0: femmes qui sont avec des fauteuils. Voilà, c'est penser à tout ça.
1: Et pour y penser, quoi de mieux que le Téléthon qui se mobilise dans toute la Sarthe? Alors, ce quotidien de personnes en fauteuil roulant, c'est testé, mais avec toutes les galères, il y a encore du boulot et ça, c'est pas approuvé par Issimène.
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3: Son titre, Les Cadors, c'est l'histoire d'un homme qui se croit être l'un des fils de Kadhafi. Il part dans le désert du Sahel, dans l'espoir de retrouver le trésor de l'ancien dictateur libyen. Jérémy Ferrari, lui, est né en 1985 à Villesmeuse. Son nom de famille, c'est Larzière. Il grandit à Charleville, ses parents sont commerçants, c'est un passionné de théâtre depuis son adolescence. Dès 15 ans, il pousse les portes du théâtre de Charleville pour apprendre le métier. À 16 ans, il se choisit comme nom de scène Ferrari. Il se produit dans des bals et des maisons de retraite des Ardennes. Il met en scène ses premiers one-man shows et suit aussi des cours de théâtre à Paris, au célèbre cours Florent. Jérémy se distingue des autres humoristes car il aborde des sujets graves de manière cynique et souvent décalée. Il navigue entre provocation et réflexion. Dès octobre 2010, ses apparitions dans l'émission On ne demande qu'à en rire sur France 2, animé par Laurent Ruquier, ne passe pas inaperçu.
4: Jérémy Ferrari.
3: Jérémy fait vite partie des invités réguliers comme Olivier de Benoît, l'humoriste rémois. Vent de pièces à Beyrouth confirme son talent de comédien engagé. Il traite de la guerre et des conflits géopolitiques.
5: Alors, Action contre la faim, ils ont un petit peu d'argent de côté. Ils ont 40 millions d'euros de côté. Et ils t'expliquent pourquoi dans leur bilan comptable, c'est un cas de coup dur.
6: Mais quel coup dur?
5: C'est parce qu'il y a des gens qui meurent de faim qu'il y a Action contre la faim.
6: Donc le coup dur, ça serait qu'ils aient plus faim alors.
3: En 2017, il frappe encore plus fort avec Anesthésie Générale. Ce spectacle est une véritable critique de notre société et de ses dérives. Politique, économie, santé, tout y passe. Il se raconte aussi dans un livre où il dévoile ses addictions, dont l'alcool. C'est un artiste attachant et à part dans l'humour français. Il aime revenir dans son Ardenne natale. Il n'oublie pas ses racines. Jérémy Ferrari, c'est l'un des trésors de Champagne-Ardenne.
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1: 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J'espère que vous allez bien. Aujourd'hui, on va parler d'amour ou alors de célibat. Enfin, je sais pas, parce que on voit tellement de choses sur les réseaux sociaux. Oui, les hommes ceci, les femmes ceci. Il y a une femme, elle m'a fait du mal au cœur. Mon mec m'a fait du mal au cœur. Il m'a trompé. Il est parti. Mais en fait, pourquoi vous vous mettez en couple? Vous savez qui vous mettez en couple? Vous mettez en couple avec un être humain. Alors un être humain, je vous rappelle quand même ce qu'il est capable de faire. Un être humain, ils ont créé la guerre, l'esclavage, la torture, le viol, le génocide et la télé-réalité. Et après, vous êtes surpris quand votre partenaire, qui est un être humain, il vous a mal parlé ou alors il vous a trompé, machin et tout. C'est vous qui choisissez de sortir. Pourquoi vous sortez avec un être humain? Et après, vous êtes surpris quand ça se passe mal. Vous avez l'arrogance de croire qu'un être humain, il va bien vous traiter pendant 30 ans. Il y a des êtres humains, ils trichent au Scrabble. C'est quoi l'intérêt de tricher au Scrabble? Et vous, vous leur confiez vos émotions, vous leur confiez votre cœur à un être humain et vous êtes surpris quand l'être humain il vous fait un coup de Trafalgar, mais vous n'êtes pas bien. Arrêtez de vous mettre en couple. Mettez-vous en couple avec un esprit, voilà. Tu mets en couple avec un esprit, voilà, l'esprit au moins il va pas t'emmerder. En même temps, un esprit, c'est un ancien être humain, donc si ça peut être emmerdant. Non, mais pas les esprits. Arrêtez de faire confiance aux êtres humains. T'as cru que ton partenaire, c'était qui? C'était Jésus. D'ailleurs, même Jésus, ils l'ont tué, les êtres humains. Même lui s'est fait avoir. Et vous, vous exigez une loyauté pendant 30 ans. Arrêtez ça. Arrêtez de vous mettre en couple avec des humains. Mettez-vous avec un arbre. Voilà. L'arbre, c'est solide, calme, silencieux, stable. Et en plus, il est enraciné, il peut pas partir. Voilà. Ton ex, il aurait dû essayer. L'arbre, tu peux lui faire des câlins. Il parle pas, il t'engueule pas. Tu peux oublier les sacs poubelles, il dit rien. Tu peux lui raconter ta journée, il te juge pas. Et c'est mieux qu'un mec, c'est mieux qu'une meuf, c'est mieux qu'un psy. Alors après, niveau sexe, bah écoute, c'est du bois. Il est toujours dur. Alors après ça dépend de ce qu'on aime, hein, ça dépend de ce que t'aimes, tu vois. En même temps, si c'est pas très fun, au moins il te ghoste pas, l'arbre, tu vois. Il a pas d'insta, il pose pas de story ambiguë en mode « je suis dans une forêt chelou ». Et le pire, c'est que des fois, tu parles à un arbre dans la vie, tu vois. T'as plus de réponses que quand tu parles à une copine. Parce qu'un arbre, lui, il te fait pas rien. Non, rien. Non, c'est pas ça, mais laisse tomber. Alors, moralité, si vous vous mettez en couple avec un être humain, n'oubliez jamais qu'en face de vous, bah, vous avez un être humain. 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
2: J'avoue, j'ai un faible pour les Vosges discrètes. Ce ne sont pas forcément les Vosges célèbres, hein, du côté de Gérardmer, de la Bresse. Ce ne sont pas les Vosges tranquilles, comme j'aime les appeler, du côté de Rambervillers. Ce ne sont pas les Vosges historiques, du côté de Senones ou de Moyen-Moutier, ni même la plaine des Vosges, à Vittel, Neufchâteau, Contrex et Ville. Non, les Vosges discrètes, ce sont les Vosges, allez, on va dire, entre Remiremont et Plombières, entre le Val d'Ajol et le Saint-Mont. Ici, il y a Éloy, Vecoux, Saint-Amé, Girmont-Val d'Ajol, et c'est d'une grande beauté. Entre forêts fournies, où le sapin commence à abdiquer sa royauté vosgienne au profit des feuillus, on trouve des chênes, des hêtres, qui font aussi leur place, et leurs longues branches font jouer la lumière sur la route, du côté de la feuillée Dorothée, par exemple, avant de découvrir plus loin une carte postale, le Val d'Ajol et son église. Il y a ici le Saint-Mont, lieu mythique dont on dit que les Gaulois avaient fait une forteresse face aux Romains avant que Saint-Romaric n'en fasse une forteresse de la foi. On sent au Saint-Mont, comme à Sion d'ailleurs, de ces forces qui viennent du plus profond de la terre et de l'histoire, qui font vibrer l'âme avant de partir je ne sais où dans les nuées du ciel. Ici, dans les Vosges secrètes, il y a l'élégance toute aristocratique de Remiremont, la ville des femmes, des chanoinesses, ces dames abbesses qui ont tellement imprimé leur marque, notamment l'envie de beauté qu'on retrouve non seulement autour de l'église Saint-Pierre, dans le quartier des chanoinesses, mais aussi partout dans la ville. Ben oui, à Remiremont, les monuments ne sont pas juste utiles, on sent qu'ils ont été faits pour être beaux. Ici, c'est l'antique beauté de Plombières. Plombières, autour de son clocher pointu, dans sa vallée d'histoire, qui se souvient avoir vu passer Voltaire, Beaumarchais, Rabelais, et qui se sent prête à soigner ou même apaiser juste, qui voudra s'offrir une bulle où on est ici tout à soi. Juste ça, être à soi, c'est si rare. Les Vosges discrètes, c'est un joli chemin découvert au-dessus de Vecoux ou dans la forêt près de Saint-Amé. C'est un rayon de soleil au-dessus de Éloy ou une bonne table au Val d'Ajol. Un moment vosgien est tellement fin bien que je vous souhaite de le découvrir ou d'y revenir.
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4: Complètement gaga avec Olivier Glin. Alors, bonjour Olivier, on parle d'eau aujourd'hui ?
3: Vouille, sagassouille. Bonjour les amis, aujourd'hui on va voir des mots qu'on en trouve nulle part ailleurs. Chez nous, dans le parler gaga, on a des termes pour tout. Et pour patauger dans l'eau ou la gadoue, on n'a pas un mot, mais trois. Bassouiller, gabouiller et gassouiller. Oui, trois verbes pour exprimer le bonheur de tripoter de la flotte ou de barboter dans la boue liquide. Et, comme on est généreux hein, quand même, on ne s'est pas arrêté là. Et on a même des noms qui vont avec. On appelle ça des déverbaux, car ces noms viennent des verbes. On a la bassouille, la gassouille et la gabouille. Ces mots sont employés dans la Loire, mais également dans le Lyonnais et le Beaujolais, et puis de façon plus générale dans une bonne partie de la région Rhône-Alpes. Voici une maxime qui nous est donnée par Jean-Baptiste Martin. T'as beau gabouiller la bassouille, t'en feras pas rien des œufs à la neige. La plupart du temps, c'est juste remuer l'eau, éclabousser, patauger. Bref, faire ce que les mamans, elles y trouvent à redire quand les enfants reviennent avec le pantalon trempé. Et s'il y a des gens qui aiment bien gassouiller, ce sont bien les enfants. Les matrues, il n'y a pas besoin de faire grand-chose pour leur faire plaisir. Tu sors une petite bassine, tu mets un peu d'eau au fond et c'est parti pour la gassouille. C'est que ça peut gassouiller jusqu'à l'évaporation totale. La gassouille, c'est révélateur de la personnalité profonde des gens. Hein. Comme le dit l'adage, dans la gassouille, il y a deux sortes de gens. Ceux et ceux qui y tombent et ceux et celles qui t'y poussent. Bon, la nage n'existait pas hein, jusqu'à aujourd'hui, mais mieux vaut tard que jamais. Ou alors celui-ci, d'adage. Quand que t'as les pieds dans la gabouille, c'est pas le moment de chercher tes pantoufles. Et oui, chez nous, la gassouille, c'est souvent un souvenir d'enfance. Mais entre nous, on est tous encore un peu des garagnas. Hein. On y aime bien parfois encore. Quel plaisir de gassouiller un peu.

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1: Oh ben écoutez, j'ai quand même 89 ans, alors je ne sais pas si je pourrais aller longtemps encore, hein. Et puis qu'en Ligue 1, et puis surtout qu'ils y restent quand ils seront en Ligue 2. Mais je vous le souhaite à tous, allez les petits.
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3: À 89 ans, Pierrette est bien plus qu'une simple fan du FC Sochaux-Montbéliard. Elle est l'âme du club et dans son salon, entièrement décoré en jaune et bleu, elle se remémore ses premiers pas au stade. Pierrette, d'où vient cet amour inconditionnel pour le FC Sochaux-Montbéliard ?
1: Oh ben ça, c'est vieux, hein. C'est quand je peux plus vous dire la date parce que je perds la mémoire, hein. Mais ça fait un bon moment et puis c'était des bons souvenirs. On était contents, surtout quand il y avait la victoire.
3: D'ailleurs, vous êtes comment vous, en plein match? Est-ce que vous êtes calme? Est-ce que vous chantez?
1: Mais je chante, je dis « Allez Sochaux, tous ensemble pour vous ». Et puis, il y a aussi les autres supporters, Jean-François Bonnet, Mireille, Jean-Guy, et puis d'autres, ma foi.
3: Et quelle émotion ça vous procure d'arriver au stade avant un match et de vous poser à votre place?
1: J'y vais de bon cœur en espérant avoir une belle victoire, que tout le monde sera content.
3: Depuis que vous venez au stade, est-ce qu'il y a des moments qui vont rester à jamais gravés, des joueurs, des personnalités que vous ne pourrez jamais oublier?
1: Oh ben je garderai surtout quand c'était la Ligue 1, avec Teddy Richet, Michel Isabé, puis tous les autres dont je n'arrive plus à me souvenir de leurs prénoms.
3: Et dites-moi Pierrette, est-ce qu'il y a quelque chose que vous souhaitez aux joueurs, à l'ensemble du staff pour cette année 2026?
1: Oh ben écoutez, j'ai quand même 89 ans, alors je ne sais pas si je pourrais aller longtemps encore, hein. Et puis qu'en Ligue 1, et puis surtout qu'ils y restent quand ils seront en Ligue 2. Mais je vous le souhaite à tous, allez les petits, bon courage, vous pouvez le faire.
3: Vous êtes un visage incontournable des tribunes de Bonal, je sais que les gens s'arrêtent vers vous aussi. Qu'est-ce qu'ils vous disent ?
1: Ben, y en a qui me disent bonjour, il y en a qui viennent prendre des photos, qui me disent on peut faire une photo, ben, je dis si vous voulez, je réponds ben, c'est gratuit, profitez-en. Et puis quand il y a des enfants, mais j'ai dit je veux que les enfants soient sûrs, que c'est eux qui veulent bien. Hein.
3: Vous avez transformé votre habitation en un véritable musée dédié au FC Sochaux-Montbéliard. Qu'est-ce que vous avez comme objet spécifique, Pierrette ?
1: J'ai beaucoup de gobelets, ma foi, j'ai donné beaucoup de choses à des gens, parce qu'un jour, je ne sais pas ce que ça va devenir tout ça.
3: Et dans ces objets, est-ce que vous en avez certains qui sont vos préférés ?
1: Ben, c'est la Coupe de France, les écharpes qu'a la Coupe de France, ça c'est beau. Je les ai, ils sont rangés, là. Je les ai ressortis l'autre fois, mais voilà. Moi, ce que je veux, c'est que Sochaux reste en Ligue et puis qu'ils montent, surtout. C'est pour eux, pour leur avenir, pour l'avenir du club et puis pour l'emblème bébatique du club.
3: Une véritable leçon de fidélité, signée Pierrette. Son portrait, les photos de son incroyable collection sont à retrouver sur notre site internet ici.fr. Et bien sûr, allez Sochaux !
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4: Nous l'avions déjà reçue dans Toujours à la page en tant que romancière. La romanaise Magali Milot est de retour dans les librairies, mais cette fois en tant que médecin. Le métier qu'elle a exercé passionnellement jusqu'à un burn-out en blouse blanche. C'est d'ailleurs le titre qu'elle a choisi pour ce témoignage qui paraît chez l'Archipel. Mon burn-out en blouse blanche. Un livre qui commence le jour où Magali échappe de peu à la mort au volant parce que son cœur déclenche au milieu de nulle part une crise de tachycardie. Et ce n'était pas le premier symptôme, il y avait eu des bronchites à répétition, l'eczéma et même l'apparition d'un foyer d'endométriose. Et bien sûr, la course contre le temps pour s'occuper de ses enfants, recevoir ses 40 patients par jour, les ruminations nocturnes, la boule au ventre le jour. Et il y a aussi eu le déni, un refus de voir qu'il était urgent qu'elle arrête. Même cet accident, évité de justesse, n'aura pas su lui mettre les points sur les i. Pourquoi ? Magali Milo.
5: Je ne sais pas exactement, mais c'est vrai que j'avais beaucoup de culpabilité à m'arrêter par rapport aux patients, par rapport à ma famille. Dans nos études, on ne nous apprend pas à prendre soin de nous. On nous apprend à toujours être là, toujours travailler, voilà, faire plus. Et puis, en tant que femme, j'allais dire qu'on est un peu des rocs. On est, voilà, on est les piliers. Et oui, je me disais, il faut que je tienne, quoi. Il faut tenir.
4: Et vous aviez des reproches qui vous étaient faits dans le cadre familial, effectivement. Comment vous les expliquez ?
5: Je pense que c'est pas compris ce qu'on vit quand on est en burn-out. Et voilà, et peut-être que l'entourage a besoin de savoir que c'est pas quelque chose qu'on ne veut plus faire, c'est juste qu'on peut plus parce qu'on n'a pas assez d'énergie. Donc je pense que c'est pas compris.
4: Pas compris non plus par une partie du corps médical, parce que vous avez quelques consultations qui sont quand même assez violentes.
5: Oui, les médecins ne m'écoutaient pas vraiment. En tout cas, certains que j'ai vus. C'était assez compliqué, ça, pour moi.
4: Qui a été ou quelle a été la première personne ou le premier moment qui vous a autorisé à vous dire, là, je vis quelque chose et c'est légitime de dire stop?
5: Alors, la première personne, ça a été quand même la psychologue qui m'a suivie. Mais au début, c'est pareil, je voulais pas croire à ce qu'elle me disait. Elle m'a vraiment dit, c'est un burn-out, etc. Il va falloir du temps. Mais moi, j'étais encore dans le déni en me disant, non, mais c'est trop long. Elle me parle d'un an et demi de repos. Moi, j'ai envie de reprendre et je vais reprendre bien plus vite.
4: Écrire ce livre, pour vous, c'était un bilan, c'était un message. Comment est-ce que vous l'avez abordé ?
5: Pour moi, c'est plus un message, en fait. C'est plus pour aider les gens qui sont en burn-out, mais aussi les proches. Après, c'était aussi alerter, parce qu'il y a beaucoup de burn-out en ce moment, dans toutes les professions, mais le milieu médical est quand même bien impacté. Le système médical, actuellement, je vais dire, il est plus performant, parce que chaque médecin a trop de patients, comme je le mets à la fin. La patientèle a augmenté de 1/5 par médecin. C'est très compliqué. Donc, c'est pour ça qu'il y a des médecins qui tombent, j'allais dire, malades de plus en plus. Moi, je dirais, ce qui est essentiel par rapport aux professions médicales, aux médecins, c'est prendre soin de soi pour pouvoir ensuite redonner aux autres. Et puis après, même pour la plupart des personnes, essayer toujours de se ramener un peu à soi et à quels sont mes besoins, quelles sont mes limites, et j'ai le droit de dire non pour certaines choses pour pouvoir me préserver, préserver ma santé.
4: Magali Milo a vécu 3 ans de descente aux enfers et a mis 3 ans à se reconstruire grâce au repos, à la méditation, à la danse, à l'écriture. Grâce à un recentrage sur elle-même et une remise en question profonde de son mode de vie. Elle délivre un témoignage touchant et un message indispensable dans « Mon burn-out en blouse blanche » paru chez l'Archipel.
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6: Oui, j'adore. Ouais.
7: Pourquoi est-ce qu'on chante? Et qu'est-ce que ça peut apporter, le fait de chanter?
6: De donner de l'ambiance. Ouais.
8: De s'amuser.
7: Prenons le problème à l'envers et on va arriver à l'homme. Pourquoi les oiseaux chantent?
8: Pour appeler les autres oiseaux.
6: Pour qu'ils donnent à manger. J'ai faim.
9: J'ai faim. On peut se tutoyer?
7: Ouais, sympa.
9: T'es lourd.
7: J'ai quand même faim.
6: Ils appellent les oiseaux, ils disent j'ai faim, vous pouvez me donner à manger? Est-ce que vous êtes parti pour aller partir me prendre à manger?
7: Donc tu penses que les oiseaux chantent pour demander à manger?
8: Oui. Pour nous réveiller peut-être. Aussi des fois ils chantent le midi pour dire s'il y a un danger ou pas.
7: Et donc nous, pourquoi est-ce qu'on chante? Vous aimez chanter?
6: Oui, j'adore. Ouais.
7: D'accord. Et à part ça, tu chantes quoi quand tu chantes?
6: Je sais pas, Pierre Garnier. Chaque seconde.

0: Pourquoi tu chantes et pourquoi tu... Qu'est-ce que ça t'apporte en fait?
1: Pour s'amuser, pour nous donner de la joie.
0: Est-ce que ça fait du bien par exemple de chanter?
1: Oui, ça délibère les émotions.
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1: On est au Hall Vauban.
2: Et on est dans votre bar, Muriel.
1: Le bar des Halles, exactement.
2: Bon, qu'est-ce qui s'y passe dans ce bar qui est ouvert sur les Halles, mais aussi sur la terrasse extérieure?
1: Les gens peuvent aller chercher à manger et boire et se mettre où ils veulent dans les Halles. C'est libre.
2: Et vous avez le bar et juste en face, l'approvisionnement.
1: Oui, et là on a la cave à vin, donc ce qui permet aux gens qui ne veulent pas boire le vin des Halles de choisir une bouteille, que ce soit blanc, rouge, rosé, et de se faire plaisir sur les tarifs en fonction de chacun.
2: Et vous travaillez avec différents producteurs?
1: On a des vignerons en direct, après on a d'autres fournisseurs, et c'est surtout des vins de la région.
2: Ah, c'est votre spécificité.
1: Oui, on va en avoir un petit Morgon ou un petit Chablis, mais sinon c'est que des vins de la région, en priorité. Des vins du Roussillon, de Maury, de Collioure, hein, on a déjà un très bon choix.
2: Qu'est-ce qui est très demandé ici?
1: Il y a quand même beaucoup de gens maintenant qui se rabattent sur le blanc. C'est vrai qu'avant, on était vraiment sur du rouge. Et là, le blanc a presque dépassé le rouge. Après, best-seller, ça dépend de chacun, de son palais, de son choix, de son budget. Beaucoup de gens apprécient le fait d'aller chercher à manger à droite, à gauche, de se prendre une bonne bouteille s'ils en ont envie, ou de boire un vin qui est bien aussi, mais qui est un peu plus abordable.
2: En tout cas, il y a une ambiance très festive. Hein.
1: Oui, oui, oui. Et c'est vrai que c'est super. Il y a tous les âges. On se régale.
2: Merci Muriel.
1: Merci, enchantée.
2: Allez, on va se diriger à présent vers le restaurant libanais. Ça a l'air bon ce que vous mangez?
3: Très bon.
2: Qu'est-ce que vous avez choisi?
3: C'est du mezze. Donc il y a du poulet, il y a de la viande hachée, donc j'ai pris kefta, taboulet libanais, tambal.
2: C'est bon?
4: Oui, très bon. On se régale. Il faut venir ici, hein, honnêtement, c'est un délice.
2: Vous connaissiez cet endroit?
4: Oui, oui, oui, parce que mon papa est syrien, donc voilà, on vient rechercher ce qu'on a l'habitude de manger. Et c'est excellent, honnêtement.
2: Et alors, ça ressemble vraiment à ce qu'on mange en Syrie, du coup?
5: Tout à fait, on ressemble exactement la même chose, même le goût, il ressemble énormément, quoi.
2: On voyage ici dans les Halles Vauban. Merci, messieurs, dames, bon appétit.
6: Merci.
2: Alors, vous régalez ces messieurs, dames.
7: Hein, bah, merci beaucoup. Donc, bah, on essaye de faire au mieux, donc, avec notre belle cuisine libanaise et syrienne.
2: Qu'est-ce que vous avez sur la plancha?
7: Shawarma à la viande de bœuf, avec un assaisonnement avec de l'oignon rouge, avec du persil, coriandre et du sumac. Et bien sûr, évidemment, donc, l'hummus et le tahiné.
2: Évidemment, servi sur le pain libanais.
7: Absolument. D'ailleurs, qu'on va les griller encore un petit peu pour le rendre encore plus croustillant. Excellent repas donc pour nos clients.
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9: C'est l'histoire d'une dame en noir, comme Barbara, la célèbre dame en noir. Eh bien, figurez-vous qu'avant elle exista une autre Barbara, celle du père Truitard. Une histoire de Sandra Amani, tirée de l'ouvrage « Amours et passions d'antan en pays bourguignon », édité chez l'Escargot Savant. Bonjour Sandra.
10: Bonjour Charlotte.
9: Notre dame en noir a de quoi surprendre dans cette histoire. Nous voici à Saint-Romain, dans le canton de Santenay. Autrefois, ici, on comptait de nombreux moulins qui puisaient leur force dans le ruisseau du Verger.
10: L'un de ces moulins, en ruine aujourd'hui, fut le théâtre d'une histoire d'amour des plus étranges. Je vous emmène au milieu du 19e siècle. C'est à cette époque que vit le père Truitard, un vieil original que l'on dit même fou. Son activité principale est d'élever dans son moulin des arachnides. Il a pour ambition de posséder les plus belles araignées. Pour cela, il fait de curieuses expériences, enfermé dans la lugubre demeure. Et il parle à ses petites protégées.
11: « Oh toi, Lucette, ton ventre rebondit, me satisfait pleinement. Quant à toi, Joséphine, je n'aurais jamais cru parvenir à te greffer une 9e patte. Je suis très fière de moi, vraiment. »
10: Un beau jour de printemps, Après de multiples expériences toutes plus étranges les unes que les autres, le père Truitard donna naissance à Barbara. Un monstre énorme. Une superbe araignée aux reflets irisés, aussi grande qu'un être humain. La première réaction du vieil ermite devant une telle création fut d'abord la peur. Mais très vite, Barbara fit comprendre au père Truitard qu'elle lui était dévouée corps et âme. Jamais elle ne le piquerait.
6: Oh, ma Barbara, tes toiles sont grandioses. Je t'admire tellement. Tu es la femme que je n'ai jamais eue et que je n'aurai jamais.
10: Très souvent, le père Truitard dépose des doux baisers sur les mandibules de l'araignée. Mais Barbara dépérit de jour en jour. Seule dans le moulin immense et froid, elle s'ennuie.
6: Bon, ma chérie, sans doute aimerais-tu des amis. Je vais en créer pour toi.
10: Bientôt, trois énormes arachnides sortirent du laboratoire du père Truitard. Comme il était heureux! Barbara, ravie de n'être plus la seule dans la vie de son maître, retrouve sa fougue et redouble de caresses pour son créateur.
12: Mais l'arrivée de ces nouvelles araignées géantes ne présage rien de bon dans la vie du père Truitard.
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12: Aimez-vous les araignées ? En tout cas, j'espère qu'elles ne vous font pas peur, parce que dans notre histoire du jour, elles sont gigantesques. Voici la suite de la légende du père Truitard de Barbara. Un conte de Sandra Amani, édité chez l'Escargot Savant. Nous sommes dans un vieux moulin, près de Santenay, au XIXe siècle. Le père Truitard était un vieil excentrique. Il avait créé trois araignées géantes. Sa préférée, c'est Barbara.
10: Imaginez quand même cet homme solitaire, vivant dans son moulin avec trois arachnides aussi grandes que lui. Il faut bien subvenir aux besoins de ces bêtes-là.
6: Mince, mes vivres s'épuisent. Je ne pourrai plus nourrir mes bébés. Mais comment faire? Je ne peux pas laisser mes amours seuls. S'il arrivait quelque chose à Barbara, je ne m'en remettrai jamais.
10: Mais le père Truitard, après plusieurs jours de diète, n'avait plus le choix. Il devait s'absenter pour faire des courses. D'autant que Barbara et ses deux comparses à mandibule commençaient à dépérir. C'est la mort dans l'âme que le savant fou décide d'enfermer ces trois monstres à double tour dans une des pièces de son moulin.
6: Ne vous inquiétez pas, mes petites, je reviens bientôt.
10: Avant de partir, le père Truitard adresse une dernière caresse à Barbara, son araignée d'amour. Confiant, il part sans se retourner. Le soir même, le père Truitard revient chez lui dans son moulin chargé de deux énormes paniers à provisions pleins à ras-bord. En entrant dans sa sombre demeure, il est d'abord surpris par le silence. D'habitude, ces araignées font un vacarme épouvantable. Il s'approche de la chambre et sort sa clé afin d'ouvrir la porte.
6: Mes chéris doivent sûrement dormir.
10: Barbara, Barbara, papa revient avec tout plein de bonnes choses pour toi. Pas de réponse, à peine un grattement, un léger frottement. Il tourne la clé de plus en plus inquiet.
6: Barbara, Barbara, où es-tu ?
10: Hélas, seules les deux compagnes de son araignée chérie se tiennent immobiles devant lui, penaudes. Barbara n'est plus là, et le pauvre homme sait qu'il est inutile de fouiller le moulin pour la retrouver. Truitard comprend l'horrible réalité. Le calme des deux autres en disent long. Elles viennent de dévorer Barbara.
13: Oh, assassin ! Je vous tuerai !
10: Truitard s'effondre alors sur le sol. Son pauvre cœur vient de lâcher. Il est mort de chagrin.

Aujourd'hui encore, dans les alentours de Centenay, près du Vieux Moulin, certains promeneurs racontent qu'ils croisent le fantôme du vieil homme qui inlassablement hurle à tue-tête.

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1: Les fait voyager depuis 2012. Il a été créé à l'initiative d'un prof documentaliste et d'une bibliothécaire des lycées Jeannot-Écurie de Sens. Chaque année, de novembre à avril, des centaines de jeunes découvrent des mangas sélectionnés avec soin. L'an dernier, 160 établissements y ont participé, et pas seulement dans Lyon. Sayonara organise aussi de multiples rendez-vous tout au long de l'année autour de la culture et des arts japonais. Cette fascination des jeunes pour la culture du pays du soleil levant ne date pas d'hier. Elle a commencé dans les années 80 à la télé avec Récréa 2 et le Club Dorothée. Le Capitaine Flamme et Albator ou Goldorak ont marqué toute une génération.
2: Ils attaquent en force avec un antirac. Il faut que tu ailles aider Alcor. Bon, je vais y aller.
1: Et puis, les consoles Super Nintendo et Sega ont débarqué. Des consoles avec des personnages cultes comme Sonic et Mario. Dans les années 90 et 2000, Pokémon, Dragon Ball Z et Naruto ont pris le relais, renforçant l'attrait des enfants et des ados pour le Japon. Aujourd'hui, l'influence japonaise s'étend au cinéma, à la BD et même à la musique. Oshii en est l'exemple parfait.

0: littéraire. Les jeunes découvrent des mangas plus originaux ou exigeants que ceux qu'ils lisent d'habitude. Ça stimule leur curiosité, aiguise leur sens critique et leur apprend à varier les plaisirs tout en alimentant leurs rêves de Japon.
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2: Bonjour à vous, eh bien Jacques Chambon à l'appareil, eh bien 80 ans dans 4 mois, ah non, un mois et demi, pardon. Et chanteur, bien sûr, auteur, compositeur, interprète, sur le terrain. Alors je vais résumer très vite, je suis né à la maison et sous le tableau qui représentait l'oncle curé. Et ils ont dit, Jackie, c'est moi, quand il sera grand, il sera prêtre.
3: En réalité, Jacques Chambon a choisi une voie différente dans tous les sens du terme. Il est né à Toulouse, mais il a débuté sa carrière d'artiste sur les plateaux de télévision. Il a rencontré Jacques Chancel, Daniel Gilbert et Michel Drucker. Il a par ailleurs côtoyé Johnny Hallyday, Serge Lama ou bien encore Maxime Le Forestier. Sa passion, il l'exerce à présent en Gironde sur les marchés de notre région. Nous l'avons rencontré depuis un studio d'enregistrement de Bègles. C'est ici qu'il répète.
2: Bon, alors voilà, je vais sortir ma guitare et puis je vais faire quelques notes pour me réchauffer un petit peu les doigts. Et puis je vais vous faire une composition que j'ai écrite sur Bordeaux. Comme surgit de tes vignes, Bordeaux, Bordeaux, port de lune, écoute ma chanson, j'irai gagner ton âme, prier à Péberlan. Alors c'est ma guitare et c'est mes textes. Et mon harmonica éventuellement autour du cou.
3: Et vous êtes inséparables.
2: Fusionnels.
3: L'un ne va pas sans l'autre.
2: Voilà, tout à fait. Quand on voit l'un, on voit l'autre.
3: Alors vous êtes une personnalité, vous êtes sur le terrain, vous adorez le contact avec le public. Et pour cause, vous chantez sur les marchés de notre région.
2: Ah oui, tout à fait. Ça, c'est une chose que j'ai découverte il y a 5 ou 6 ans. J'ai commencé par le marché de Montségur et puis ensuite les maires des municipalités m'ont téléphoné ou sont venus me voir en me disant mais on aime bien ce que vous faites et pourquoi vous ne venez pas chez nous?
3: Est-ce que c'est un moyen d'expression? Est-ce que c'est un moyen aussi tout simplement d'être en phase avec les gens qui sont face à vous?
2: C'est ce que j'allais vous dire. J'ai eu la chance de chanter sur de très très grosses scènes avec de très très grands artistes, alors que sur un marché c'est vraiment la communion. Les gens viennent me voir, ah tiens on aime bien cette chanson, oui ils la chantent avec moi.
3: Comment faire pour se lancer la toute première chanson quand parfois de bon matin, les gens ne sont pas réveillés en face de vous, qui passent à 2 mètres de vous sans même vous regarder. Il y a des matins plus difficiles que d'autres, non?
2: Alors, je vais être franc, non. Alors, je commande toujours par le sud de Nio Ferrer, ce qui réchauffe l'atmosphère.
3: Et les passants s'arrêtent devant vous et vous écoutent attentivement.
2: J'ai une dame qui vient régulièrement à Bazas, qui vient se mettre en face de moi et qui danse. Et ça, je trouve ça très mignon.
3: Sur le tempo avec vous?
2: Sur le tempo, oui. Oui, tout à fait.
4: Bon, Jacques, t'es prêt?
2: Impeccable, ça va super, là. Je t'entends bien.
3: Jacques, je suis avec vous là pendant ces répétitions. Qu'est-ce que vous préférez, l'enregistrement studio ou le terrain au plus près des gens sur les marchés de la région?
2: Ah ben, j'ai bien sur le terrain avec les gens.
3: C'est comme évident. Par hasard.
2: Comme par hasard.
3: Vous aimez bien qu'on vous appelle troubadour. Pour quelle raison?
2: Pour un petit peu porter les bonnes nouvelles ou les mauvaises nouvelles, mais tout au moins en chanson, et je trouve ça très très joli, se déplacer, voilà. Une île, sans homme ni bateau.
3: Serge Lama.
2: Et oui, c'est
3: qui est ici à Bordeaux, hein, qui est bordelais.
2: Tout à fait.
3: Et que vous avez côtoyé.
2: Et que j'ai côtoyé, effectivement.
3: Jacques Chambon, artiste troubadour, est donc présent sur différents marchés, dont celui de Langon le vendredi, en alternance le samedi depuis Bazas, Saint-André-de-Cubzac et Blanquefort, et le dimanche, soit à Bourg-sur-Gironde, soit à La Traîne.
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5: Avant d'accueillir le centre des congrès, Langon, c'était une atmosphère à part. Un lieu avec du bruit, des odeurs aussi, et de l'effervescence. Ici, on criait les enchères, on vidait les caisses de poissons, et toute une ville vivait au rythme de la mer. Entre 1956 et 1994, la criée de Langon est l'épicentre du port de pêche Rochelet. Chaque jour, les bateaux rentrent au bassin des chalutiers, chargés de merlus, de barres, de dorades. Les caisses sont déchargées directement sur les tables de tri et les mareyeurs enchérissent à la voie. On imagine facilement une ambiance intense, rythmée, quasi théâtral.
4: Il est tout frais, mon poisson. Il frétille. Il est tout frais.
6: Ça sent le poisson d'en face.
5: À son apogée, au milieu des années 1960, jusqu'à 25 000 tonnes de poissons transitent ici chaque année. La Rochelle figure alors parmi les ports de pêche les plus actifs de France. Et si on s'attarde sur le bâtiment en tant que tel de l'Ancan, eh bien, nous sommes face à une construction longue de près de 300 mètres là, après son agrandissement. C'est un véritable outil moderne. Hein. Quai de déchargement, atelier de marayage, liaison ferroviaire, chambre froide. En fait, tout est pensé pour rationaliser et accélérer le commerce du poisson.
7: Bah, qu'est-ce que ça ?
4: Un bon poissonné, c'est tout frais et bien goulu !
7: Ça pue, puis ça bouffe maintenant que tu l'as posé sur le capot !
5: Dès le XIIIe siècle, le marché aux poissons occupe différents sites dans La Rochelle. Il s'installe dans le centre-ville, rue du Port, puis rue Amelot, avant de migrer dans l'ancien couvent des Carmes. C'est la Coursive aujourd'hui. Pour finalement se fixer au bord du bassin des Chalutiers. À la fin du XIXe siècle, l'arrivée des bateaux à vapeur transforme profondément la pêche. Les sociétés d'armement se multiplient à partir du début du XXe siècle, puis vient l'âge d'or des Trente Glorieuses, avant le déclin, lié au choc pétrolier notamment, mais aussi à l'éloignement des zones de pêche et aux crises successives. En 1994, la Criée quitte l'Ancan pour rejoindre le chef de baie. Une page se tourne alors. Mais le bâtiment, lui, eh bien, il reste debout. Transformé en centre des congrès, il a réussi à conserver son esprit d'origine, hein, avec ses grandes baies ouvertes sur le bassin, ses quais et puis ses volumes impressionnants. Et avec la seconde édition, hein, de l'événement, la Criée de l'Ancan, eh bien, le lieu renoue avec son histoire et reprend le temps d'une journée son accent maritime.
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8: Ah, le matin, on fait la toilette et il faut nous prendre pour des gobettes.
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8: La gobette, c'est la truie ou la métreux, qu'elle est de ses petits gouris. Ah, par chez nous, c'est pas comme chez les Bertans, j'en pas de gros élevage de cochons. Dans le temps, dans les fermes, on engraissait un verra, en que des truches et puis les yeux grasses. Puis, on y faisait sa fête. C'était la Saint-Cochon. Tout le monde venait aider la famille, les voisins, pour éplucher les oignons, faire le boudin puis les saucisses, saler la viande, et puis casser la croûte. On buvait une goutte, puis bien souvent une deuxième. Celle-là, on l'appelle le rince-cochon. Même si on l'élève pour le manger, ça l'empêche pas de l'avoir de la tendresse pour le cochon. Écoutez donc ce qu'en dit Jules Gilbert.
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8: Ah, oh, je l'avais acheté sur le champ de foire le 1er de septembre à Saint-Martin. Oh, il était vif, c'est à pas croire. Deux grandes oreilles, le museau mutin. Le soir, un coup formé dans l'étable, il a ben dû trouver le temps long. Il a regretté ses bains manchables, tous ses petits frères, les autres laitons. Oh, doucement, il s'est fait à son auge, ou qui avait dû boire à gogo. À la paille fraîche qui fait sa bauge, ou qui ronflait comme un sous-l'eau. On pourrait le pousser, je peine à un gère. Toute la journée, il dévorait. Puis un soir, j'ai dit à ma vieille, c'est temps, faut qu'on tue notre bestiau. Eh ben, ça nous a fait quelque chose, à la Mélie puis à moi. Ça l'a pas empêché de faire la fête. Ce chagrin-là, c'est vite passé. J'en fais des pâtés en clatette, des grands boudins que j'en épicé. J'en ai mangé de la couchouna et que j'en arrosé en que du vin gris. Des andouillettes et des tripoilles, des saucisses et du boudin frit. Le soir, hein, j'étais ben tout un peu pompette. Ouais, émotionné pour de bon, j'ai ben failli gâter la fête. Comme un vieux, je pleurais mon cochon.
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1: Jules Levert, Courant Éclair.

verte, originaire des déserts près de La Fécla dans les Bauges en Savoie, sort son premier single, Courant éclair. Étudiant en triple diplôme et sportif de haut niveau, Jules a aussi participé à The Voice Kids il y a quelques années.